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4: 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Voici ma blague. Que dit Saturne quand elle tourne sur un tourniquet ? Saturne ! Merci, au revoir.
5: Connaissez pas cette blague ?
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3: Et coucou les petites curieuses et les petits curieux, grande faucheuse en vue. Non mais va-t'en en fait, non, va-t'en.
4: Bonjour, je m'appelle Sandoa. Je voudrais savoir comment on meurt. Merci, au revoir.
3: Et merci à toi, Sandoa. Alors, comment on meurt ? Philippe Charlier, vous êtes médecin légiste, donc vous, votre travail, c'est précisément la mort. Comment on peut répondre à cette question ?
5: C'est quasiment une réponse philosophique qu'il faudrait donner à Sandoa. La meilleure réponse qu'on puisse donner, je pense, elle est écrite dans un livre qui s'appelle « Le livre des morts tibétains », le Bardo Todol. Il est écrit dans ce livre que la mort, c'est comparable à un chandelier dont on éteint une bougie, l'une après l'autre, jusqu'à l'extinction totale. C'est ça, la mort. Et d'ailleurs, c'est pas immédiat, c'est pas en un claquement de doigts comme ça. Ça s'installe le temps d'un repas. C'est l'expression, le temps d'un repas. Alors, on peut manger très vite, on peut manger plus lentement, mais c'est le temps d'un repas. Eh bien, je trouve que c'est vraiment très bien observé. On se rend compte, quand on fait des autopsies, et j'en ai fait pas mal, que généralement, il n'y a pas une cause de mort, mais c'est plutôt plusieurs causes de mort qu'on retrouve qui vont finir par emporter l'individu. Alors certes, quand c'est un homicide, une balle en plein cœur, d'accord, pas de problème, c'est une seule cause de mort. Mais quand on a une mort qui est naturelle, eh bien, c'est plutôt une défaillance multiviscérale qui s'installe. J'explique tout de suite, c'est un organe qui s'arrête de fonctionner, puis un autre, et les uns après les autres, eh bien, tout l'organisme s'arrête de travailler. Et c'est exactement la description donnée par le Bardo Todol, le livre des morts tibétains. C'est un arrêt du fonctionnement de l'organisme, zone après zone, organe après organe. Et pourquoi ça s'arrête ? Parce qu'il y a une infection, parce qu'il y a un traumatisme, parce qu'on manque d'énergie, et donc on est dénutri ou malnutri, on n'a pas assez mangé ou on n'a pas assez de force ou d'énergie, parce qu'on est inflammé, il y a trop d'irritation et du coup l'organisme se met en arrêt en se disant « je ne peux plus rien faire » tout simplement. Donc ce sont ces événements-là, tout simplement. Et puis il y en a un dernier, c'est la fatigue ultime, la fatigue suprême. Ce sont les personnes âgées qui, au bout d'un certain temps, le cœur se dit « stop ». Voilà, stop, j'ai trop battu. Maintenant, il faut que je me repose.
3: Alors justement, vous parlez du cœur, Philippe Charlier. Est-ce que, pour répondre à Sandoa, le moment où on meurt, donc le moment, si je reprends l'image, où le chandelier s'éteint vraiment, c'est quoi ? C'est le cœur ? C'est le cerveau ? C'est les poumons ? Qu'est-ce qui est la dernière zone de vie qui fait que quand celle-là ne marche plus, on est mort ?
5: Jusqu'au Moyen-Âge, on pensait que c'était le cœur. Maintenant, on sait que c'est le cerveau. La dernière fonction à s'arrêter, c'est le cerveau. Lorsque le cœur s'arrête, le cerveau continue encore quelques minutes, et puis ensuite, il finit définitivement par s'arrêter. Et d'ailleurs, il y a une équipe à Liège qui travaille actuellement beaucoup sur l'extinction des fonctions du cerveau. Il y a une sorte de vague électrique qu'on appelle la vague de la mort, qui part d'un bout du cerveau et qui, en une minute et demie à peu près, va à l'autre bout du cerveau. Et c'est probablement cette vague qui s'accompagne, vous savez, de ce moment où on revoit toute sa vie qui défile devant ses yeux.
3: Je ne sais pas, heureusement.
5: Non, moi non plus.
3: Dont on a entendu parler,
5: en tout cas. Dont on a beaucoup entendu parler. On appelle ça une vague de dépolarisation globale. C'est peut-être ce courant électrique qui correspond à cette sensation qui est décrite par certaines personnes qui sont mortes et qui ensuite en sont revenus parce qu'ils ont été réanimés par mes collègues réanimateurs.
3: Incroyable récit, mais quoi qu'il en soit, je souhaite à tout le monde que ça arrive dans les meilleures circonstances possibles. Salut les matelots !

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1: Vous apercevez cet homme qui avance ? Silhouette fine, costume élégant. Vous voyez ce visage sage, avec cette petite moustache bien peignée ? Vous entendez ?
2: Mes hommages, monsieur. C'est une bien belle journée, n'est-ce pas ?
1: Oui, cette façon de parler, si calme, si polie. Et si je vous disais que ce zigoto est un fou furieux, accro au risque et à l'aventure ? Paul Durand-Ruel est marchand de tableaux. Sa passion, dégoter des pépites. Le jour, la nuit, il visite les expositions et les ateliers pour dénicher l'œuvre qui le fera chavirer. Oh. Poursuivi par les banquiers, moqué, hué, il va d'aventure en déconfiture, souvent à deux doigts du fiasco.
2: La banqueroute ? Mais c'est rigolo, ça rime avec croûte. Perdre ma réputation, mais chez moi, c'est devenu une vocation.
1: Dès les années 1870, alors que personne ne croyait en eux, il s'est battu bec et ongles pour défendre les peintres impressionnistes. Il les a soutenus, nourris, lavés, logés, accompagnés chez le dentiste. Oh oui, bon, j'exagère. En tout cas, il a été jusqu'aux États-Unis pour les faire connaître. Jamais il ne les a laissés tomber.
2: Eh bien oui, Laure, ce sont des artistes, pas de vieilles chaussettes.
1: Sa vie est plus risquée que les montagnes de l'Himalaya. Voici l'Odyssée de Paul Durand-Ruel, fou amoureux de peinture et peut-être, oh oui, un peu photocourt. Nous sommes à Paris, en 1851. C'est le joli mois de mai, ou peut-être celui de juin. Le soleil, cercle d'or dans le ciel bleu, fait pétiller la ville de joie et de bonne humeur.
3: Oui, enfin, ça c'est quand on l'a pas en plein de la poire, hein.
1: Paul Durand-Ruel, 20 ans, transpire à grosses gouttes.
2: Oh non, ça va faire des auréoles sur mon costume.
1: Le visage grimaçant, il plisse les yeux et fronce les sourcils. Oh, attendez une petite seconde. Ce ne sont pas seulement ses aisselles qu'il chiffonne. Oh, sapristi, Paul est inquiet, que dis-je ? Il est tiraillé. Jean, son père, lui a demandé de rejoindre le commerce familial, alors que lui ne rêve que d'une chose, partir à l'aventure.
4: Ouh,
1: sacré coup dur. Mais son père d'ailleurs, que fait-il ? Jean est marchand d'art. Tout a commencé il y a jolie lurette, dans une boutique pas tout à fait comme les autres. Ah bon ? Oh ben alors vite, entrons. Bienvenue dans la papeterie des Durand-Ruel. Ici, on vend du papier et des crayons, bien sûr, mais aussi des toiles, des pinceaux, des boîtes à couleurs. Bref, tout le matériel indispensable aux artistes. Le problème, c'est qu'ils sont souvent fauchés.
5: S'ils ne veulent pas régler leurs notes, qu'ils me laissent une ou deux toiles en échange, je les présenterai dans la vitrine.
1: Excellente idée! Peu à peu, les tableaux envahissent la famille. Jean a tellement de toiles qu'il les expose même chez lui, dans son saloon. Tiens, c'est bizarre.
3: Oh, mais oui, évidemment. Ce n'est pas son saloon, mais son salon.
1: Paul grandit entouré de peintures, et pas n'importe lesquelles. Son père ne choisit que des œuvres nouvelles, à la pointe de la création. Mais tout cela, hélas, ne fait pas rêver son fils.
2: Tu parles d'une vie. Acheter, vendre, racheter, revendre, c'est d'un ennui.
1: Oh. Et c'est la mort dans l'âme. Que Paul suit les pas de son père. Heureusement, le pays est moins déprimé que lui. Après avoir été secoué par trois révolutions, la France retrouve enfin la stabilité. Pour épater le monde entier, un énorme événement de renommée internationale, appelé Exposition universelle, est organisé à Paris en 1855. Des mois durant, la foule se presse sur les Champs-Élysées. Ce qu'on peut voir ? Ah ben, ma foi, un peu de tout.
6: Allez, chamichou, pâte molle, cœur crémeux, n'hésitez pas, venez croquer dans les fromages.
1: Alors, oui, il y a des produits du terroir, mais aussi des inventions, des machines, et bien sûr, de l'art. Une salle presque entière est consacrée à Eugène Delacroix, un peintre vivant qui déchaîne les passions depuis quelques années. À peine Paul a-t-il posé ses yeux sur cette toile incendiée de couleurs vives, que ses genoux tremblent, son cœur bat la chamade.
2: Ce mouvement, cette puissance, cette liberté, et dire que personne ne voulait ses toiles quand Delacroix était jeune. Un génie pareil, si longtemps incompris. Oh, le public est sacrément aveugle. Oh, oh, je sais. Mais oui, c'est ça, c'est exactement ça. La voilà, ma vocation. Faire connaître et aimer les artistes de mon temps.
1: Paul, marchand d'art, a désormais une mission, défendre les peintres. En quelques années, sa vie change. D'abord, il se marie avec Jeanne-Marie Eva Lafont, une jeune femme de 10 ans son aînée.
4: Oh, bravo, bravo! Vive les mariés! Vive les mariés! Ah bah moi, j'adore les histoires d'amour!
1: Et puis, à la mort de son père, il prend officiellement les rênes de la galerie.
2: Mon père avait du flair, de l'intuition et le sens des affaires. Je lui ferai honneur.
4: Une nouvelle ère commence! Yahoo!
1: La première chose, quand on veut défendre des artistes vivants, c'est les rencontrer. Et pour ça, faut chercher! Paul est dans tous ses états. Tous les jours, il a besoin d'émerveiller sa pupille. Le bonhomme est absolument accro!
2: Des toiles! Des toiles, je veux voir de nouvelles toiles. Donnez-moi des toiles partout, je veux en voir partout. Attendez, je sens quelque chose. Là, là, ça sent la merveille. Oh oui, je fonce.
1: S'il y a une merveille cachée dans une exposition ou au fond d'un atelier, tu peux être sûr d'une chose, Paul la trouvera. Ce qu'il préfère,
4: ma foi, aller à la drille.
1: Enfin, je veux dire, à l'hôtel Drouot, la plus grande salle des ventes de Paris. Drouot, c'est un peu comme une foire d'empoigne. Les tableaux sont mis aux enchères et partent avec le vendeur le plus offrant. Oh, non, je suis là, excusez-moi. Personne ne s'est fait de cadeau. Paul bondit de sa chaise, il crie, il hurle en levant la main. Oh, purée, il n'a plus de limite.
2: Non, 600, c'est pour moi.
1: En quelques années, le marchand se taille une sacrée réputation.
5: Monsieur Durand-Ruel, ses choix sont éblouissants. C'est dans sa galerie, rue Le Pelletier, qu'il faut aller.
4: Ouh, le gentil monsieur a intérêt à se dépêcher.
1: En juillet 1870, la France entre en guerre contre la Prusse. Paul envoie sa femme et ses 5 enfants à la campagne, tandis qu'il file à Londres, en Angleterre, les valises remplies de tableaux.
2: Ce serait dommage de louper de si belles occasions.
1: Arrivé dans la capitale anglaise, notre bonhomme ouvre une nouvelle galerie.
2: On va voir comment nos amis English réagissent à l'art français.
1: Paul n'est pas le seul Français réfugié à Londres. Des artistes ont également fui la guerre, et parmi eux, un certain Claude Monet. Paul a bien remarqué ses toiles lors des dernières expositions à Paris, mais il n'a jamais réussi à le rencontrer.
2: Le problème avec les artistes qui aiment peindre dehors, c'est qu'ils sont tout le temps à la campagne.
1: Ce qui n'a plus arrivé en France se produit en Angleterre. En un regard, une poignée de portes, non, de mains, un sourire, les vies de Paul et de Claude changent à tout jamais. À Londres, Monet peint comme un petit fou. Le soleil qui passe à travers le fog, ce brouillard si typique de la ville, l'inspire. Sur ses toiles, la lumière dispersée en 1000 reflets apparaît et disparaît dans la brume. Paul a la mâchoire qui tremblote. Oh purée, ça fait comme avec Delacroix. Ce qu'il a sous les yeux est absolument renversant. On dirait que la toile vibre. Immédiatement, il achète ses toiles. Cette obsession de la lumière, cette façon de tremper son pinceau dans la vie, Claude la partage avec toute une bande d'amis peintres qui veulent réinventer la peinture. À la bonne heure! La guerre terminée, de retour à Paris, Paul les rencontre tous. Auguste Renoir, Édouard Manet, Edgar Degas, Berthe Morisot, ils décident de vendre leurs toiles. Pardon Paul, mais est-ce que vous êtes au courant que personne ne veut les acheter?
2: Ah bon? Et pourquoi donc?
1: Alors, d'après ce que j'ai compris, ils ne suivent pas les règles imposées par l'Académie des Beaux-Arts. Du coup, le public trouve leurs toiles bizarres, mal peintes, bref, ratées.
2: Oh, mais vous me prenez pour une bille ou quoi? Évidemment que je sais tout ça. Ces peintres ont de l'or au bout de leur pinceau et c'est tout ce qui m'intéresse. Ce que je cherche, c'est la nouveauté et l'audace. Je suis mon instinct.
1: Ah, eh bien, il est rudement efficace cet instinct. Un jour, Après avoir visité l'atelier de Manet,
4: il lui achète 23 toiles d'un coup.
1: Toute sa vie tourne désormais autour de ces artistes qu'on appelle depuis peu impressionnistes. La passion, ça permet de surmonter le chagrin, et Paul en a diablement besoin. Il y a quelques années, sa femme est morte à cause d'une vilaine pneumonie, le laissant seul avec ses 5 enfants. Alors bon, ce n'est pas facile tous les jours, mais il s'accroche.
2: Bon, allez, haut les cœurs. Une nouvelle vente m'attend à Drouot.
1: Paul ne perd jamais espoir. Toujours droit, toujours digne, il n'abandonne jamais ni ses idéaux, ni ses amis. Il l'encourage, cajole, rassure.
2: Je sais que vous n'êtes jamais satisfait par votre art, Monet, mais je vous en supplie, ne détruisez pas vos toiles. Faites-moi confiance, je me battrai pour vous jusqu'au bout. Bientôt viendront des jours meilleurs.
1: En attendant, Paul n'hésite pas à ouvrir son porte-monnaie et de façon très créative. Il a une idée complètement dingue. Verser un salaire aux peintres fauchés pour leur permettre de créer sans peur du lendemain. Et il ne s'arrête pas là. Monet crève la faim, il règle son loyer, il lui achète du matériel, il paye les vêtements des enfants. Oui, Paul est un drôle de marchand qui se fiche un peu de l'argent. Lorsqu'il achète des toiles, ses prix sont toujours supérieurs à ceux demandés par les artistes. Alors, très vite, le mot circule.
7: Eps, si tu fais affaire avec Paul, un conseil. Boucle-la et attends sa proposition. Tu verras, tu ne seras pas déçu.
1: Entre nous, heureusement qu'il est là. 20 ans après les avoir rencontrés, les peintres impressionnistes ne séduisent toujours pas le grand public. La réputation de Paul, d'ailleurs, en a pris un sacré coup. Personne ne comprend pourquoi il s'acharne à soutenir ces peintres qu'on trouve médiocres ou bien... Ah bah fou.
8: Paul Durand-Ruel, le pauvre a complètement perdu les pédales. Il va bientôt mettre la clé sous la porte.
1: Les clients ne lui font plus confiance, les caisses se vident.
2: Bon, C'est-à-dire que je m'attendais à ce que ce soit difficile, mais là... Je crois que je sèche un peu.
4: Notre vaillant camarade est-il en train de perdre courage? Oh mais non, non! Dans ses yeux s'allument tout un tas de petites étoiles. Oh, tiens, comme sur le drapeau américain.
2: Tout juste, Laure. Puisque la France est trop étroite pour mes impressionnistes, je traverserai l'Atlantique. J'irai les défendre aux États-Unis. Et puis, j'espère au passage que je renflouerai mes caisses.
4: Maxi Youpi !
1: En 1886, Paul Durand-Ruel, 60 ans, organise une grande exposition à New York pour présenter ses plus belles toiles.
9: Bravo, bravo, c'est magnifique. Bravo, bravo,
1: excellent. Et cette fois, oui, le succès est là. La vie des peintres impressionnistes change à tout jamais.
2: Et grâce à qui? Grâce à Bibi.

Ainsi vécut Paul Durand-Ruel, le plus décoiffant des marchands d'art. S'il n'avait pas soutenu tous ses peintres, qui sait si l'histoire de l'art n'aurait pas perdu un bras ou une jambe? Paul Durand-Ruel a inventé une nouvelle façon d'accompagner les artistes. Il a révolutionné le monde de la peinture! Derrière cet épisode, il y a Dofar Guéride, Basile Bocquer, Fanny Leroy, Marion Lelay, Clarisse Horn, Elodie Fiat, les équipes du Musée d'Orsay et moi, Laure Grand-Besançon.

Paul Durand-Ruel n'est pas le seul soutien des peintres impressionnistes. Certains peintres de la bande, issus de familles de la grande bourgeoisie, étaient également de grands collectionneurs. C'est le cas de Gustave Caillebot, qui achetait de nombreuses toiles à ses camarades. Le bonhomme avait aussi beaucoup de talent. L'une de ses plus belles toiles, Les Raboteurs de Parquet, se trouve au musée d'Orsay. N'hésite pas à y jeter un œil. Ou bien les deux ?

0: Des fois, il y a des eaux où qu'on peut mettre plein d'animaux dedans.
1: Est-ce que vous savez pourquoi les gorilles ont des gros doigts?
2: Parce que c'est pour bien tenir sa banane.
3: Dès qu'il a envie de se gratter,
1: C'est pour pouvoir mieux se gratter?
3: D'accord. Ou en fait, ça peut servir de plein de choses et du coup, c'est bien pour le gorille.
0: Il n'a pas des gros doigts, il a des grosses griffes.
1: Ça vit où d'ailleurs un gorille? J'étais en train de me poser la question.
3: Dans la jungle.
1: Qu'est-ce qu'il y a dans la jungle à part les gorilles d'ailleurs?
3: Il y a les girafes, il y a les éléphants et les vautours aussi.
2: Des tigres.
1: Et pourquoi ils vivent pas chez nous?
2: Parce qu'il n'y a pas beaucoup d'à manger pour eux.
0: Parce qu'il y a des animaux qui sont dangereux. Mais des fois, il y a des eaux où qu'on peut mettre des girafes, des lions, des éléphants, plein d'animaux dedans.
3: Quand ils sont dans les eaux, ils sont élevés. Et du coup, c'est normal qu'ils sont chez nous. Parce qu'ils se sentent bien, parce qu'ils ont l'habitude, mais les autres, ils habitent pas chez nous parce qu'ils aiment le chaud et pour eux, c'est plus facile de trouver à manger.
1: Est-ce que tu aurais envie, toi, d'avoir des tigres, des léopards, des gorilles et des serpents autour de chez toi?
0: Non, parce que déjà, les serpents, ça mord. Des fois, on peut tomber malade. Les lions, j'aime pas ça parce que ça peut griffer et mordre.
3: Après, si elle aime pas les animaux aussi comme les animaux sauvages, c'est-à-dire les serpents et tout ça, c'est parce qu'ils sont un peu dangereux pour nous, comme le lion, il sent de la viande et il a envie de manger. Il pourrait nous mordre et nous faire très mal.
1: Parce que nous, c'est de la viande?
3: Il y en a qui aiment la viande et les lions, c'est leur partie préférée pour manger.
1: Avec des frites ou sans frites?
3: Sans frites.

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3: Bonjour, je m'appelle Axel, j'ai 8 ans, j'habite à Courbevoie. Monsieur et Madame Bison ont un fils. Comment s'appelle-t-il? Vous savez pas? Justin. Justin Bison.
4: Bonjour, salut l'info. Je m'appelle Diane, j'ai 11 ans et j'habite à Lyon. Aujourd'hui, je voudrais vous dire une petite blague. Comment s'appelle une vieille barbe à papa? C'est une barbe à papy. Au revoir.
2: Trop bien cette blague.
5: Bonjour, je m'appelle Lyon. J'ai 7 ans et j'habite à Lyon. Et je vais vous raconter une blague que j'ai inventée. Que dit un lapin quand il mange une carotte? Je suis trop fan. Au revoir.
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0: brillant et puissant de la famille des cuivres. Comment la trompette fait-elle pour résonner? Faut-il avoir de grosses joues pour en jouer? Tout, vous saurez tout sur la trompette. C'est parti, SOSO, direction la planète instrument.
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0: Nous nous sommes discrètement glissés dans un cours au conservatoire. Écoutez, cette jeune femme est en train d'apprendre à jouer de la trompette. Bon, c'est pas encore ça. Mais cette étape dans l'apprentissage est indispensable. Elle apprend à se servir de l'embouchure, la petite pièce que l'on pose sur les lèvres et que l'on raccorde ensuite à l'instrument. Une étape indispensable, disais-je, parce que tout le son de la trompette part d'ici, de l'embouchure. Avant d'aller plus loin, je vous propose un petit instant anatomie.
3: Instant anatomie.
0: Le son part de l'embouchure. Puis il passe dans le corps de la trompette, un long tuyau généralement replié deux fois sur lui-même.
4: Qu'est-ce qu'on a fait les tuyaux ? Dénoncer la grande échelle.
0: Au bout de ce tube se trouve le pavillon, la partie la plus large et évasée. Et c'est par là que le son sort, après avoir parcouru un long chemin tortueux. Tortueux parce que les vibrations de l'air, donc le son, peuvent être arrêtés ou déviés grâce aux pistons, généralement au nombre de 3. On reviendra d'ailleurs sur leur fonctionnement. Sur la trompette, on peut aussi voir qu'il y a des coulisses, toutes discrètes. On tire et on pousse les coulisses pour allonger ou raccourcir le tuyau, et donc la hauteur des notes, pour que l'instrument sonne juste. Surtout quand il joue avec d'autres instruments. Voilà, là c'est mieux. Enfin, la trompette possède de petites clés que l'on appelle les clés d'eau. En les ouvrant, le ou la trompettiste évacue les gouttes de condensation qui se sont accumulées dans l'instrument.
3: Ah, berk. Instant anatomie.
0: Voilà donc pour les différentes parties de la trompette. C'est bon à savoir, mais cela ne fait pas de nous des trompettistes. Pour savoir en jouer, il faut s'entraîner. Et la première chose à savoir faire, c'est donc de souffler correctement dans l'embouchure, comme notre jeune trompettiste qui s'entraîne depuis tout à l'heure.
3: Oh, c'est quand même pas compliqué de souffler dans un tuyau.
0: Eh bien, c'est pas si simple. Il ne suffit pas d'envoyer de l'air, il faut apprendre à buzzer. C'est-à-dire à faire vibrer ses lèvres contre l'embouchure. C'est là, ici, à ce moment-là, que le son naît. Et c'est cette vibration des lèvres, une fois qu'on la maîtrise bien, qui permet de contrôler la hauteur des notes, leur justesse. Le ou la trompettiste envoie de l'air qui vient des poumons et qui se retrouve sous pression lorsqu'il passe entre les lèvres quasiment fermées. L'air fait vibrer les lèvres et les lèvres font vibrer l'air. Cette vibration est très importante. La tension des lèvres, mais aussi la pression de l'air, influe sur le son. Pour bien jouer de la trompette, pas besoin d'avoir de grosses joues ou de les gonfler. La justesse, l'intensité, les nuances, le caractère du son dépend essentiellement de ce premier contact entre la pression de l'air, les lèvres du musicien ou de la musicienne, et

0: Au fil du temps et des premiers cours, on apprend à placer ses lèvres et même sa langue pour bien attaquer les sons.
1: Je veux une attaque nette et franche, ok ?
0: Une fois qu'on a créé un beau son, il file dans le corps de l'instrument.
1: Allez, allez, on y va, c'est parti pour un tour de grand 8.
0: Si tous les pistons sont relevés, le son file et prend le chemin le plus simple, ou presque. Mais si l'on appuie sur l'un des trois pistons, le parcours change, il est dévié. Il va par exemple être envoyé dans un tuyau qui va allonger son parcours. Et si le tuyau est plus long, alors le son sera plus grave. Eh oui,

0: C'est à ça que servent les fameux trois boutons, enfin, pardon, pistons de la trompette. Et si le son est dévié, que son parcours est modifié, eh bien sa hauteur change aussi. Et c'est grâce à cela et aux 8 combinaisons possibles avec les pistons que les trompettistes peuvent jouer toutes les notes de la gamme et bien plus encore.
1: Et alors, s'il y a plus de 3 pistons, qu'est-ce que ça fait ?
0: Eh bien, ça multiplie les possibilités. C'est le cas, par exemple, avec la trompette du célèbre jazzman Ibrahim Malouf. Sa trompette a 4 pistons, ce qui lui permet de jouer des quarts de ton, très utile dans le jazz, mais aussi dans les musiques orientales. La trompette est très présente dans de nombreux styles de musique. On l'entend très souvent dans le jazz. D'incroyables musiciens comme Louis Armstrong ou Chet Baker l'ont rendu très célèbre. Vous entendez ce son bien particulier, cuivré et chaleureux de la trompette de Louis Armstrong ? Il utilise dans ce morceau une sourdine, un élément qu'il vient poser devant le pavillon et qui change le caractère du son, qui l'étouffe ou qui lui donne un aspect plus doux ou plus métallique. Il y a plein de sourdines différentes en fonction de l'effet que l'artiste veut produire. La trompette est aussi très présente dans la musique classique. Et en France, on a la chance d'avoir de talentueux trompettistes comme Thomas Leleu ou Lucienne Renaudin-Vary.
2: Et alors, elle date de quand, notre petite trompette ?
0: Petite, pas si petite, et pas toute jeune non plus. Les origines de la trompette remontent à plusieurs millénaires. Par exemple, on a retrouvé des trompettes en Égypte dans le tombeau de Toutankhamon. Mais attention, ces trompettes étaient toutes droites. Elles sont d'ailleurs un peu l'ancêtre d'une grande partie de notre famille des cuivres. C'est à la Renaissance que l'on commence à recourber son corps pour qu'il prenne moins de place. Puis au fil du temps, on l'a fait évoluer pour avoir un son toujours plus juste, toujours plus puissant. Au XVIIIe siècle, on cherche des techniques pour lui ajouter des notes avec des systèmes de clés et de coulisses. Et c'est au XIXe siècle, il y a environ 200 ans, qu'on la dote enfin de ces fameux pistons.

Nous sommes de retour au conservatoire. Eh ben dites donc, j'ai l'impression que notre jeune trompettiste a fait de sacrés progrès. Oh, on lui souhaite de s'éclater avec sa trompette. Oh, ça me donne envie de jouer dans une fanfare SOSO. Bon, je sais, on n'a pas le temps. Faut rentrer. Alors retour au labo. Et à la prochaine, petits et grands scientifiques de France Musique.

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1: Un col de chemise en papier, c'est blanc, c'est chic, c'est pratique. Sauf quand il pleut, ou qu'on éternue un peu trop fort. Bref, sauf quand on vit. Fin du 19e siècle. Les employés de bureau ne sont pas encore nommés col blanc, mais ils en portent déjà. Sauf qu'à l'époque, ces cols ne sont pas en tissu, mais en papier. L'élégance version origami. Les publicités d'époque en noir et blanc font leurs éloges. D'abord, ce n'est pas cher. Ensuite, la multitude de styles possibles permet de changer de col comme de chemise, ou en l'occurrence, de changer de col plutôt que de chemise. Mais leur principal mérite, c'est de pouvoir aisément garder un look immaculé. Selon le très sérieux code de la cravate publié en France au 19e siècle, le papier se conserve blanc 2 jours au moins. 2 jours ! Soit 48 heures de pure illusion textile. Parfait, c'est ce qu'il faut à ces jeunes hommes célibataires et qui ne maîtrisent pas l'art de la lessive. Mais il y a quand même un léger bémol. En cas d'effort excessif ou de mauvais temps, cette mode a cela de désagréable que si l'on a chaud ou s'il pleut, le col le subecte et finit par se détacher de lui-même, admettent les auteurs du code de la cravate. Autrement dit, à la moindre gouttelette, vous perdez votre style et votre dignité. Selon la philosophe Jeanne Guillain, ces cols en papier constituent l'un des premiers produits de grande consommation vendus dans le but d'être ensuite jetés. L'obsolescence devient une technique pour vendre plus. Dans la foulée, d'autres produits vont être développés, comme les protections menstruelles et les gobelets en papier. Bienvenue dans l'ère du jetable. On commence par le col, on termine par la planète. Alors si un jour, vous remontez le temps jusqu'au 19e siècle et qu'un policier vous lance « Vos papiers, s'il vous plaît !» Inutile de sortir votre carte d'identité, il parle sûrement de votre col de chemise.

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7: Et coucou les petites curieuses et les petits curieux, vous êtes plutôt initiale de son amoureux ou de son amoureuse, petit dauphin ou tête de mort?
8: Moi je m'appelle Garin, j'ai 10 ans et j'aimerais bien savoir à quel âge au minimum on peut se faire tatouer. Merci, au revoir.
7: À quel âge minimum peut-on se faire tatouer? Garance, ma chère Garance, aurais-tu une petite idée derrière la tête? Un monsieur très tatoué te répond, Jérôme Pierrat, rédacteur en chef de Tatouage Magazine. Alors si par exemple les parents de Garance étaient d'accord, 10 ans, ce serait possible?
9: Non, tu vas devoir quand même attendre un peu, Garance. Alors, l'âge légal pour se faire tatouer en France, c'est 18 ans. C'est la majorité. Si tu veux y aller toute seule chez le tatoueur, il faut que tu aies 18 ans. Après, il y a quelques type, à mon avis, un peu irresponsable, qui, à partir de 17 ans, pas non plus à partir de 10 ans, Garance, demande une autorisation parentale pour les mineurs qui se rapprochent de leur majorité, quand même. Hein, voilà, les gens qui ont 17 ans, plus tôt. Ça peut arriver. Alors, évidemment, il ne va pas se contenter de venir avec une petite feuille qu'il aurait écrite lui-même en imitant la signature de son père. Il faut venir avec son papa ou sa maman, enfin, avec son tuteur légal, voilà, pour se faire tatouer. Mais les trois quarts des tatoueurs te diront non, et tant mieux. Pourquoi ?
7: Pourquoi
9: on ne se fait pas tatouer avant 18 ans, Garance? Parce que le tatouage, comme il reste, il est pérenne, comme on dit, il est permanent jusqu'à la fin de tes jours. On estime qu'avant 18 ans, tu n'as peut-être pas complètement fini de grandir et de savoir ce que tu veux dans la vie, et ce que tu aimes d'ailleurs. Et si tu aimes voilà, telle chanteuse à 16 ans, ça sera peut-être une mauvaise idée d'aller te faire tatouer son prénom sur le bras sans imaginer que 30 ans après, tu l'auras toujours et que, évidemment, ça sera un peu parmi tes choix favoris. Donc, on estime que pour te protéger, toi, deux choses que tu pourrais regretter plus tard, eh ben on va attendre que tu sois un peu plus mûr et un peu plus mature pour savoir ce que tu veux dans la vie. Et ça ne veut pas dire qu'à 18 ans, tu sais toujours ce que tu veux dans la vie et que tu ne vas pas regretter ton tatouage, mais au moins, bon, on a limité les dégâts.
7: Et est-ce qu'il y a une raison aussi par rapport à la douleur ou pas?
9: Non, ça ne rentre pas en ligne de compte parce que, alors, tu supporteras peut-être moins la douleur quand tu as 10 ans que quand tu as 20 ans, mais ça sera quand même la même. Et je t'assure que même à 20 ans, ça fait très mal.
7: Et est-ce que c'est typique à la France ou dans le monde entier, c'est la majorité de toute façon pour se faire tatouer?
9: Non, oui, c'est pas typique à la France, c'est la majorité applicable dans tous les pays. C'est un peu comme le permis de conduire, c'est la règle partout, voilà, ou pour boire de l'alcool, ou enfin voilà, toutes les choses qu'on estime.
7: Il n'y a pas des tribus
9: Alors là où il n'y a plus. Non, mais là, effectivement. Ou dans le temps, quand il n'y avait pas autant d'états, de réglementations, de droits, etc., etc., et d'autorités pour dire ce qu'il y avait à faire, le tatouage au temps des tribus, on va dire ça, pour vulgariser, oui, mais c'était aussi une histoire d'âge légal et de majorité. Sauf que la majorité, elle était plus basse. C'est-à-dire que quand vous étiez, par exemple, polynésien, on estimait qu'à 14 ans ou 15 ans, vous étiez un homme. Voilà, en âge d'aller chasser, cueillir, vous marier, avoir des enfants, etc. D'ailleurs, souvent, dans ces sociétés premières, comme on dit, le tatouage était un acte symbolique de passage à l'âge adulte. Et chez les filles aussi, c'était au moment de la puberté.
7: Voilà. Mais quand ça vous n'est deveniez... plus le cas aujourd'hui.
9: Non, parce qu'aujourd'hui, heureusement, enfin, heureusement ou malheureusement, ces tribus font partie aujourd'hui d'États, de gouvernements qui appliquent des lois et qui leur obligent à attendre aussi la majorité. Et puis, il faut bien dire que le tatouage tribal a quasiment disparu aujourd'hui.
7: Ouais, donc la situation ne se présente plus vraiment. En tout cas, on a bien compris. On prend son temps, surtout, hein, pour ne pas regretter, sinon ce serait ballot. Salut les matelots.

0: j'entends un bourdonnement au milieu des fleurs, comme un petit bruit de moteur. Ce bourdonnement au-dessus de ma tête n'est pas très discret. Oh ! Il m'a sorti de ma sieste, l'animal. Mais quel est cet insecte qui fait un bruit d'hélicoptère en pleine nature ? J'y suis ! C'est le frelon européen.
1: Le

0: J'espère que la chasse va être bonne.
1: Ah, tous aux abris.
2: Je veux surtout pas te déranger. Je suis en opération recherche de nourriture. J'ai besoin d'insectes à me mettre sous la dent.
3: Ce frelon a failli me percuter.
4: Heureusement, je me suis reculé de quelques pas. Pourtant, la bestiole ne mesure que 20 mm. Ça peut paraître minime pour un humain, mais c'est une sacrée taille pour un insecte. Il a la forme d'un gros suppositoire et son abdomen noir est zébré de larges bandes jaunes, un peu comme une guêpe.
3: Je ne suis pas rassuré.
4: Tu promets ? Tu ne vas pas me piquer, le frelon ?
2: Mais pour qui tu me prends ?
4: Pour un insecte agressif qui aime bien piquer les humains.
0: Quelle réputation on fait !
2: Tout ça, c'est de la faute de mon cousin.
4: Le frelon européen, le calabrone en italien, est souvent confondu avec le frelon asiatique. Tous les deux ont beau être des espèces cousines, ils sont vraiment différents. L'asiatique, plus petit en taille, est très destructeur vis-à-vis des abeilles. Il est capable de les attraper et de les tuer en plein vol pour les manger. Si le frelon européen ne s'attaque presque jamais aux abeilles, c'est parce qu'il n'en est pas friand.
2: Il paraît que ma piqûre, tu la sens passer. Mais je peux t'assurer qu'elle n'est pas dangereuse, ni mortelle. Enfin, sauf pour les personnes allergiques. Mais tout de même, je n'ai pas l'habitude d'attaquer les gens sans raison.
4: Mais alors dans ce cas, pourquoi tu tournes autour de moi comme cela ?
2: C'est que derrière toi, il y a quelque chose qui me fait saliver.
4: Sur la nappe jetée dans l'herbe, j'ai laissé traîner des restes de mon pique-nique.
2: Là, ce tout petit bout de melon, je peux ?
4: Bien sûr, n'hésite pas si ça te tente. Lorsqu'il est adulte, le frelon se nourrit principalement de substances végétales, de préférence sucrées, comme les fruits, les nectars, la sève et les sucs contenus dans les végétaux. Les bébés frelons, en revanche, sont insectivores.
3: L'insecte bat des ailes. Il en a deux paires, d'où ce tintamarre. Il vient se poser sur la tranche de melon. Sa grosse tête couleur orangée se penche vers le fruit. Il active ses deux grosses mandibules à l'avant de sa tête pour le grignoter.
2: Ce sucre, c'est délicieusement bon.
0: Oh, mais c'est pas tout ça. J'ai du boulot, moi. Je dois partir à la chasse pour nourrir les petits de la colonie.
4: Le frelon s'enfonce dans un enclos où poussent quantité de fleurs. Il marque un arrêt devant une série

0: Oh, mamma mia! Ce sont des ruches. J'ai comme une envie de prendre mes jambes à bon coup.
1: C'est exactement ce que je cherchais. Quel beau nid d'abeilles! La chasse va être bonne.
0: Mais alors, finalement, tu es comme ton cousin le frelon asiatique. Toi aussi, tu t'en prends aux abeilles.
1: Mais non! Je ne suis pas un tueur d'abeilles. Je me contente d'attraper un petit parasite que les apiculteurs craignent plus que moi.
2: Contrairement à ce que l'on croit, les frelons européens ne sont pas un fléau pour les abeilles. Ils s'attaquent à un petit papillon de la famille des pyrales, qu'on appelle la fausse teigne de la cire, dont les larves détruisent la cire des nids d'abeilles. Un vrai parasite. Les apiculteurs voient donc d'un bon œil la présence de nids de frelons européens près de leur ruche.
1: Eh ben, heureusement, il y a quand même quelques personnes pour nous apprécier sur cette planète.
0: Le bourdon s'approche des caisses en bois. Hé, mais fais attention à toi, le frelon. Elles sont des centaines. Il n'écoute pas et continue d'avancer vers les ruches. Il y en a une en ligne de mire. Une espèce de petit papillon s'échappe d'une des maisonnettes en bois. Le frelon fonce sur lui. On dirait qu'il l'a avalé. Il mastique quelque chose. Mais sans doute cette fausse teigne.
1: Pas mauvais, cette petite bestiole.
0: Bon, je ne sais pas comment tu fais pour avaler ce genre de parasite.
1: Je ne l'avale pas vraiment, je le mastique. Je le transforme en boulette et de retour au nid, je le donne à manger aux larves. Allez, en route!
2: Le frelon reprend sa route bourdonnante au-dessus des plantes. Avant d'arriver à la clôture en pierre du jardin, il s'arrête une nouvelle fois. Au loin, j'aperçois dans les interstices du mur comme une boule un peu grisâtre.
1: Je suis désolée, mais tu ne peux pas franchir cette limite.
2: Mais pourquoi ça?
1: Ben, nous, les frelons européens, on n'aime pas la présence des humains à moins de 3 mètres de notre nid. Ils nous veulent tellement de mal. Alors, si quelqu'un s'approche trop près, on peut devenir très méchant. Surtout si on s'y met tous. Là, on attaque et on pique. Et ça peut être mortel.
0: Je ne vais pas prendre de risque alors. Mais c'est ton nid, cette construction en forme de cylindre contre le mur? On dirait une grosse orange qui aurait viré au gris.
1: Cette couleur grise? Ah, c'est à cause de notre salive.
2: Le frelon est le spécialiste du papier mâché. Il fabrique son nid en mélangeant et en broyant de la matière végétale avec sa salive. Avec cette matière, il construit son abri de préférence en hauteur et surtout à l'abri de l'eau, car la pluie ramollit la construction. À l'intérieur du nid, ce papier mâché sert aussi à construire les alvéoles, c'est-à-dire les sortes de trous dans lesquels les larves grandissent.
1: Oh mais... je sens une odeur délicieuse. Par là. Du sucre.
0: Le frelon change de direction. Il se met à frétiller. Il bat des ailes, il est tout excité. Le voilà qui part dans la direction opposée au nid. Aussi rapide qu'un hélicoptère. Mais quelle mouche l'a piqué. Hé, le frelon, attends-moi. Ça y est, je le vois. Il s'est mis en vol stationnaire au-dessus d'un objet posé dans un arbre. On dirait une bouteille en plastique. Tiens, mais que fait une bouteille dans un arbre? Le frelon se dirige vers son goulot. Oh malheur, je crois comprendre. Stop le frelon, surtout n'entre pas, c'est un piège.
1: Un quoi?
2: Avec les frelons, les humains ne font pas de tri sélectif. Comme ils ne veulent pas prendre le risque d'avoir des frelons asiatiques près de leur ruche, ils préfèrent tuer tous les frelons sans distinction. Pour cela, ils installent des pièges dans les arbres. Ce sont des bouteilles en plastique dont ils coupent le goulot, qu'ils placent à l'envers dans la bouteille de façon à former un entonnoir. Au fond du récipient, ils versent des sirops de fruits mélangés à de la bière ou du vin blanc. L'insecte est attiré par le sucre, il entre et se retrouve prisonnier.
0: Trop tard! Le frelon s'est enfoncé dans la bouteille, jusqu'à un liquide rouge. Oh, le voilà qui essaye de faire demi-tour. Mais c'est impossible! Il bat des ailes! Il se cogne aux parois de la bouteille!
3: Au secours! Je suis prisonnier!
2: T'affole pas, le frelon! Je vais essayer de te sortir de là! Heureusement que j'ai pris mon couteau de poche pour le pique-nique. Pourvu que le frelon ne se noie pas dans cette grenadine. Il est tout rouge. Il glisse dans le goulot. Il n'arrive pas à sortir. Il va s'épuiser.
3: Je vais m'engluer dans cette menace. À l'aide!
2: Bouge pas, le frelon! Je vais couper ce plastique. Vite, je tranche le fond comme du saucisson. Allez, encore un effort. Ça y est, j'ai réussi à perforer le plastique.
4: Youhou!
2: La bouteille est ouverte. Le frelon sorti d'affaire.
1: Oh, j'ai bien cru que j'allais y passer. J'aurais même pas pu profiter des 7 mois de ma courte vie.
2: Un nid de frelon ne dure même pas une année. Sa construction démarre en mars, mais dès novembre, il est abandonné. Tous ses occupants meurent de froid, même la reine. Seules les femelles fécondées survivent et partent créer une nouvelle colonie.
1: Pourquoi nous persécuter de la sorte alors que nous n'avons rien à voir avec notre cousin l'Asiatique? Mais c'est toujours pareil. On nous met dans le même sac, ou plutôt la même bouteille. Heureusement que tu as eu pitié de moi. Tu m'as sauvé la vie. J'aimerais te faire un bisou avant de rejoindre mon nid.
2: Une autre fois peut-être. À bientôt, le frelon.
1: À bientôt.
2: Pendant cette aventure, nous avons entendu le mot Calabronne. Est-ce une montagne située au sud de la Calabre? Le nom italien désignant le frelon européen? Un plat de pâte à base d'ail et d'espadon. Oui, Calabronne est bien le nom italien du frelon européen. Cette aventure était assez bourdonnante, mais c'était bestiolement génial.
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1: Mon petit France Inter, viens, on rigole. Bonjour, vous êtes sur la boîte à blagues.
2: Laissez votre message après le...
1: On veut des blagues.
3: Youhou, les voilà. Et après le ballon ovale, le ballon rond.
4: Je m'appelle Madeleine, j'ai 7 ans, j'habite à Paris. Je vais vous faire une blague. Pourquoi les footballeurs vont-ils chez le coiffeur?
3: Bah, pour soigner leur look.
4: Pour avoir une super coupe.
3: La prochaine blague mérite aussi un trophée.
5: Bonjour, salut l'info, je m'appelle Robin, j'ai 8 ans et demi et j'habite à Cahors. Voici ma blague. Que font deux chiens quand ils se croisent dans les rues de Tokyo?
3: Je ne sais pas, mais voilà une rencontre au poil.
5: Ils se japonaient. Merci.
1: Elle est rigolote celle-là.
3: Tabernacle. Après le Japon, la blague suivante nous vient tout droit du Canada.
6: Bonjour, je m'appelle Lilou, j'ai 9 ans. J'habite à Montréal, au Québec. Ma blague est la suivante. Comment on appelle un cochon qui vole?
3: Un cochon ailé?
6: Eh bien, un aéroport.
1: Trop bien cette blague.
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0: Après avoir été chloroformé et enlevé par de faux livreurs, Tintin s'est réveillé dans le sous-sol d'un château, le château de Moulinsart. Ses ravisseurs, les frères Loiseau, tous deux antiquaires, sont persuadés qu'il leur a volé les parchemins qui se trouvaient dans les mâts des modèles réduits de la licorne. S'étant cachés dans la crypte où ils entreposent leurs antiquités, Tintin a réussi à échapper à leur vigilance. Il a même pu téléphoner au capitaine Haddock pour lui indiquer le lieu où il est séquestré. Mais les frères Loiseau, aidés de leur majordome Nestor, semblent prêts à tout pour l'empêcher de s'enfuir.
1: Filons. Mais tiens, une armure, et si je... Vite, vieux frère, prête-moi ta hallebarde. Attention, ils arrivent. Et maintenant, par ici, la sortie.
2: La porte du château. Debout, vous autres. Il va nous échapper.
1: Enfin, libre.
3: Là-bas, il s'enfuit. Raté. Il a disparu dans les taillis.
2: Cours détacher Brutus, Nestor.
4: Brutus ? Bien, monsieur.
1: Quel parc immense. C'est une véritable forêt. Sapristi, ils sont de nouveau à mes trousses.
3: Cherche, Brutus. Cherche. Allons, cherche.
2: Il s'agit de ne pas perdre la piste.
3: Brutus ! Ici, Brutus !
2: Bon sang, il m'a échappé.
1: Comment échapper à son chien ? Sauvé, une chance. Ça laisse ses prises dans une branche. Eh bien, ça m'apprendra à courir en regardant derrière moi. Bon, le chien est bloqué par sa laisse. Mais que faire ? Si je m'enfuis, ils le libéreront et je les aurai de nouveau à mes trousses. Tandis que si... Oui, c'est décidé. Je risque le tout pour le tout.
0: Et quelques instants plus tard...
1: Hop, ça y est. Cette branche valait bien une hallebarde. Mais vite, ramassons le revolver de notre ami.
5: Maxime, ça va ?
6: Fini de rire, canaille. Faut les mains. Allons, debout. Et en route. Nous rentrons au château. Nous y serons plus à l'aise pour causer, en attendant que la police vienne également vous dire deux mots.
7: Nestor, où est-il passé ?
2: Il aura pris la fuite, cet imbécile.
6: Silence, et marchez droit.
5: Brutus !
6: Ce chien s'est libéré.
3: Vas-y, Brutus !
1: Évitez de vous...
6: Retenez votre chien, retenez-le ! Ou c'est sur vous que je tire !
1: Allez, Brutus, viens par là.
6: Gardez-vous si vous le lâchez. Je vous répète que c'est sur vous que je tire.
3: Brutus, Brutus, tiens-toi tranquille pour l'amour du ciel.
6: En avant, en marche. Au château.
4: Les voilà de retour. Mais bon sang, c'est lui qui les a fait prisonniers. Où vont-ils ? Ah, je comprends. Ce petit misérable prend la précaution de ramener Brutus à sa niche. Ils reviennent par ici. Ils vont passer sous les fenêtres. Peut-être y aurait-il moyen... avec ce manche à balai, peut-être. Allons, Nestor, du sang-froid. Et voilà. Attention, ne le ratons pas.
2: Nestor !
4: Sapristi, je n'ai pas frappé assez fort. Allons-y, cette fois.
2: Tu es à moi, gredin.
4: Mon Dieu.
6: Hop, à moi le revolver. Cette fois, mon petit ami, je te tiens. Descends, Nestor, et apporte-nous une solide corde. Et vous, Tintin, passez devant. Inutile de vous dire que si vous faites un seul geste, je vous abats comme un chien. Milou, tiens, prends ça, toi.
2: Cabot,
6: et voilà pour toi. Milou, mon brave Milou. Tu es parvenu à me retrouver. Encore ? Mon Dieu, mais c'est la voix des deux Dupont ?
2: Il est là !
6: Et voilà le capitaine Haddock. Hourra !
2: sacré con.
8: Capitaine, voyons, capitaine, que faites-vous avec cette bouteille?
2: Voilà pour toi, cataplasme.
9: Cet escogriffe était revenu à lui et se disposait à tirer sur vous.
1: Eh bien, vous ne l'avez pas raté.
10: Chez moi, je vous répète que vous faites erreur. Ce n'est pas moi qu'il faut arrêter.
6: Eh oui, mais oui. Ah, voici Dupont et Dupont. Bonjour.
10: Et ce petit gredin, ce petit misérable qui s'est introduit dans le château et qui terrorisait mes maîtres. Un véritable gangster, monsieur le policier.
6: C'est vrai, Nestor est de bonne foi. J'ai moi-même entendu ses maîtres lui dire que j'étais un malfaiteur, il les a cru.
9: Alors que ce sont vos maîtres qui sont des criminels. Regardez-moi ce qui reste d'une bouteille de cognac 3 étoiles. Et c'est à cause d'eux. Ce sont des bandits, des écornifleurs, des sapajous.
11: Pour lesquels nous avons d'ailleurs un mandat d'arrêt en bonne et due forme. Il est là, dans mon...
1: mon portefeuille.
11: Mon portefeuille, c'est inouï!
8: Voilà votre portefeuille.
11: C'est précisément ça qui est extraordinaire. On ne me l'a pas volé.
8: À propos, et ce voleur de portefeuille, avez-vous réussi à lui mettre la main en collet?
11: Pas encore, mais cela ne tardera guère. Nous avons trouvé son nom à la teinturerie Stella. Il s'appelle Aristide Filozelle. Nous étions sur le point de le coffrer lorsque nous avons reçu l'ordre d'arrêter les frères Loiseau. Et nous sommes...
9: Messieurs! Messieurs! Écoutez-moi. Messieurs, souvenons-nous des grandes erreurs judiciaires. Cet homme, Nestor, est innocent. Tintin nous l'a dit. Allez-vous lui laisser ses menottes et l'empêcher d'aller me chercher une bouteille de cognac?
11: Voilà. Mon gaillard, vous êtes libre. C'est à vos maîtres maintenant que nous allons passer les menottes.
9: Allez, Nestor, nous vous suivons. Et n'oubliez pas, du 3 étoiles, n'est-ce pas?
1: Oui, monsieur.
8: Et maintenant, capitaine, expliquez-moi comment vous êtes arrivé ici.
9: Ah oui. Eh bien, voilà. Aussitôt après votre coup de téléphone, dont je n'ai pas compris un traître mot, on m'a téléphoné de l'hôpital où se trouvait toujours l'homme aux petits oiseaux. Après être resté longtemps entre la vie et la mort, il venait de reprendre connaissance et de désigner ses agresseurs, les frères Loiseau, antiquaires, château de Moulinsart. Ce n'est qu'en entendant ce nom que j'ai compris la signification de votre appel. Il n'y avait pas de temps à perdre. J'ai immédiatement prévenu la police et nous sommes accourus.
8: Que se passe-t-il? Nous n'aurions pas dû laisser les policiers avec ces deux bandits. Là, en voilà un qui s'enfuit. Il vient de tourner le coin. C'est le plus dangereux des deux. Il ne faut pas qu'il nous échappe. Une auto. Le moteur d'une auto.
10: Chauffeur. Chiffonne. Vas-y, Bouzouk. Écraseur.
8: Trop tard. Et voilà parti.
11: Oh, il a enfoncé mon chapeau sur mes yeux.
12: Je dirais même plus. Je ne vois plus rien.
9: Attendez, je vais vous donner un coup de main.
11: Enfin, ça y est.
8: Et maintenant, monsieur, j'attends de vous quelques explications.
13: Inutile, je ne dirai rien.
8: Sans doute ignorez-vous que votre victime, aujourd'hui hors de danger, a pu révéler votre nom.
13: Votre victime? Barnabé n'était pas mort?
9: Non, monsieur.
13: Bien soit, puisqu'il en est ainsi, je vais tout vous dire. Lorsque nous avons acheté ce château il y a 2 ans, nous y avons découvert au grenier un petit modèle de bateau en très mauvais état.
8: La licorne?
13: Oui, et c'est en essayant de le restaurer que nous sommes tombés sur un parchemin dont le texte nous a fort intrigués. Bien vite, mon frère Maxime fut persuadé qu'il s'agissait d'un trésor. Mais le parchemin parlait de 3 licornes. Il fallait donc avant tout retrouver les 2 autres. Vous savez que nous sommes antiquaires. Nous avons donc mis en campagne tous nos indicateurs. Tous ceux qui battent les marchés à la recherche de pièces intéressantes. Tous ceux qui rachètent les fonds de grenier. Et nous les avons chargés de découvrir ces 2 bateaux. Il y a quelques semaines, un de nos rabatteurs nommé Barnabé est venu nous dire qu'il avait vu, au vieux marché, un bateau semblable. Malheureusement, ce bateau venait d'être vendu à un jeune homme à qui il avait vainement essayé de le racheter.
8: Oui, la suite nous est connue. C'est ce même Barnabé que vous avez poussé à me voler ma licorne. Mais comme le parchemin ne s'y trouvait plus, il est revenu chez moi où il a tout fouillé. Sans plus de succès, du reste. Et alors?
13: Alors? Bon... autant vous dire tout. Barnabé nous était donc revenu bredouille lorsqu'il se souvint tout à coup de l'autre personne qui avait en même temps que lui essayé de vous racheter votre bateau.
8: Et le lendemain, il se présentait chez Monsieur Saccharine, le chloroformait et s'emparait du 3e parchemin.
13: C'est cela. Mais après nous l'avoir remis, il s'éleva entre Maxime et lui une violente discussion au sujet de la somme que nous avions convenu de lui verser en échange. Barnabé exigeant davantage... mon frère décidait à s'en tenir à la somme convenue. Finalement, Barnabé nous quitta furieux en nous disant que nous regretterions d'avoir lésiné. Après son départ, Maxime prit peur. Ce coquin allait-il nous trahir? Sautant en auto, nous le suivîmes de loin. Nos craintes étaient justifiées. Nous le vîmes s'approcher de vous. Affolé à l'idée qu'il allait tout vous révéler, Maxime vous rejoignit en quelques secondes et abattit Barnabé au moment où il franchissait votre porte.
1: Je comprends à présent. Mais alors, dites-moi, pourquoi m'avez-vous fait enlever ?
13: Nous vous l'avons dit, pour vous obliger à nous remettre les deux.

0: Allons, capitaine, il faut aider ce malheureux.
1: Attention. Tenez-vous bien.
2: Oh. Monsieur.
3: Le cognac.
0: Capitaine, aussitôt rentrés en ville, nous irons chez Monsieur Saccharine. C'est lui, j'en suis persuadé, qui a pris ces deux parchemins.
1: C'est vrai. Nous n'en avons toujours qu'un seul.
0: Un seul? Mais ça, Père Lipopette, nous ne l'avons même plus. Il m'a été repris par les frères Loiseau. Et celui-là, nous allons le ravoir. Voulez-vous me rendre le parchemin que vous avez fait voler chez moi?
4: Vous le rendre? Impossible. C'est Maxime qui l'avait en poche.
0: Messieurs Dupont, téléphonez tout de suite à la gendarmerie. Donnez le signalement de Maxime Loiseau et le numéro de sa voiture, 52 14 14. Cela fait, nous rentrons immédiatement en ville.
5: Bien.
6: Le lendemain matin...
7: Oui?
0: Bonjour madame, je voudrais parler à monsieur Saccharine.
7: Monsieur Saccharine, il est parti en voyage, jeune homme. Il ne rentrera que dans une quinzaine de jours.
0: Ah, entendu. Merci. Il est en voyage, le bougre. Voilà qui ne simplifie pas les choses. En attendant, je vais aller chez les Dupont. Peut-être pourront-ils me dire si on a déjà retrouvé Maxime Loiseau et son parchemin.
8: Bonjour, cher ami.
0: Bonjour. Vous sortiez? Je venais simplement vous demander...
9: Chut! Motus et bouche cousue. Venez avec nous.
0: Où m'emmenez-vous?
9: Vous le saurez bientôt.
10: Monsieur Aristide Filozel?
11: C'est moi.
10: Au nom de la loi, je vous arrête.
11: M'arrêter? Moi?
9: Oui, vous! Vous êtes un voleur, monsieur.
11: Un voleur? Aristide Filozel, fonctionnaire retraité. Un voleur? C'est une méprise, messieurs. Une épouvantable méprise.
0: Excusez-moi de vous interrompre, monsieur Filozel, mais voudriez-vous m'expliquer ce que tout cela signifie?
11: Quoi donc?
0: Là, sur cette table, ce portefeuille portant la mention « Appartient à R. Legrand, subtilisé le 25-12-42 ».
11: Je...
0: Et ce...
11: Oui, eh bien, je... Voyez-vous, je ne suis pas un voleur, ça non. Mais je suis un peu kleptomane. Oui, c'est plus fort que moi, j'adore les portefeuilles. Alors je... J'en trouve un. De temps en temps, je lui colle une étiquette portant le nom de son propriétaire. Et je l'ajoute à ma collection. Voyez ? Tout est rangé dans cette bibliothèque.
0: Ça alors ?
11: J'ose dire, messieurs, que c'est une collection unique en son genre. Et lorsque vous saurez qu'il ne m'a fallu que 3 mois pour la constituer, vous conviendrez avec moi que c'est un joli tour de force.
0: C'est inouï. Tous ces portefeuilles sont classés par ordre alphabétique. Mais alors, évidemment, ce serait un hasard extraordinaire. Regardons à la lettre L. Lazare. Liégeois. Hourra! Appartient à Maxime Loiseau, subtilisé le 12-10-42. Et voilà, les deux parchemins.
11: Capitaine, à nous le trésor de Rackham le Rouge.
0: Au revoir. N'oubliez pas de regarder à la lettre D.
9: La lettre D, mais pourquoi la lettre D? Sapristi! Ce portefeuille est à moi! Appartient à Dupont, et celui-ci est à toi!
11: Ah oui?
9: Et là, encore un! Appartient à Dupont, appartient à Dupont, Dupont, Dupont, Dupont, Dupont, Dupont, Dupont, Dupont, Dupont, Dupont.
6: Le lendemain...
1: Le trésor de Rackham le Rouge est à nous, c'est vite dit. Nous avons deux parchemins, c'est entendu, mais il nous manque toujours le troisième.
0: Évidemment.

0: Allô? Oui, c'est moi. Bonjour. Comment? Vous avez arrêté Maxime Loiseau?
1: Pas précisément, mais c'est grâce aux indications que nous avons.

0: moment donné qu'on a pu l'appréhender au moment où il essayait de passer la frontière.
1: Le troisième parchemin, l'a-t-on trouvé sur lui ?
0: Oui, on l'a trouvé sur lui, nous allons venir vous l'apporter. Mais auparavant, nous avons un petit compte à régler avec cet antiquaire de malheur.
2: Quel compte à régler ? De quoi parlez-vous ?
0: Tiens, Dupont, tiens ma canne pendant que je m'occupe de monsieur. C'est un bien beau chapeau que vous avez là. Et maintenant, essayez de l'enlever.
2: Énarque.

0: Trois frères unis, trois licornes de conserve voguant au soleil de midi parleront. Car c'est de la lumière que viendra la lumière et resplendira la croix de l'aigle.
1: Zut. Cherchez encore si vous voulez, moi j'en ai assez, j'abandonne. Et tant pis pour le trésor de Rackham le Rouge, je préfère y renoncer, mille sabords, plutôt que de continuer à me casser la tête et à essayer de comprendre quelque chose à ce charabia du tonnerre de Brest. Oh, ça m'a donné soif.
2: J'ai compris, capitaine. J'ai compris. Vous allez voir que ces parchemins disent vrai, en déclarant que c'est de la lumière que viendra la lumière. Voyez, si je les superpose et je les place ainsi réunis devant cette lampe, regardez à présent. Regardez, par transparence.
1: Mille tonnerres, les chiffres et les signes se complètent. Et cela nous donne 20, 37, 42, N.
2: 70, 52, 15, W.
1: Une latitude et une longitude.
2: Qui nous indique certainement l'endroit où a coulé la licorne. Alors, capitaine. Quand partons-nous à la recherche du trésor?
1: Quand partons-nous? Voyons. Il nous faut d'abord un navire. Nous pourrions louer le Sirius, le chalutier de mon ami le capitaine Chester. Ensuite, il nous faut un équipage, des scaphandriers et tout le matériel nécessaire à une expédition de ce genre. Tout cela va nous prendre un certain temps, disons un mois. Oui, dans un mois, nous pouvons être prêts à partir.
2: À nous le trésor de Rackham le Rouge. Naturellement, cela n'ira pas sans peine, je suppose. Sans doute aurons-nous encore, avant de découvrir ce trésor, de nombreuses aventures. Ce sont ces aventures, chers amis, qui vous seront contées dans le trésor de Rackham le Rouge.

0: C'était Le secret de la licorne, d'Hergé.
1: Une coproduction France Culture, Tintin Imaginatio et la Comédie Française. Adaptation, Catel Guillou.
0: Musique originale, Olivier Davio, orchestré par Didier Benetti pour l'Orchestre National de France.

avec Claude Mathieu, la vieille dame, Thierry Ancis, le capitaine Haddock, Alain Langlais, Nestor, Alexandre Pavlov, Aristide Filozel, Laurent Stocker et Christian Gonon, les frères Loiseau, Serge Bagdasarian, Dupont, Christian Heck, Dupont, Didier Sandre, le narrateur, Noah Morgenstern, Tintin, et Marina Kapp dans le rôle de Milou.

bruitage, Sophie Bissante. Conseillère littéraire, Emmanuel Chevrière. Prise de son, montage et mixage, Bruno Mourlan et Mathieu Leroux. Prise de son musical, montage et mixage, Jean-Louis Deloncle, Mathieu Leroux et Alice Legros. Assistante à la réalisation, Manon Dubus. 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
3: Et coucou les petites curieuses et les petits curieux. Oh, il est trop chou.
4: Bonjour, je m'appelle Robin, j'ai 10 ans et je me posais une question. Pourquoi quand on a un animal qui est très mignon, on parle très aigu en lui parlant? Ouais, pourquoi? Voilà. Merci.
3: Et je vais répéter ta question, Robin, pour être sûr que tout le monde l'ait bien comprise. Pourquoi, quand on a un animal qui est très mignon, on parle très aigu en lui parlant? Et alors là, j'avoue, je pense à moi avec mon chien. Je le mon bubidou. Effectivement, je me rends compte que je lui parle vraiment de façon stupide. Et pourtant, je ne peux pas m'en empêcher. Je pense que je ne suis pas la seule. Qu'est-ce que vous en pensez? Vous rigolez, Sylvie Chocron. Vous êtes neuropsychologue. Alors pourquoi on parle comme ça aux petits enfants mais ou aux petits animaux mignons?
5: Mais oui, mais moi aussi, je fais ça. Et merci beaucoup, Robin. Peut-être que maintenant, tu es grand et les gens ne s'adressent plus à toi en te parlant comme ça, mais ça a été le cas. Alors, il faut savoir que cette idée de la mignonnerie, si je puis dire, le fait qu'on trouve quelque chose de mignon, ça libère des hormones particulières dans notre cerveau. Plus spécifiquement, la dopamine, qui est l'hormone du plaisir, la sérotonine, qui est l'hormone du bonheur, et l'ocytocine, qui est l'hormone de l'attachement, qui fait qu'on aime quelque chose. Quand toutes ces hormones s'activent, on a envie d'expliquer à l'animal ou au bébé ou au jeune enfant qu'on le trouve mignon. Et pour cela, on va prendre une voix particulière. Et ça remonte à nos ancêtres ou même aux animaux. C'est qu'on a envie d'expliquer au petit animal ou au petit bébé qu'on ne lui veut pas de mal, qu'on lui veut du bien. Et donc, on va moduler notre voix. On va même parler plus lentement pour qu'il nous comprenne au cas où. Et donc, figure-toi qu'il y a même un mot qui a été donné à cette façon de parler, le mamanais.
3: Le mamanais.
5: Qui est la langue des mamans. Ben, la particularité, c'est qu'elle va permettre au cerveau du bébé et au cerveau de la maman de se synchroniser, c'est-à-dire de travailler ensemble, d'avoir la même activité dans le cerveau pendant que la maman parle à son bébé. Et pendant qu'on fait ça avec son animal, c'est probablement la même chose. L'animal est suspendu à nos lèvres comme si on lui parlait et probablement que nos deux cerveaux à ce moment-là sont en train de s'aligner, c'est-à-dire que l'animal comprend qu'on est en train de lui parler à lui, rien qu'à lui, et qu'on lui veut du bien.
3: Est-ce que si on faisait, que ce soit un bébé ou un animal, « Oh, mais t'es... » avec la voix comme ça, « Oh, mais t'es vraiment trop mignon », plutôt que « Oh, mais t'es vraiment trop mignon », est-ce qu'il y a une différence de compréhension en face ou pas?
5: C'est-à-dire que les animaux, comme les bébés, quand on prend cette tonalité très aiguë et cette voix très particulière, ils comprennent que c'est associé aux émotions positives de notre langage. Et finalement, il y a comme un conditionnement. C'est-à-dire que dès qu'ils entendent cette petite voix douce, ils comprennent qu'on est dans un moment où c'est comme si on leur faisait un câlin, par opposition à quand on va se fâcher, qu'on va dire qu'on n'est vraiment pas content.
3: Mais pour les enfants, j'ai déjà entendu qu'il ne fallait justement pas leur parler comme ça, qu'il fallait juste leur parler normalement.
5: Alors, chez les enfants, chez les tout-petits, ben, ce mamanais, on pense que c'est quand même une modulation de la voix qui permet au bébé de mieux focaliser son attention. Mais ça ne veut pas dire qu'on est obligé de parler au bébé ou aux animaux avec cette petite voix aiguë et ridicule, parce que quand on leur explique des choses, on peut leur parler tout à fait normalement.
3: Voilà, enfin, voilà.

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1: Bababi babou,
2: bababi babou,
1: bababi babou.
2: Un deux, un deux.
3: Laure, c'est quand tu veux.
2: Oh, c'est à moi. Ok, j'y vais. S'il est une présence au soleil qui enchantait le monde, s'il est une voix plus claire encore que l'eau. Oui, ça va, j'ai compris. Je joue comme une patate comparée à elle. Elle, ma foi, c'est Sarah Bernard. Dans les années 1890, la comédienne Sarah Bernard est la reine de Paris, que dis-je, du monde entier. De Sydney à Rio de Janeiro, elle électrise les foules et met le feu à la scène.
4: J'espère que vous avez prévu les extincteurs, Laure, parce que ça va chauffer.
2: Ardente, impétueuse, rien ne peut arrêter Sarah Bernard, qui ne renonce jamais.
4: Mon désir est plus vaste que l'univers. Le théâtre est ma raison de vivre, mon public, ma boussole.
2: Sarah Bernard veut aussi être libre. Elle trace sa route comme un bulldozer pour se forger un destin à sa mesure.
4: Mais si, vous allez voir, ça va passer quand même. Poussez-vous.
2: Passionnée, excessive, excentrique, toujours entourée de boas, de caméléons, de guépards, elle fascine ou scandalise. Une chose est sûre, elle ne laisse personne indifférent. Voici l'odyssée de celle qui a fait de sa vie une légende et dont le cœur s'embrase pour toutes les nobles causes. La première vedette mondiale, l'irrésistible, l'éternelle, la divine, Sarah Bernard. Nous sommes à Paris. C'est l'année 1860. Tu parles d'une tempête, des bourrasques pareilles, on n'en voit jamais dans la capitale. Et pour cause, ce n'est pas la nature qui se déchaîne, mais Yule, la mère de Sarah Bernard, qui pique une colère monstre. Sa fille, 16 ans, refuse de se marier.
5: Je remue ciel et terre pour te trouver un mari riche et toi, tu craches dans la soupe. Mais qui va subvenir à tes besoins, hein? Qui?
2: L'autre bout du salon, Sarah agite ses boucles rousses et roule ses grands yeux bleus au ciel. Enfin, au plafond.
4: Ah mais je rêve! Et depuis quand elle s'intéresse à mon avenir?
2: Yule, sa mère, est ce qu'on appelle familièrement une cocotte. Connue dans le beau monde, elle fréquente des artistes et se fait entretenir par des hommes riches et puissants. Ses enfants, elle n'a pas le temps de s'en occuper.
4: Ma mère m'a confié dès ma naissance à une nourrice en Bretagne. Bon, ça, à la rigueur, c'est assez commun. Le problème, c'est qu'elle m'a oubliée pour de vrai, pour de bon. 1 an, 2 ans, 3 ans, oubliée.
2: Dès lors, Sarah emploie toute sa fantastique énergie à se faire remarquer. Au couvent où elle est envoyée plus tard, elle terrorise les bonnes

0: sœur qui la croit possédée par le diable. Une autre fois, oui, enfin, ça c'est moins drôle, elle frôle la mort en se jetant d'une fenêtre.
1: N'empêche que je tiens toujours debout. Et je vais le répéter pour ceux qui seraient durs de la feuille. Hors de question que je vive sous la coupe d'un homme. J'ai décidé de devenir nonne.
0: Nonne ? À moins que... Oui, le duc de Morny, l'un des protecteurs de Yule, silencieux mais présent depuis le début, a tout à coup une idée.
2: Cette voix, ce feu qui jaillit de ses yeux, cet enfant, il faut la mettre au conservatoire.
0: L'école où les acteurs apprennent leur métier ?
1: Bingo ! Oui, le théâtre !
3: C'est à moi, là ? Ok. Mon père, cessez de vous troubler, vous n'êtes point trahi. Quand vous commanderez, vous serez...
0: À sa sortie du conservatoire, Sarah est engagée à la Comédie Française, l'un des plus prestigieux théâtres de Paris. Elle y donne quelques représentations... Franchement catastrophique.
1: Oh, c'est l'enfer ici! On nous oblige à reproduire les mêmes gestes que les acteurs il y a 300 ans! Au secours! J'étouffe!
0: Un soir, Sarah gifle une collègue comédienne.
1: Entre nous, elle l'a bien cherché, la vieille bique.
0: Scandale à la Comédie Française, Sarah est renvoyée.
1: Qu'importe les grincheux, j'y arriverai quand même!
0: Et ma foi, il se pourrait bien qu'elle ait raison.
4: Oh, le lendemain...
0: Purée, tous les journaux parlent d'elle. Là, là, là, c'est écrit noir sur blanc. Sarah Bernard est une actrice de caractère. Et une actrice de caractère doit trouver des rôles à sa mesure. Ce qui finit par arriver... Enfin, 5 ans plus tard.
1: Plutôt mourir que de ne pas devenir la plus grande actrice du monde.
0: Youhou, cette femme-là envoie du bois. Engagée par le théâtre de l'Odéon, où souffle alors un vent de nouveauté, Sarah joue dans plusieurs pièces intenses qui lui permettent de libérer le tourbillon de sentiments qui s'agitent au fond d'elle. Le public, pendu à chacun de ses mots, applaudit à tout rompre. Et tandis que sa carrière décolle, le pays s'embrase à coups de boulets de canon. En 1870, Napoléon III, l'empereur de France, entre en guerre contre un grand royaume voisin qui s'appelle alors la Prusse. Très vite, l'empereur capitule. Les troupes ennemies assiègent la capitale. Sarah transforme le théâtre de l'Odéon en hôpital militaire.
1: C'est parti! Pour les soldats et pour la France!
0: Jour et nuit, elle soigne les blessés qui arrivent de plus en plus nombreux.
1: Ah bon, il n'y a plus de place sur scène? Mettez-les dans ma loge!
0: Pour remplir tous ses ventres, elle élève même des oies et des poules dans sa salle de bain.

0: La paix enfin revenue, la France ravagée a besoin de retrouver des couleurs. Le grand écrivain Victor Hugo va bientôt donner Ruy Blas, l'une de ses plus belles pièces. Et c'est Sarah Bernard, la seule, l'unique, qui est choisie pour incarner l'héroïne de son drame.
1: Bravo !
0: La première, bravo, en février 1872, bravo, est un triomphe. Que dis-je ? Sarah Bernard, éblouissante, renverse le monde ! Victor Hugo tombe à genoux devant elle.
2: Vous serez désormais, pour moi et pour toujours, une voix d'or.
0: Oh, dis donc, une voix d'or ne mérite-t-elle pas un salaire en or ?
3: Visiblement pas pour ces grosses pinces de l'Odéon. Il refuse de m'augmenter. Du coup, je retourne à la Comédie Française.
0: Oh, là où ça sent la poussière.
4: Pas d'inquiétude, j'emporte mon balai.
0: À 30 ans, Sarah Bernard est devenue la reine de Paris. Elle vit dans le luxe et enchaîne les succès. Aussi à l'aise dans les rôles de femme que d'homme, elle ose jouer comme personne avant elle. Première à jeter son corset à la poubelle, son corps libéré peut exulter sur scène.
3: Hermani de mon cœur.
0: Oui, comme une torche flamboyante, elle hypnotise les spectateurs. Elle sait aussi les captiver par mille excentricités. Fascinée par la mort, Sarah Bernard se fait photographier à l'intérieur d'un cercueil tapissé de satin blanc dans lequel, paraît-il, elle dormirait. Elle vit entourée de lézards, de singes, de perroquets, de panthères ou encore de tortues dont les carapaces sont serties de pierres précieuses. À la Comédie Française, le tourbillon Sarah Bernard agace ou exaspère.
3: Cette fois, j'en ai ma claque des rabougris. Adios, les ringardos.
0: En 1880, la comédienne embarque pour une folle tournée à travers le monde. Ah, la liberté, ça n'a pas de prix.
3: C'est-à-dire que si, justement. Entre nous, j'espère bien renflouer mes caisses. Je vous ai parlé de mon fils Maurice. Son père, un prince du Nord, n'a jamais voulu s'en occuper. Eh bien, j'en ai fait un prince quand même. Résultat, il dépense toute ma fortune au casino. Oh, regardez, la statue de la liberté.
0: Aux États-Unis, le phénomène Sarah Bernard fait sensation. Partout, la foule est en délire. Pour échapper aux journalistes, la comédienne fait semblant de s'évanouir.
3: Oh, je me sens mal. Oh.
0: Tout le monde veut l'approcher. Toutes les femmes veulent lui ressembler. Sarah vend des savons, des gants, des cigares à son nom.
4: Je vous en allume un, Ali Gaga.
0: Ali Gaga, c'est son croco adoré. Depuis qu'elle l'a sauvé à la Nouvelle-Orléans, il la suit partout, au théâtre ou au restaurant. Les années passent et Sarah continue de parcourir le monde. En Australie, en Égypte, en Russie, la comédienne fait sale comble. Alors, évidemment, elle attise les convoitises. Aux États-Unis, des brigands tentent de décrocher un wagon de son train.
5: À nous les pépettes de la franchise.
0: À Rio de Janeiro, assommée par des somnifères glissés dans son verre, la diva découvre au petit matin qu'une partie de son magot a disparu. Épuisée par toutes ces tournées, Sarah refuse pourtant de se ménager.
3: Chaque seconde, je me donne entièrement à mon public.
0: Soir après soir, elle bondit, se cogne et chute si le rôle l'exige. Son genou, blessé, l'a fait atrocement souffrir.
3: Je t'ai dit de marcher, petit genou, alors tu vas marcher. C'est à nous dans 15 secondes, allez.
0: Ah, ça, elle a le feu sacré. Première star mondiale, Sarah n'oublie pas pour autant son pays. En 1914, lorsque la Première Guerre mondiale éclate, elle joue pour les soldats sur le front avant de retourner aux États-Unis pour tenter de convaincre le président d'aider la France.
3: N'ayons pas peur de remuer ciel et terre. Ça fait mal. Je vais m'asseoir de petites secondes.
0: Son genou, oh là là, est désormais gravement infecté.
3: Ah,
0: toujours maîtresse de son destin, Sarah décide de se faire amputer. Lorsqu'on la conduit en salle d'opération... Mais c'est pas vrai! Elle entame la Marseillaise!
3: Avec panache, Laure! Avec panache!
0: En en 1915, Sarah Bernhardt a 71 ans et une jambe en moins. On la croit finie. Erreur. Grosse erreur. La divine annonce son retour. Le soir de la première de son nouveau spectacle, la foule curieuse se presse sur le boulevard. Comment va-t-elle faire son entrée? Avec des béquilles? Une jambe de bois? Loupé et encore loupé. Lorsque Sarah Bernhardt se montre sur scène ce soir-là, elle apparaît telle une grande reine orientale, sublime et triomphante, assise sur une chaise à porteur. Les spectateurs, subjugués, applaudissent à tout rompre.
1: Bravo, bravo, bravo.
0: Sarah se hisse alors sur son unique jambe pour saluer, d'un geste tendre et reconnaissant, son public adoré.
3: Merci. Merci.
0: Comédienne, mais aussi directrice de théâtre, peintre et sculptrice, Sarah Bernhardt, artiste totale, a secoué et enchanté le monde comme une tempête force 10. Ou plutôt, force 10 000. On l'appelait la divine. Et ma foi, il est bien vrai que les déesses ne meurent jamais.
3: Jamais. Jamais. Jamais. Jamais. Jamais.
0: Attendez, Sarah, on va la refaire. Peut-être pouvez-vous être un peu plus, ou alors un peu moins?
3: Dis donc, Laure.
0: Oui, j'ai compris. Gros bisous. Derrière cet épisode, il y a Fanny Leroy, Alice Rouet, Marion Lelay, Laurent Baudouin, Baptiste Collion,
3: Marine Baousson.
0: Et moi, Laure Grand Besançon. Vous vous souvenez d'Ali Gaga, son croco adoré? Eh bien, le pauvre, hélas, n'a pas survécu à une overdose de champagne.

0: 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Bonjour, vous êtes sur la boîte à blagues.
1: Laissez votre message après le...
2: Bonjour, je m'appelle Lise, j'ai 10 ans et j'ai une blague. C'est une blague de Toto. Maîtresse, on peut être puni pour quelque chose qu'on n'a pas fait ? Bien sûr que non. Ah, cool, parce que je n'ai pas fait mon devoir.
0: Elle est super cette blague.
3: Bonjour, je m'appelle Timothée, j'ai 7 ans, j'habite à Genève et voici ma blague. Vous avez déjà vu un concombre chanter ? Non, mais moi j'ai déjà vu une carotte râpée. Au revoir !
0: Trop drôle.
4: Bonjour, je m'appelle Joanne, j'ai 8 ans, j'habite à Maringue et voici ma blague. Qu'est-ce qu'il y a ? 3 jambes, 3 yeux et 3 mains. 3 pirates.
0: Elle est super cette blague. 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
1: Magnifique, ce programme de France Musique.
2: Les contes de la Maison Ronde. Zorbaloff et l'orgue magique, chapitre 2. Non, bien sûr, les vieilles paysannes qu'on croise dans les steppes enneigées au fond de la vieille Europe ne sont pas toutes des sorcières, des magiciennes. Mais ça arrive. Et la plupart d'entre elles, somme toute, connaissent quelques tours. Alors, si vous êtes perdu et que vous errez dans la neige et que vous êtes un vieux funambule et que vous vous nommez Zorbaloff, ne soyez pas surpris si l'une d'entre elles vous offre un orgue magique. C'est tout à fait possible. Pensez-y si ça vous arrive.
3: Au détour d'un sentier, il finit par apercevoir un village. Un village dont le clocher étalait son ombre immense sur la prairie.
4: Oh, je suis sauvé! Je ne passerai pas la nuit dehors. Voilà l'endroit idéal pour tenter mon numéro de funambule.
3: Il commença par tendre un fil entre deux arbres au milieu de la place. Puis, il harangua les habitants de la sorte.
4: « Approchez, mesdames et messieurs, et venez assister au merveilleux spectacle de Maître Zorbaloff. Oh, personne ne sort. Bon, je recommence. » Approchez, mesdames et messieurs, et venez assister au merveilleux spectacle de... Personne ne se montre. Oh, mais je sais. Suis-je bête? Qui aurait envie d'assister aux acrobaties d'un pauvre diable par un temps pareil? Il faudrait au moins qu'un cirque entier vienne s'installer au milieu du village pour que les habitants mettent leur nez dehors. Oh, mais je sais. Je possède cet orgue de barbarie que m'a offert la vieille dame. Je pourrais l'utiliser pour faire apparaître un orchestre. Mais oui, un orchestre avec ses violons, ses cuivres, ses tambours et même son chef d'orchestre. Oh, cela ferait un tel vacarme, un tel tatamar, que les villageois seraient bien forcés de passer leur tête par la fenêtre pour observer ce qui se passe. Oui, mais... Cependant, je dois faire preuve de perspicacité pour trouver le morceau de musique adéquat. Voyons voir, non, une sonate pour piano pour faire apparaître un orchestre, ça ne la conviendra pas. Une étude pour orgue, non plus. Non, il nous faudrait quelque chose de joyeux et grandiloquent, quelque chose de... Oh, mais voilà, je crois que je tiens la solution. L'épilogue des comédiens de Kabalevski. On jouait cet air il y a 30 ans en ouverture du cirque. Oh, j'espère que cela va marcher. Allons-y. Tourne, tourne, la manivelle, cette chanson qui ensorcelle, que surgisse au son de la vielle un orchestre venu du ciel. Ce fut extraordinaire. D'abord apparurent les musiciens de la famille des cordes et les plus basses d'entre elles, les contrebasses avec leurs grosses voix. Puis un peu plus aiguës, les violoncelles. Et encore plus aiguës, avec les altos. Et les plus aigus de tous, les violons. Et puis, ce fut au tour d'une autre famille, la famille des bois, en commençant avec les bassons. Vinrent s'ajouter les clarinettes. Et enfin, les hautbois. Sans oublier les flûtes. Hein, les flûtes. Eh ben voilà.
3: vinrent ensuite les cuivres.

0: Mais bonjour, mesdames et messieurs les musiciens. Oh, vous me faites un immense honneur et bonjour à vous. C'est donc vous le chef d'orchestre?
1: Tout à fait. Vous êtes perspicace.
2: Je suis le chef d'orchestre, droit venu des contrées lointaines de Belgique. Et voici le fabuleux, l'exceptionnel, l'extraordinaire Orchestre National de France. Et je vous présente notre premier violon, Lukov Eritovitch, droit venu des contrées moldaves. Merci, merci. Nous sommes, si je comprends bien, en tournée de concerts en Europe de l'Est. Parfait. Les musiques hongroises, arméniennes, tziganes, j'adore ça. Les musiques russes aussi.
0: Oh, c'est merveilleux.
2: Je ne vous le fais pas dire. Cependant, si vous me permettez, très cher, il y a quelque chose qui ne tourne pas rond. Comment voulez-vous que nous jouions correctement avec cette neige qui n'en finit pas de tomber? Il fait froid, nos mains sont gelées, les musiciens risquent d'abîmer leurs instruments.
0: Oh, vous avez raison, j'y avais même pas pensé, ça serait dommage. Attendez, je cherche. Je sais. Je vais tenter de faire apparaître un chapiteau de façon à vous protéger des intempéries. Oh, il faut cependant que je trouve la musique adéquate. Il nous faudrait une musique puissante et impériale, une musique qui résiste au vent et à la neige, une musique qui évoque la solide structure d'un cirque de bois.
2: Peut-être possédez-vous dans votre panier les tableaux d'une exposition du compositeur russe Moussorgski. Vous y trouverez la grande porte de Kiev. Pour être du solide, c'est du solide. Il me semble que cette œuvre fera l'affaire.
0: Moussorgski, vous dites? Bon, voyons. Zemlinski, Tchaïkovski, Stravinsky. Ah, voilà! Moussorgski, j'ai ça en effet dans mon panier. Merci de votre conseil. Il n'y a pas de temps à perdre. Les musiciens semblent frigorifiés. Je me lance. Tourne, tourne la manivelle, cette musique qui ensorcelle, que nous apparaisse aussitôt la toile immense d'un chapiteau.

0: vont-ils réussir à faire apparaître un chapiteau?
1: A priori, oui, puisque c'est un orgue magique. Mais nous en aurons le cœur net, vraiment net, en écoutant le prochain épisode.
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3: 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Oh là là, ça part dans tous les sens là.
4: Bonjour, je m'appelle Diego, j'ai 13 ans. J'ai une petite question à vous poser. En fait, moi je suis fan de physique et j'aimerais bien savoir si, comme moi, je suis très fatigué en tant qu'humain, les électrons, est-ce que eux, ils sont quelquefois fatigués ou alors où ils trouvent leur énergie ? Merci et au revoir.
3: Alors moi, je suis fan de vous et parfois, je me demande où vous trouvez vos questions. Alors Diego, on a la personne pour te répondre. Nathalie Besson, physicienne au CEA, spécialiste des particules. Les électrons sont-ils parfois fatigués comme nous ? Sinon, vous allez peut-être nous dire, où trouvent-ils leur énergie inépuisable ?
5: Alors, c'est une super question dont la réponse est hyper compliquée, donc je vais quand même essayer de faire simple. Les électrons, c'est ce qu'on appelle des particules élémentaires. Ça veut dire que c'est infiniment petit, et pour l'infiniment petit, les lois de la physique, elles sont différentes des lois de la physique qui nous concernent, toi et moi, et qui concernent le monde à notre échelle. En fait, ces lois, elles relèvent de ce qu'on appelle la mécanique quantique. Ça fait bien dans les conversations de salon, mais c'est hyper compliqué à expliquer. Les lois de la mécanique quantique disent que les électrons dans un atome, eh bien, leur énergie, elle est quantifiée. C'est comme dans quantique. Quantifiée, ça veut dire quoi ? Bah, ça peut prendre certaines valeurs et pas d'autres. Donc, l'électron qui tourne autour d'un noyau atomique, dans un atome, il peut avoir une énergie comme ci, comme ça ou comme ça, mais pas autre chose. Il n'a pas le choix. Il n'a que certains niveaux d'énergie possibles.
3: Mais il est obligé de tourner tout le temps. Il ne s'arrête jamais, par contre.
5: Ouais, ça, c'est la deuxième partie de la réponse. En fait, il peut avoir certains niveaux d'énergie et jamais zéro. Donc toi, par exemple, tu peux être fatigué avec toutes les nuances de fatigué que tu veux. Un peu fatigué, complètement raplapla, un petit peu moins fatigué, tu pètes la forme. Il y a toutes les nuances possibles. L'électron, c'est pas possible, c'est quantifié. Donc c'est cette énergie-là, ou cette énergie-là, ou cette énergie-là.
3: Mais jamais il peut être raplapla, pour reprendre ce que vous dites.
5: Et il peut être jamais raplapla.
3: Comment il arrive à garder cette énergie ? Il est programmé pour ça, quelque part ?
5: Les niveaux d'énergie, ils sont vraiment dictés par les lois de la mécanique quantique. C'est-à-dire, il y a, par exemple, les atomes, ils sont tous différents. Il y a des atomes d'hydrogène, des atomes... L'hydrogène, c'est bien, hein, parce que c'est le plus simple. C'est un proton avec un électron qui tourne autour. Mais il y a des atomes beaucoup plus gros. Les monstres, comme l'uranium, par exemple, plein de protons, le plomb, plein de protons, plein de neutrons. En fonction du noyau atomique, les niveaux d'énergie sont différents. Donc, on va pas avoir déjà le même nombre d'électrons, et puis leurs niveaux d'énergie accessibles sont différents, mais par contre, ce sera toujours en niveau. Il y aurait un moyen que les électrons, l'univers en entier, tout, aient zéro énergie. Ce moyen-là, ce serait qu'on soit à ce qu'on appelle la température du zéro absolu. En fait, dès qu'il y a un tout petit peu de chaleur, eh ben, il y a de l'énergie, et s'il y a de l'énergie, il y a du mouvement. Et donc, les atomes gigotent, les électrons gigotent, les molécules gigotent, tout gigote.
3: Et comme il y a de l'énergie tout le temps,
5: il gigote tout le temps.
3: Incroyable monde de l'infiniment petit quand même. Hein. Salut les matelots.

0: On s'écouterait pas une petite bestiole sur mon petit France Inter?
1: Quelle bestiole as-tu choisie?

0: On dirait un bourdonnement. Nous sommes au bord d'une mare. Cette bestiole fait un bruit très léger qui ressemble à un vrombissement. J'ai trouvé ! C'est la libellule. Elle adore les eaux calmes et stagnantes.
1: La...

0: Poussez-vous, Chababa.
1: Oh, la voilà. Elle fonce à toute allure au-dessus de l'eau. Attention.
0: Oh, pardon, je vous ai fait peur. Il n'y a vraiment pas de quoi et je ne vais pas vous piquer. Qu'est-ce que vous croyez? Je ne suis pas une vilaine guêpe, moi. Et je ne possède pas de dard.
1: Où allez-vous aussi vite? Vous faites une course?
0: Non, je ne suis pas à la course. Je file retrouver d'autres jeunes libellules à l'étang voisin. J'espère y rencontrer mon futur partenaire. Alors, je suis un peu pressée. Désolée.
2: Bien qu'elle ne mesure qu'entre 3 et 10 cm, la libellule peut atteindre les 40 km/h et même faire des pointes à 90 km/h. Aucun insecte de la mare ne vole plus vite qu'elle. Une vraie Formule 1. Mais au fait, on parle et on ne s'est même pas présenté. Bonjour, je m'appelle Denis. Enchanté de vous rencontrer, demoiselle libellule.
0: Demoiselle? Quoi? Mais ça va pas la tête. Vous m'avez bien regardé. Je ne suis pas une demoiselle, je suis une libellule.
1: Oh, pardon.
2: La demoiselle est la cousine de la libellule et on les confond très souvent car elles appartiennent toutes les deux à la famille des odonates. Pour les différencier, c'est assez simple. La demoiselle est plus petite, plus gracieuse et au repos, ses ailes sont à la verticale. Alors que la libellule, elle, a un corps plus massif et des ailes désynchronisées qui restent toujours à l'horizontale.
0: Moi? Moins gracieuse que la demoiselle? N'importe quoi! Je suis surtout moins excentrique et beaucoup plus distinguée. J'ai une couleur sobre, moi, alors qu'elle, avec ses couleurs criardes vert fluo, bleu fluo et même parfois rouge, oh, quel manque de goût, berk! Je ne suis pas une vulgaire demoiselle, non mais, je suis une libellule, une libellula quadrimaculata, ce qui signifie libellule à quatre taches. D'ailleurs, c'est complètement idiot de m'avoir appelée comme ça, car en réalité, j'en ai beaucoup plus des tâches. Tiens, j'entends mon repas qui arrive. Mon futur partenaire va devoir attendre un peu.
2: Il ne faut pas se fier à l'air gracile de la libellule ni à son élégance, car c'est une chasseuse impitoyable. Elle se nourrit exclusivement de petits insectes qu'elle attrape en plein vol. Grâce à ses très grands yeux en forme de globule, elle repère ses proies très facilement. Rien ne lui échappe, pas même sur les côtés. Je crois que le petit moustique qui s'est approché n'a aucune chance de survie.
0: Je vais t'attraper, petit moustique.
1: La libellule s'approche discrètement du moustique en volant en dessous de lui. Puis elle remonte soudainement à la verticale et se poste juste derrière.
2: Le moustique a à peine le temps de comprendre ce qui se passe qu'en une seconde, elle le capture à l'aide de ses deux pattes avant. Il est coincé et ne peut plus lui échapper.
0: Délicieux! Un vrai régal!
2: Pour le manger, la libellule coince le moustique entre ses crochets acérés puis le déchiquette grâce à ses puissantes mandibules. Ce n'est pas pour rien qu'on l'appelle le dragon des airs.
0: Vous auriez préféré que je me laisse mourir de faim? De toute façon, tout ça, c'est du passé. Je n'ai plus rien à voir avec la petite larve grisâtre que j'étais. Maintenant, je suis un insecte sublime.
2: Il a fallu du temps à la larve de libellule pour devenir ce magnifique insecte. Au bout de 2-3 ans, et une fois sa croissance terminée, elle sort de l'eau, grimpe sur une tige et commence sa mue. La larve sort de son ancienne peau et devient le jeune imago, sa forme adulte. Imago est un mot latin qui signifie « image », ce qui veut dire que la libellule a désormais sa propre image, son apparence définitive.
0: Et quelle apparence ! En toute modestie, je suis la plus belle des insectes de la mare. J'ai 6 pattes fines et élégantes, des yeux immenses, des ailes de fée, et je suis la reine de la voltige.
2: En effet, malgré leur apparence délicate, les ailes de la libellule sont très puissantes et peuvent bouger de manière indépendante. Grâce à cette spécificité, la libellule peut faire du surplace, voler en arrière, faire des piquets et même changer rapidement de direction, comme les hélicoptères. Une véritable acrobate aérienne.
0: Bon, ce n'est pas que je n'apprécie pas votre compagnie, mais le temps file et je ne veux pas être en retard pour mon futur partenaire.
1: Au revoir, jolie libellule. Oh, oh non, elle se dirige vers la route. Attention!
0: Oh, ce bolide est complètement fou. Il roule droit sur moi à toute vitesse. Je ne vais pas avoir le temps de faire demi-tour.
2: Dans un mouvement extrêmement rapide, la libellule fait pivoter ses ailes et change brusquement de direction. À gauche, toute! Ouf! Ah,
1: elle a évité la voiture de justesse.
2: La voiture s'éloigne, comme si de rien n'était. La libellule s'arrête sur une feuille. Elle est sous le choc et essoufflée. Tout va bien, madame la libellule?
0: Oh, merci, Denis. Vous m'avez sauvé la vie en m'alertant. Un peu plus, et je finissais écrasée comme une crêpe sur la vitre d'un pare-brise. Oh non! Un faucon au broc! Vite, je file!
1: Le faucon a repéré la libellule. Il fonce droit sur elle. Oh non! Il va bientôt la rattraper!
2: Accélère, libellule! Le faucon est juste derrière toi! Il est à peine un battement d'aile! Dépêche-toi!
0: Oh, mais c'est pas vrai! Ce faucon ne veut pas abandonner! Mais je n'ai aucune envie de finir en dîner! Hors de question que je me laisse faire!
2: La libellule vole aussi vite qu'elle peut, mais le faucon au broc s'approche de plus en plus. Catastrophe! Maintenant, il est tout prêt et commence déjà à ouvrir le bec pour l'avaler.
1: Courage, libellule! Encore un petit effort, tu vas y arriver!
2: Oh, mais... Bravo! Notre ami vient de faire un piqué vers le sol au dernier moment. Et le faucon claque du bec dans le vide. Bien joué!
1: Et le faucon la suit encore. Il n'a pas dit son dernier mot.
2: Reviens, libellule! À mes côtés, tu seras à l'abri! Je vais effrayer le faucon!
1: Super! La libellule fonce dans ma direction. Ça y est, elle est tout près.
2: Vite! Il faut que je fasse de grands gestes pour impressionner le faucon.
1: Ah, je crois que ça marche. Le faucon ralentit. Il m'a vu. Il abandonne.
2: Ah, par chance, il a peur des humains.
0: Ouf! Oh, je l'ai échappé, belle, encore une fois. Sans vous, ce faucon n'aurait fait de moi qu'une béquille. Oh! Ça sent la phéromone. Oh, il y a un de mes congénères dans les parages. C'est peut-être mon futur partenaire. Je file le rejoindre. Au revoir, Denis. À bientôt.
2: Au revoir, madame la libellule.
3: Je crois que notre libellule a bel et bien trouvé son partenaire. Ils virevoltent ensemble, collés l'un à l'autre et ne forment plus qu'un. Cette parade nuptiale des libellules ressemble à un vrai ballet aérien. Dans une sorte de tandem, elles joignent leurs deux abdomens et leurs deux corps forment un cœur. C'est absolument magnifique. Au cours de cette aventure, nous avons entendu le mot « imago ». Mais qu'est-ce que c'est ? Une image dessinée ? Un cocon ? La forme définitive de l'insecte adulte. Bravo! Imago, c'est bien la forme définitive d'un jeune insecte adulte. Cette aventure était virevoltante, mais c'était bestiolement génial.
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1: Bonjour, vous êtes sur la boîte à blagues. Laissez votre message après le...
2: Bonjour, salut l'info, je m'appelle Lorelai, j'ai 10 ans et j'habite Marseille. Voici ma blague. Pourquoi est-ce qu'on ne peut pas rentrer dans un miroir ?
3: Pourquoi ne peut-on pas rentrer dans un miroir ? Bien mystérieuse cette blague. Attends, je réfléchis.
2: Parce qu'il y a toujours un imbécile qui essaye d'en sortir en même temps. Merci, au revoir.
1: Elle est trop bien cette blague, je vais la raconter à mes potes.
4: Bonjour, je m'appelle Orphée, j'ai 10 ans et j'habite à Paris. Monsieur et Madame Ouraille ont un fils. Comment s'appelle-t-il ?
3: Je ne sais pas du tout.
4: Sam, puisque Samouraï.
3: Ah, les samouraïs, ces guerriers japonais. Merci Orphée, je ne l'avais jamais entendue celle-là.
5: Bonjour, salut l'info, je m'appelle Julie, j'ai 11 ans et demi et j'habite à Issy-les-Moulineaux. J'ai une blague pour vous. Que fait une vache quand elle a les yeux fermés ?
3: Elle compte les moutons peut-être ?
5: Elle fabrique du lait concentré. Au revoir, salut l'info, continuez comme ça, je vous adore, bisous.
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Bienvenue à bord de la Disco Mobile, une voiture mélodique dans laquelle vous et moi, j'aimerais qu'on parte à l'aventure, à la découverte d'artistes qui sont devenus des légendes de la musique. Vous êtes prêts? Alors attention, transformation! Et oui, aujourd'hui c'est moi qui prends le volant. Alors attachez vos ceintures, je vais vous raconter mon histoire. Aujourd'hui, je suis Rosalia. Je m'appelle Rosalia Villa Tobella. Je suis née le 25 septembre 1992, pas très loin de Barcelone, en Espagne. Toute petite déjà, je découvre le théâtre, la danse, la musique et ce que j'adore par-dessus tout, c'est la voix de Camarón de la Isla.

C'est un chanteur espagnol, un gitan. Et pour moi, c'est une claque absolue. Avec lui, je découvre le flamenco, un style de musique, mais aussi de danse, qui vient d'Andalousie, au sud de l'Espagne. C'est une musique traditionnelle qui reflète l'identité de mon pays, sa culture, son histoire. Dedans, il y a des claquements de mains, des claquements de pieds, des percussions, des castagnettes, de la guitare. C'est un mélange, plein de feu, plein de fougue. Et ça me prend au cœur, ça me prend à l'estomac. Je veux faire ça dans la vie, chanter sur du flamenco. J'ai 15 ans et je participe à un concours de chant à la télé.

c'est moi. Je suis tellement heureuse. Et à côté, je chante partout, où je peux, quand je peux, dans les bars, dans les mariages. Ah oui, les chanteurs de flamenco s'appellent les Cantaores. Et aussi, je sors un premier album. Je participe à la musique d'un film qui me fait un peu connaître en Espagne. Et en parallèle, je travaille tous les jours sur mon projet de fin d'études, El Mal K.

0: malamente.
1: Ça veut dire la mauvaise façon d'aimer ou l'amour mauvais. Je me suis inspirée d'un roman du Moyen-Âge sur l'émancipation féminine et ce qu'on appelle aujourd'hui les relations toxiques. Dedans, j'y ai mélangé flamenco, bien sûr, mais aussi de la pop. Et j'y ai mis tout mon argent. Bon, ça, c'est une autre histoire, mais finalement, ça paye. Le monde entier est conquis à tel point qu'on m'appelle l'ouragan Rosalia. Et de là, je monte sur scène avec des chorégraphies exceptionnelles et je mets tout le monde d'accord.

Je deviens connue et beaucoup de personnes ont envie de travailler avec moi. Je chante avec des artistes du monde entier. Björk, Travis Scott, James Blake, The Weeknd. Que des collaborations réussies qui élargissent mon univers musical. Parce que non, je ne suis pas qu'une chanteuse de flamenco, non. Je suis capable de tout et surtout, ce que je ne veux pas, c'est avoir une étiquette. J'aime tous les styles de musique et en ce moment, ce qui titille mon oreille, c'est les rythmes latinos et caribéens. Latina,

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2: Motomami.
3: J'ai 30 ans et je sors Motomami. Ça, c'est un projet très personnel qui allie plein de concepts qui me sont chers. Deux essentiels. Moto, pour la force, la vitesse, l'énergie, le courage. Et mamie, pour la meuf. Enfin, aussi la douceur, la féminité, la sensualité. Avec cet album, je veux exprimer l'idée que les femmes peuvent être tout à la fois, puissantes et vulnérables. Avec ça, je bouscule tous les codes, je mélange tout. Rap, flamenco, reggaeton, hip-hop, bachata, chansons douces au piano, bref, tout. Et vous n'êtes pas au bout de vos surprises.

0: 2025, j'ai 33 ans et je viens de sortir un nouvel album. Lux, la lumière, une espèce d'ovni que personne n'a encore jamais entendu. J'ai travaillé avec l'Orchestre Symphonique de Londres et je l'ai imaginé en quatre parties, quatre mouvements. La pureté, la gravité, la grâce et l'adieu. Une espèce d'opéra pop expérimental et lyrique. Un projet qui laisse le monde ébahi, perplexe. Et pourquoi ? Parce qu'il est novateur, ambitieux, loufoque et que jamais personne n'avait encore osé autant de folie.
1: It's one of my passions, like learn other music, understand the other better. Más unión que división, más luz que oscuridad.
0: Je suis une voix, un corps, une incarnation. Je suis une travailleuse acharnée, une chercheuse de l'extrême. Je suis l'hispanique icône féministe, un ovni musical. Je suis une tempête de créativité. Je suis la brillante, la colorée. Je suis la fougue et la passion. Je suis la seule et l'unique. Je suis Rosalía.

J'ai oublié de vous dire, mes parents sont tous les deux motards. Moi, j'ai commencé la moto quand j'avais 8 ans. Ouh, c'est ma sœur Pilar qui est ma styliste. Et quand je chantais dans les bars, j'étais payée 80 euros ou un repas. Aujourd'hui, je demande à ce qu'il y ait autant de femmes que d'hommes dans les studios d'enregistrement. Ouh, on m'a proposé de participer à l'Eurovision, mais j'avais pas le temps, alors j'ai dit non. J'ai tourné dans un film de Pedro Almodovar, j'avais 17 ans. Vous savez quoi? Mon passe-temps, c'est l'équitation. Ah! Alors dans mon dernier album, je chante en 14 langues. Espagnol, catalan, arabe, anglais, français, allemand, hébreu, italien, japonais, latin, mandarin, portugais, sicilien, ukrainien! 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
3: Et coucou les petites curieuses et les petits curieux, attention au départ.
4: Bonjour, je m'appelle Maëlle, j'ai 6 ans et je voudrais bien savoir comment les TGV font pour y aller très vite. Au revoir.
3: Comment les TGV font pour aller très vite? Clive Lamming, vous êtes spécialiste des trains, vous êtes docteur en histoire. Avez-vous une réponse pour Maëlle?
5: Alors Maëlle, c'est très facile à expliquer. Il faut une voie d'excellente qualité. C'est les rails qui permettent la vitesse parce qu'ils sont parfaitement posés. Ensuite, il faut un deuxième ingrédient, c'est la puissance. C'est-à-dire que les moteurs électriques des TGV, un TGV a plusieurs moteurs, je crois qu'il y en a jusqu'à 11. Si on parle en ancien terme des chevaux à vapeur, ça fait 8000 chevaux, ça fait donc dans les 5000 kilowatts. Ça ferait à peu près un TGV aujourd'hui qui roule à 300 à l'heure, a besoin de 5000 kilowatts. C'est l'équivalent de 200 à 300 voitures Ferrari en train de rouler à peu près à la même vitesse.
3: Oui.
5: Seulement, les 2 à 300 voitures consomment 100 000 chevaux en énergie. Le TGV, lui, c'est du 7-8000.
3: Donc c'est plus économique.
5: C'est très économique. Dans les Ferrari, il y a donc 200 moteurs parce que chaque voiture n'emmène que 2 personnes, alors que notre rame TGV, il y a 400, 500, 600, même aujourd'hui 800 personnes.
3: Et alors, donc deuxième ingrédient, vous avez dit, donc c'est la puissance. Est-ce qu'il y a un troisième ingrédient?
5: Il y aurait un troisième ingrédient. Je ne veux pas vous contredire, je tiens à vous faire plaisir. C'est l'aérodynamisme, c'est-à-dire que le TGV affronte la pression de l'air, l'atmosphère. Cette pression croît comme le carré de la vitesse, c'est-à-dire que ça freine le train. Alors les TGV sont comme les automobiles et surtout comme les avions, ont une forme extrêmement aérodynamique. Les
3: allongées, comme ça.
5: Très allongées et pointues au bout, avec un nez pointu. Alors que les locomotives à vapeur, c'était véritablement des chaudières ambulantes, c'était des marmites ambulantes, des fourneaux ambulantes qui avaient la forme qu'il fallait pour marcher à la vapeur. Un point, c'est tout. Donc c'était carré, avec des tas de tuyaux qui dépassaient tout ça, alors que le TGV, c'est un avion.
3: Et donc, vous dites, l'ingrédient essentiel, c'est quand même que les rails soient bien posés. Ça veut dire quoi? Qu'ils soient bien droits, bien fluides?
5: L'ingrédient essentiel de la très grande vitesse, c'est une voie parfaitement posée. La voie est faite de rails qui se succèdent. Si, pour passer d'un rail à l'autre, vous avez un écart de 1 mm en hauteur, le choc développe une puissance de 8 tonnes dans le premier essieu.
3: Donc, ça veut dire que ça ralentit le train, en fait?
5: Ça le disloque.
3: Ah oui,
5: il faut vraiment, donc, si vous voulez, une voie de chemin de fer, la ligne de Paris à Marseille, vous avez 800 km, c'est une pièce d'usine, usinée, je dirais, au millimètre près, au dixième de millimètre près. Il faut que ce soit parfaitement lisse, que les courbes soient parfaitement dessinées à très grand rayon. Il faut aussi que la voie ait ce qu'on appelle du dévers, c'est-à-dire que comme les routes, ou comme les cyclistes sur les routes, on se penche dans ce qu'on appelle les virages, en chemin de fer, on dit les courbes. La voie donc en courbe doit avoir un certain dévers pour éviter qu'il y ait des forces latérales qui freinent le train, vous voyez.
3: Et c'est quoi la vitesse maximum du TGV aujourd'hui?
5: La vitesse maximum du TGV aujourd'hui en service courant, c'est 320 km/h. Alors la SNCF pratique d'ailleurs ce qu'on appelle la VOE, c'est la vitesse optimale et économique, c'est-à-dire c'est la vitesse qu'il faut pratiquer pour vider les avions qui sont concurrents. Ce sont des sous. Contrairement à ce que beaucoup de gens croient, le chemin de fer, c'est quelque chose de très économique, de très financé, mais qui rapporte beaucoup.
3: Mais malheureusement, encore souvent, beaucoup plus cher que l'avion. 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
1: À l'origine de cette odyssée, il y a une cité ancienne et très perdue, enfouie sous le sable. Nous sommes au centre de l'Égypte, à Amarna, un petit village accroché sur la rive droite du Nil, un merveilleux fleuve bordé de papyrus. C'est l'année 1887. Ici, lorsqu'on lève les yeux vers l'horizon, on voit deux couleurs se partager le monde. Le ciel est bleu, la terre est jaune. Très tôt le matin, le soleil frappe le sol de ses puissants rayons. Oh, le sable brûle. Et crois-moi, oh, il ne fait pas bon s'y promener pieds nus sans avoir chaussé une bonne paire de tatanes. Des tatanes, ou disons, une autre forme de sandales, c'est sans doute ce que porte une jeune Égyptienne dont l'histoire, hélas, n'a pas retenu le nom, mais que nous allons suivre à la trace. Tu vas voir, ça va valoir le coup. Aux premières lueurs du jour, la jeune femme se rend à l'extérieur du village. Tiens, tiens, que fait-elle si tôt dehors? Réponse, elle cherche des morceaux de briques en terre crue pour servir d'engrais dans son jardin. Dans le coin, il y a plein de ruines et des petits bouts de choses très anciennes qui datent du temps des pharaons. Alors, autant que ça serve! En creusant le sol, elle tombe sur d'étranges rectangles d'argile recouverts d'une écriture inconnue et bizarre.
2: Ouais, bof. C'est de la camelote tout ça.
1: Pense-t-elle, légèrement déçue. Elle ne voit pas du tout ce qu'elle pourrait en faire, alors elle décide de les vendre sur le marché. Tout de même, ces rectangles d'argile sont très beaux. Ils finissent par attirer l'attention de certains fins connaisseurs. Des archéologues du monde entier se déplacent pour les examiner. Très vite, ils se rendent compte qu'ils tiennent entre leurs mains des objets extrêmement rares et précieux, des tablettes sur lesquelles sont inscrits d'anciens messages royaux.
3: D'anciens messages royaux? Ça, par exemple!
1: S'exclame l'égyptologue anglais Flinders Petrie en se lissant les moustaches.
3: Oh! Mais un pharaon est sûrement passé par là!
1: Et tu le sais bien, qui dit pharaon dit possiblement trésor. Sans attendre, Petrie fait démarrer un immense chantier de fouilles. En un rien de temps, le site d'Amarna est envahi par des équipes d'archéologues et d'ouvriers. Ils creusent, ils remuent le sable. Wow, il y a de la poussière partout. Ensemble, ils font du sacré bon boulot. En moins de 4 mois, ils déterrent de sous la terre un grand temple, un petit temple, un palais, des bureaux et des maisons. Petrie n'arrive pas à y croire. Sous ses yeux, c'est une ville entière qui est en train de ressurgir du passé et avec elle, son fondateur. Un pharaon oublié par les hommes pendant 3400 ans. Son nom, Akhenaton. tombe.

Petrie continue ses fouilles. Il découvre tout un tas d'éléments particulièrement étranges. Sur les murs du palais, Akhenaton est représenté d'une façon très bizarre, pas du tout comme les autres pharaons. Et puis, certaines statues royales semblent avoir été détruites, non pas par le temps, mais par les hommes du passé eux-mêmes. Comme si on avait voulu effacer son souvenir. Qui est Akhenaton? Pourquoi avoir détruit ces statues? A-t-on cherché à lui nuire ou à le punir? Et surtout, comment a-t-il pu disparaître aussi longtemps des mémoires? Pour le savoir, une seule solution. Plongez dans l'histoire. Voici l'Odyssée d'Akhenaton, le grand pharaon que les hommes avaient voulu.

Akhenaton, tu t'en doutes, est né il y a fort longtemps, quelque part entre les années moins 1357 et moins 1355. Les historiens disent avant notre ère. Au début de son règne, il ne s'appelle pas encore Akhenaton, mais Amenhotep IV, car c'est le fils du pharaon Amenhotep. 3. Évidemment, tu avais deviné. À son époque, l'Égypte est un empire riche, puissant, grandiose. Les Égyptiens aiment le luxe, le raffinement et tout ce qui est monumental. Ils construisent des statues et des bâtiments énormes, colossaux, gigantesques. Mais attention, les pyramides, dont tu as sans doute entendu parler, ouh, c'est déjà de l'histoire ancienne au temps d'Amenhotep. Au moment de sa naissance, certaines ont déjà plus de 1000 ans. De ses premières années, à vrai dire, on ne sait pas grand-chose, sinon ceci. Vers l'âge de 10 ans, son père a de gros problèmes de dents, impossible de le soigner, il meurt. Amenhotep monte sur le trône. C'est encore un enfant, et déjà, il est l'homme le plus puissant d'Égypte. Puissant? Oh, c'est peu dire. Et surtout, c'est un mot qui appartient au monde des humains. Or, Pharaon est un être quasi magique. Sur lui repose l'équilibre de l'univers. Il représente les dieux sur la terre. Oui, les dieux. Car les Égyptiens croient en plusieurs divinités et elles sont très nombreuses. À peu près une infinité. Parmi elles, il y a Osiris, le dieu des morts, Horus avec sa tête de faucon, Anubis, le maître des cimetières, Thoth, l'inventeur de l'écriture, et le plus important de tous, Amon-Ré, le roi des dieux, le protecteur de la royauté. Prendre soin de tout ce monde, ouh, c'est beaucoup de travail. Heureusement, il y a des prêtres qui ne s'occupent que de cela. Eux aussi, ils ont du pouvoir. Enfin, surtout les prêtres d'Amon, qui sont très riches et peuvent, s'ils le souhaitent, enquiquiner Pharaon. Amenhotep IV vit dans la cité de Thèbes, dans le sud de l'Égypte, sur la rive droite du Nil. Mais il se rend souvent à Karnak, un lieu hautement sacré, situé juste à côté. Imagine! D'immenses statues, des temples, des chapelles et de gigantesques colonnes qui s'élèvent tout droit dans le ciel, au milieu des champs. Grandiose, n'est-ce pas? Mais il faut bien cela pour honorer Amon-Ré. C'est en effet lui qu'on célèbre dans ce lieu magnifique, ainsi que quelques autres dieux, parmi lesquels Mout, sa tendre moitié. Pour que le roi des dieux soit bien confortable, on lui a construit un temple rien qu'à lui, entouré de hauts murs. Bon,
prier les dieux, c'est très sympa. Mais le soir, Amenhotep doit se sentir bien seul au sommet du pouvoir. Heureusement, une femme apparaît bientôt à ses côtés. C'est Néfertiti, la grande épouse royale. Elle est très belle, à coup sûr, l'une des plus belles femmes d'Égypte. La reine et le pharaon sont presque tout le temps représentés ensemble. Néfertiti doit jouer un rôle assez important dans l'empire. Oh, c'est sûrement une grande femme de pouvoir. Le temps passe. Les barques tranquillement descendent le Nil. Les papyrus poussent.

Et puis un jour, Amenhotep IV décide de faire quelques travaux à Karnak. Évidemment, il ne sort pas trois clous et un marteau d'un vieux placard en sifflotant. Non, il ordonne aux Égyptiens. À l'intérieur du domaine sacré d'Amon-Ré, il fait construire un sanctuaire pour un autre dieu dont il se présente comme le grand et l'unique prêtre. Ce dieu ressemble à un cercle d'où partent de très longs rayons, terminés par de petites mains. Il s'appelle Aton, c'est l'astre du jour, le dieu du soleil. Enfin, pour être plus précise, c'est le disque solaire. Il est très étrange, tu ne trouves pas, d'envahir ainsi le territoire du roi des dieux. Oh, je n'imagine même pas l'ambiance chez les prêtres d'Amon. Ils ont dû grincer des dents. Mais après tout, pourquoi pas? C'est le pharaon, il fait bien ce qu'il veut. Très vite, Aton, le dieu solaire, prend de plus en plus de place. On lui élève des monuments, on lui construit d'autres sanctuaires, et pour lui faire honneur, on modifie l'architecture des temples rien que pour lui. Parce qu'Amenhotep IV veut faire rayonner son dieu, il donne l'ordre de supprimer les toits. Désormais, Aton peut inonder les hommes. De toute sa lumière. Pharaon ne s'occupe plus que de lui.

Et c'est clair, il a totalement délaissé Hamon. Et même pire, il s'acharne contre lui. Tout ce qu'il peut enlever à ses prêtres, il le prend pour le redonner à Aton. Pourquoi agit-il ainsi? Que s'est-il passé? Est-il devenu fou? Ou bien cherche-t-il, je ne sais pas, à diminuer le pouvoir des prêtres d'Amon? C'est un mystère. Nul ne le sait. Toujours est-il qu'une véritable révolution est en marche. Telle la foudre qui s'abat sur l'Égypte. Amenhotep, sans demander l'avis de personne, est en train de transformer son pays. Et ce n'est que le début. La machine, comme on dit, ne va pas tarder à s'emballer. Dans les temples de Karnak et de Thèbes, il y a du remue-ménage. Les prêtres d'Amon sont fort mécontents. Soit, qu'à cela ne tienne. Amenhotep décide de partir. Il va construire une nouvelle capitale à la gloire, bien sûr, du dieu Aton. Il choisit un endroit plus au nord, dans la région d'Amarna. Nous sommes à la fin de la quatrième année de son règne. Il se rend sur place, accompagné de sa cour, pour repérer les lieux. Un matin, très tôt, aux alentours de 5 heures, il se livre à une adoration du soleil. Pharaon fait ses offrandes à Aton. À l'est, l'astre du jour commence à poindre sur l'horizon. Autour, la vue est dégagée. Dans la vallée au-dessus du désert, on ne voit que ça, un cercle orange et éclatant en train de grimper dans le ciel. Amenhotep a trouvé le nom de sa nouvelle capitale. Ce sera Akhetaton, ce qui signifie l'horizon d'Aton. Ensuite, Pharaon change de nom. Il se fait désormais appeler Akhenaton, celui qui est profitable à Aton. Puis il fait effacer le nom d'Amon de tous les monuments. Le culte d'Aton devient officiellement la religion personnelle du roi. Exit tous les autres dieux. Aton est désormais l'unique, le grand créateur de toutes choses. Il est le père et la mère de l'univers. Il fait même tomber la pluie sur les montagnes, par-delà les frontières du pays. Dis donc, on peut dire qu'Akhenaton n'y va pas de main morte. D'ailleurs, oh, ce n'est pas fini. Pour marquer les esprits, il invente une nouvelle forme d'art. Il fait représenter tous les membres de la famille royale comme aucun Égyptien avant eux. Sur les statues, sur les fresques, Pharaon a le visage très allongé, les joues creuses, les lèvres pulpeuses et le ventre bombé. Il a l'air franchement très bizarre. Nefertiti aussi, d'ailleurs. Lorsqu'on les voit côte à côte, ça fait une drôle d'impression, ce qui les rend encore plus fascinants.
En quelques années, à peine, ils ont profondément bouleversé la vie des Égyptiens. Ces derniers sont passés, entre autres, d'un culte polythéiste avec plusieurs divinités au culte d'un seul dieu. C'est la première fois qu'une telle chose se produit dans l'histoire. Vers l'an 7 du règne de Pharaon, Akhétaton, la nouvelle capitale religieuse, est enfin prête. Le roi quitte Thèbes. Petit à petit, la cour et tous les serviteurs s'y installent. La vie est rythmée par le cycle du soleil et par les prières du roi. Son règne dure 17 ans. Pharaon, visiblement, n'a pas tellement été apprécié par les hommes de son époque. Il faut dire aussi qu'il les a contraints et forcés à faire tous ces changements. Alors, à sa mort, ils se sont vengés. Petit à petit, ils ont déserté sa capitale, puis ils ont détruit ses statues, ils ont démonté ses temples et effacé son nom de tous les monuments. Pendant des générations, il a été interdit de prononcer son nom. Même son fils l'a renié. Tu le connais peut-être. Il s'agit de Toutankhamon. Enfin, auparavant, il s'appelait Toutankhaton. Mais il a changé de nom et surtout, il a restauré le culte des anciens dieux. Aucune trace ne devait rester d'Akhénaton. Le roi devait sombrer dans l'oubli. Pour les Égyptiens de l'Antiquité, l'oubli, tu sais ce que ça veut dire? C'est le supplice, la punition suprême. C'est encore pire que la mort. Ainsi, pendant des millénaires, il a complètement disparu des mémoires jusqu'à ce que, par hasard, et pour notre plus grand bonheur, quelques archéologues retrouvent sa trace à la fin des années 1880. Akhénaton est fascinant, car il ne ressemble à aucun autre pharaon. Il a voulu tout changer, tout bouleverser. Pourquoi ? Mystère et boule de gomme. Essayer de répondre à la question, c'est comme essayer de chasser une ombre à travers les papyrus. Ça glisse entre les doigts. 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Si tu veux te faire une idée de ce nouvel art inventé par Akhénaton, tu peux te rendre au Musée du Louvre dans la salle 638 située au premier étage de l'aile Sully. Tu y verras un magnifique buste d'Akhénaton placé en hauteur. Quand tu seras face à lui, observe bien son visage qui ne ressemble à aucun autre pharaon. Ce buste a été retrouvé sur le site sacré de Karnak. Tu te souviens? C'est là que tout a commencé. Il s'appuyait contre un pilier visiblement très grand. Ce genre d'œuvre, on appelle ça un colosse. C'est un autre mot pour désigner une statue aux dimensions extraordinaires. Quand je te disais que les Égyptiens aimaient tout ce qui est monumental, en voici la preuve.

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1: Bonjour, vous êtes sur la boîte à blagues.
2: Laissez votre message après le...
3: Allez, pour trouver un bon sujet de conversation avec ses amis et rigoler, rien ne remplace les blagues, bien sûr.
4: Bonjour, je m'appelle Johan, j'ai 9 ans et j'habite à Romainville. J'ai une blague pour vous. Pourquoi Napoléon n'a-t-il jamais déménagé? Parce qu'il avait un bon appart. Merci, au revoir.
2: Génial cette blague, je vais la raconter à mes potes.
5: Bonjour, je m'appelle Paul, j'habite à Paris, j'ai 8 ans. Je voudrais vous raconter une blague. Quel est le fruit que n'aiment pas les poissons?
3: Le fruit que n'aiment pas les poissons. Alors là, aucune idée.
5: La pêche.
6: Je la connaissais pas celle-là et je valide.
7: Bonjour, je m'appelle Fidéas, j'ai 6 ans et j'habite à Bayeux. Je vais vous faire une blague. Quelle couleur sont les petits pois?
3: Eh bien, Phileas, les petits pois, ils sont verts? Non?
7: Rouge, les petits pois sont rouges.
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2: Le grand dauphin.
3: They call him Flipper.
4: Oh, ça c'est le dauphin de Flipper le dauphin. Oh, il était trop gentil Flipper. Et il avait l'air trop heureux de jouer dans la série. Et dans les delphinariums aussi après. Qu'est-ce qu'il est devenu en fait Flipper? Première révélation sur le grand dauphin.
2: Les grands dauphins s'appellent par leur nom.
4: Ah bon, ils n'ont pas de prénom, je plaisante.
2: Chacun émet des sifflements qui correspondent à son identité. Autrement dit, un dauphin s'annonce en se présentant par des sons que l'on peut comparer à nos noms. Et ils peuvent même imiter le sifflement de notre dauphin pour l'appeler à distance.
4: Michel, Martine, Thierry, Suzanne, Suzanne, elle est pas là, Suzanne ?
2: Et au-delà de leur nom, les grands dauphins utilisent un véritable langage. Ils communiquent volontairement des informations à d'autres individus selon les circonstances et les besoins.
4: Les sanglots des violons de l'automne blessent mon cœur d'une langueur monotone. Deuxième révélation sur le grand dauphin.
2: Le grand dauphin peut aider les humains à pêcher.
4: Il tient la canne à pêche ?
2: Un peu partout dans le monde, les grands dauphins s'aventurent en groupe près des humains et les aident à pêcher.
4: Bah, comment ?
2: Par exemple, en Mauritanie, des pêcheurs frappent l'eau pour appeler les dauphins sauvages qui les aident à rabattre les mulets dans leur filet. Dauphins qui sont ensuite récompensés en attrapant leur part de poisson désorientée par l'activité de pêche.
4: La bouffe !
2: De la même façon, en Amazonie, ce sont des dauphins d'eau douce qui aident les Amérindiens à pêcher.
4: C'est quand même nouveau, ça !
2: Les Gaulois se faisaient déjà aider par les dauphins pour pêcher. Et ils récompensaient les dauphins avec du pain trempé dans du vin.
4: Oh, ça c'est bien gaulois, ça ! Oh, on change pas ! On n'évolue pas, en fait ! Et enfin, troisième révélation sur le grand dauphin !
2: Le grand dauphin est encore plus sexuel que le bonobo.
4: Ah, il y avait longtemps ! C'est-à-dire !
2: Le pénis du grand dauphin mâle est aussi un organe d'exploration de l'environnement. Avec lui, tout devient vite sexuel.
4: Mais comment ça ?
2: Eh bien, par exemple, chez lui, avoir quelqu'un dans le nez ou dans les vents, si vous préférez, veut dire quelque chose.
4: Pigre de corbeau !
2: Et la femelle est tout aussi délurée. Elle est dotée d'un organe très sensible et elle aime s'en servir, entre copines et même, pourquoi pas, sur des cordages ou des rochers.
4: Voilà.

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1: Et coucou les petites curieuses et les petits curieux, sortez les assiettes, les cuillères et le sucre.
2: Je m'appelle Guillaume, je voudrais savoir pourquoi il y a du papier autour des petits Suisses.
1: Et merci Guillaume pour cette question, les papiers autour des petits Suisses que parfois on n'arrive tellement pas à enlever, qui restent collés, etc. Alors d'où vient cette invention, en tout cas cette pratique? Je suis avec Pierre-Brice Lebrun, qui est auteur de plein de petits livres sur la nourriture. Alors il a fait les pois chiches, il a fait les pâtes, il a fait les frites, il a fait le camembert. Bon, il n'a pas encore fait les petits Suisses, mais je crois que vous avez une réponse à apporter à Guillaume, Pierre-Brice Lebrun.
3: Et oui, tout à fait, parce que c'est une vraie question, et je me la suis posée aussi, qu'on faisait des batailles de petits Suisses avec les copains à la cantine. Alors les animateurs ne trouvaient pas ça super rigolo, mais nous on aimait bien. Alors déjà, le petit Suisse, ce n'est pas un fromage suisse, pas du tout. C'est un fromage qui est inventé en France, en Picardie exactement, à Villers-sur-Auchy, c'est pas très loin de Beauvais. En 1850, il y a un vacher suisse, donc un cow-boy suisse qui travaille là, qui a l'idée, c'est pour ça du coup qu'on l'appelle petit Suisse, qui a l'idée d'expliquer à Madame Hérould, qui produit des fromages, comment on fabrique chez lui, en Suisse, à Neuchâtel, le bondon de Neuchâtel. Et le bondon de Neuchâtel, on ajoute la crème au lait en début de fabrication, alors que le fromage blanc, on ajoute la crème au lait en fin de fabrication. Et donc, Madame Hérould change sa recette, et elle produit un fromage qui date d'une petite cinquantaine d'années avant. C'est un monsieur Étienne Pommel qui a eu l'idée, juste à côté de Villers-sur-Auchy, de fabriquer un fromage frais enrichi de crème, et ils le vendent déjà emballé dans un petit papier paraffiné qu'on appelle un papier Joseph, comme le prénom. Et on l'utilise toujours beaucoup, ce papier Joseph, dans les laboratoires ou dans les hôpitaux, pour nettoyer des ustensiles sensibles ou pour les sécher. Donc, Monsieur Pommel a eu l'idée de base et Madame Hérould a amélioré la recette grâce à son employé suisse. Puis elle est partie vendre ses fromages aux Halles de Paris. Et là, elle rencontre Monsieur Charles Gervais, qui est vendeur de fromages.
1: Ça en fait des personnages dans cette histoire de petits
3: Suisses. Ah oui, c'est une super histoire, c'est magnifique. Puis on passe de la Picardie à la Normandie, puis on revient à Paris.
1: Donc Charles Gervais.
3: Et Charles Gervais a commencé par vendre ses petits Suisses, puis il s'est dit c'est génial cette idée. Et donc il a continué non seulement à les vendre, mais surtout à les fabriquer. Et c'est devenu l'entreprise Gervais, qui maintenant appartient au groupe Danone.
1: Mais alors le papier, est-ce qu'on a l'explication?
3: Eh bien oui, c'est un fromage blanc qu'on enrichit de crème. C'est pour ça qu'il est très moelleux, et le papier qui l'entoure, il est là pour que le fromage reste moelleux.
1: Reste bien moelleux, fondant, là, comme on le connaît.
3: Exactement, et reste humide. C'est-à-dire que le papier, il préserve l'humidité du fromage. S'il n'y a plus d'humidité, d'abord, ben, il ne va plus être moelleux, et ensuite, il y a des champignons qui vont se développer, des petites moisissures. Et donc, parce que le fromage, en fait, c'est du lait qui a moisi d'une certaine façon. Et on ne veut surtout pas que ça moisisse, puisqu'on veut conserver l'aspect fromage blanc. Et pour être sûr qu'il n'y ait pas de petites bactéries, de petites moisissures qui se développent, on va traiter le papier avec du sorbate de calcium.
1: C'est quoi ça?
3: Alors le sorbate de calcium, c'est un conservateur naturel. À la base, on le faisait avec les graines du frêne, l'arbre frêne, les trucs qui descendent en hélicoptère. Maintenant, il est synthétisé en laboratoire. Sur l'emballage, il faut jeter un œil, ça s'appelle E203. Alors on n'en met pas beaucoup, hein, on en met 150 mg par kilo de petits Suisses. Et un petit Suisse, ça pèse 60 grammes. Donc si j'ai bien fait mes devoirs, on arrive à 0,6 grammes par petit Suisse de sorbate de calcium.
1: Et c'est pas mauvais pour la santé,
3: pas
1: ça?
3: Pas du tout, c'est un conservateur naturel.
1: Donc en gros, un petit Suisse sans papier, c'est pas un petit Suisse?
3: Ça devient un fromage qui va durcir, ça peut être sympa d'ailleurs, mais ça deviendra une espèce de fromage qu'on pourra couper en morceaux et manger avec du pain, tranquille, mettre sur un plateau.
1: Voilà, sans s'en mettre plein les doigts en le démoulant, mais c'est rigolo en même temps. Salut les matelots.
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1: Quelle bestiole as-tu choisi ? Je me promène de nuit au bord d'une rivière. Et à part le clapotis de l'eau qui s'écoule doucement, je n'entends pas grand-chose. Aussi, ça y est ! Ça s'agite, ça gratte comme une bestiole qui creuserait. Une bestiole qui vit la nuit au bord d'une rivière, qui fouine et cherche dans la terre. Je crois que j'ai trouvé. C'est certainement un putois.
2: La...

0: encore un petit effort et le trou sera assez grand.
1: Ah, ça y est, il est à une dizaine de mètres devant moi. Heureusement que la lune est grosse et très lumineuse, sinon je n'aurais pas pu le voir. D'autant qu'il cherche à se faufiler dans le trou d'un rongeur, donc je ne vois pas sa tête. Son corps est souple et allongé, ses pattes plutôt courtes. Il est assez grand, il fait bien 40 cm. C'est donc un mâle. Les femelles sont bien plus petites. Son pelage possède des couleurs contrastées. Son sous-poil est blanc-jaunâtre. Il est surtout visible sur les flancs, alors que le poil du dessus est brun noir.
0: Plus que cette grosse racine à couper et ce sera bon. Heureusement que j'ai de bonnes dents. Maudite racine! Je vais te régler ton compte.
1: Je n'arrive pas à voir sa tête. Elle est enfouie dans la terre. Hé, hey, putois! Qu'est-ce que tu fais la tête dans un terrier?
0: Malheur! Un humain à l'attaque!
1: Le putois crie et bondit sur place. Son cri est très aigu. Ça fait un peu mal aux oreilles. Arrête de gronder et de siffler. N'aie pas peur, je ne te veux aucun mal.
0: L'humain ne part pas. Mes cris ne le font pas fuir. Puisque c'est comme ça, aux grands mots, les grands remèdes.
1: Wow! C'est quoi cette odeur?
0: Je mitraille! Largage de bombes puantes naturelles!
1: Le putois vient de libérer le contenu de ses glandes anales sous la forme d'un aérosol à l'odeur désagréable. En bref, il vient de me lâcher une bombe puante au nez. Les glandes anales du putois sécrètent un liquide fétide qu'il libère en situation de stress ou pour marquer son territoire. Cette odeur lui a d'ailleurs valu son nom. Putois vient du vieux français « pu » signifiant « puant ». C'est une particularité des mustélidés, famille de mammifères, à laquelle appartient le putois.
2: Ah, c'est pas une légende, hein. Ça ne sent vraiment pas bon.
0: Vous voulez que je recommence? Allez, ouf, dégagez! Mais vous plaignez pas, ça aurait pu être pire si j'avais été une moufette.
1: Oh! Le putois a sorti la tête de son terrier. Je le vois bien maintenant. Il a une petite tête ronde avec un museau court et de petites oreilles arrondies. Et son cou est assez allongé. Au-dessus des yeux, sur les joues et autour de la truffe, son poil est plus clair, blanc-jaunâtre, alors que le bord de ses oreilles est blanc, laissant apparaître un masque facial sombre autour des yeux.
0: Bon, assez perdu de temps. Je fonce dans cette galerie pour attraper le surmulot que j'ai repéré à sa bonne odeur. J'ai faim, moi!
1: Zut! Le putois a disparu dans le trou. Wow! Quelle agilité! Il a bondi comme un chat et s'est faufilé comme une anguille, à une vitesse record. Ohé, le putois! Tu vas où, comme ça?
0: Oh! Silence! Avec tout ce raffut, tu vas faire fuir le surmulot! C'est bourré de galeries là-dessous. Faut que je me concentre!
1: Oh, pardon! Bon. Le putois va bien finir par ressortir de ce terrier à un moment ou un autre. Il n'y a plus qu'à attendre. Un peu de patience.
0: Oh, raté! Le surmulot s'est échappé. Il doit être loin maintenant.
1: Oh, ça y est. Je le vois sortir d'un autre trou 5 mètres plus loin au bord de la rivière. Sûrement une de ces sorties creusées par le surmulot.
0: Oh, mon ventre gargouille. J'ai la dalle. Bon. Je vais longer la rivière. Je vais bien réussir à attraper quelques grenouilles. Oh, en voilà une endormie de l'autre côté de la route. Je vais me régaler.
1: Le putois court et traverse la route. Mais... Oh non! Une voiture! Attention! Le putois s'arrête au milieu de la route, tétanisé, ébloui par les phares. La voiture fonce droit sur lui, freine in extremis. Braque sur la droite. Le klaxon effraie le putois. Le putois file à gauche et évite la voiture de justesse.
0: Oh, je l'ai échappé, belle. Il s'en est fallu de peur. Bon, c'est pas tout ça, mais une bonne grenouille bien dodue m'attend. J'y vais!
1: Le putois a réussi à traverser la route sans se faire écraser. Il fonce vers la grenouille, qui dort toujours, saute au milieu des roseaux, se jette sur la grenouille et la mord sur la tête de toutes ses dents. La grenouille n'a pas eu le temps de comprendre ce qu'il se passait.
0: Ah, c'est tellement bon une grenouille. Ah, surtout les cuisses, oh, tellement goûteuses. Miam.
1: L'attaque du putois est très rapide. Une seule morsure à la base du crâne tue en quelques secondes les petites proies. Avec une proie plus volumineuse, de la taille d'un gros rat ou d'un lapin, la mise à mort est plus longue. Le putois doit secouer sa proie jusqu'à la rupture des vertèbres cervicales. Puis il lèche la blessure en guise d'apéritif.
0: Je me suis régalée. Bon, j'ai encore faim. Je vais aller voir dans le champ un peu plus haut. J'ai repéré un terrier de lapin. Oh, j'adore le lapin. Miam, miam.
1: Le putois court au milieu des herbes. Mais il s'arrête en pleine course.
0: Oh, un renard. Oh.
1: Aïe, ça se gâte pour le putois. Un renard l'a repéré et se dirige vers lui. Après les humains, le renard est l'un des principaux prédateurs du putois.
0: Tu vas voir, sale renard!
1: Il est complètement affolé. Il crie violemment et bondit sur place pour faire fuir le renard. Mais cela ne suffit pas. Maître Goupil se jette sur lui.
0: Au grand mot, les grands remèdes! À l'attaque! Largage de bombes puantes naturelles!
1: Alors que le renard lui saute dessus, le putois libère le contenu de ses glandes anales. Décidément, ces largages sont une arme de défense redoutable. Le renard recule aussitôt. Il se roule par terre, dans tous ses états. Le putois en profite pour se sauver.
0: Oh, j'ai eu peur. Mais maintenant, le renard y réfléchira deux fois avant de m'attaquer. Je l'ai pas raté, celui-là. J'ai visé en plein dans le mille, pile sur la truffe. Bon. Ben, c'est pas tout ça. Mais j'ai un lapin qui m'attend, j'en salive d'avance.
1: Pendant cette aventure, nous avons entendu le mot de l'ancien français « pu ». Est-ce que cela signifie « plaie après une morsure »,« puant » ou « petite grenouille » ? Bravo ! Pu signifie bien puant en ancien français. Cette aventure était parfumée, mais c'était bestiolement génial.
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2: Bonjour, je m'appelle Ambre et j'ai 6 ans et demi et j'habite à Aix-les-Bains. Monsieur et Madame Vier, un par 6, comment s'appelle-t-il ?
3: Langocha.
2: Il s'appelle Jean. Janvier, c'est le mari de la février.
3: Eh bien, on en apprend des choses. Merci Ambre. Allez, suivante.
4: Bonjour, salut l'info. Je m'appelle Eden, j'ai 10 ans et j'habite à Paris. Savez-vous quelle est la ville italienne la plus vieille ?
3: Pompéi ?
4: C'est Milan. Au revoir, salut l'info, j'adore votre podcast, vous êtes le meilleur.
3: Et on vole vers la prochaine blague.
5: Bonjour, je m'appelle Juliette, j'ai 8 ans et j'habite à Montreuil. J'ai une blague pour vous. Il y a deux hommes dans un bateau et un chien. Le chien pète, les deux hommes se noient. Quelle est la race du chien ?
3: Alors j'ai bien une idée, mais je te laisse nous la donner, Juliette.
5: Le pékinois.
0: Elle est rigolote, celle-là. 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
3: Chers amis, bonjour. Bienvenue à Cambrai aujourd'hui encore pour le spécial jeune. Dans ce département du Nord, le musée de Cambrai est installé dans un bel hôtel particulier du 18e. Alors c'est un musée à la fois d'archéologie, de beaux-arts liés au patrimoine local. Il possède des œuvres des écoles hollandaises et flamandes, des peintures de ces écoles-là, mais aussi des toiles d'artistes français, Ingres, Boudin, Suzanne Valadon, Utrio, Vlaminck, et puis également des œuvres d'art contemporain. C'est un musée des beaux-arts très complet. Autre musée, pas à Cambrai même, mais au Cateau Cambrésis, c'est la ville de naissance, la localité de naissance de Matisse, qui était parti ensuite chercher la lumière et les couleurs plus au sud. Et ce musée départemental Matisse du Cateau Cambrésis présente beaucoup d'œuvres de l'artiste, une collection qui s'enrichit au fil des années d'ailleurs, mais aussi des tableaux d'autres peintres. Alors par exemple, des peintres comme Auguste Herbin, de l'abstraction, une collection de l'éditeur d'art Thériade et une exposition temporaire Harmonie des sphères. C'est très intéressant parce que cette exposition met en parallèle des œuvres de peintres avec des photos prises par Thomas Pesquet lors de son séjour à bord de la Station Spatiale Internationale. Exposition donc Harmonie des Sphères au musée Matisse du Cateau Cambrésis jusqu'au 6 novembre. Vous avez encore un peu de temps, mais pas tant que ça. Et aujourd'hui, c'est le spécial jeune avec Rose et Basile qui vont jouer avec nous. Bonjour Rose.
4: Bonjour.
3: Rose, tu es lycéenne, c'est ça ?
4: Ouais, en première.
3: Qu'est-ce que tu aimes bien plus particulièrement, toi ? Il y a des matières que tu préfères, je suppose.
4: Bah, j'aime bien l'histoire.
3: Ouais.
4: L'anglais aussi.
3: Oui.
4: Et puis mes cours de philo sont intéressants.
3: Ouais, c'est pas mal. Et sinon, à titre personnel ?
4: J'aime bien la lecture de romans de fantasy. Par exemple, Jonathan Strange et Mr. Norrell, un roman.
3: Pardon, oui, excuse-moi.
4: Jonathan Strange et Mr. Norrell. Désolée pour mon
3: accent. Jonathan Strange et Mr. Norrell, oui. C'est une série plutôt d'heroic fantasy ?
4: Ah non, non, c'est un roman de fantastique, mais en un seul tome.
3: Ça raconte quoi, en quelques mots ?
4: Bon, c'est de la fantasy anglaise, c'est absolument génial. C'est le mix terrible de Jane Austen et Tolkien.
3: Ah, en effet, oui.
4: Ouais,
3: Jane Austen et Tolkien en mélange.
4: Voilà, ouais.
3: Rose qui joue aujourd'hui avec Basile. Basile Quickenborn. Est-ce que j'ai bien prononcé ton nom de famille déjà, Basile ?
5: Bah, il y a Van avant.
3: Ah, oui, c'est ça. je savais que je me trompais quelque part. Hein. Donc, c'est Basile Van Quickenborn.
5: C'est ça.
3: Ça va comme ça ?
5: Oui, oui, c'est bien.
3: En quelle classe es-tu ?
5: En quatrième.
3: Matière préférée, les maths, le français ?
5: Maths, français, histoire.
3: Tout, quoi.
5: Non, ces trois-là, plus le sport. Voilà.
3: Plus le sport. Basile, je voudrais un petit peu tout savoir de toi. Voilà, toute ta vie, ton œuvre.
5: Ok, bon courage.
3: Ton parcours.
5: Bah, alors, je fais du basket depuis 6 ans.
3: D'accord.
5: Et puis, je lis aussi des livres fantastiques.
3: Toi aussi, oui.
5: Oui. Joseph Delaney, c'est un auteur anglais aussi, et qui fait des livres de fantasy comme L'Épouvanteur en série.
3: L'Épouvanteur, oui.
5: Oui. Et voilà, c'est ça.
3: C'est le spécial jeune du jeu des 1000 euros. Première question bleue, une question envoyée par Flo Benex-Rovinski de Lyon dans le 8e arrondissement. Quels animaux vivent dans des espaces boisés ou herbés appelés les garennes ? Quels sont les animaux qui donc vivent dans des garennes ?
4: Les lapins ?
3: Mais oui, les lapins de garennes, c'est ça. Et les garennes, ce sont ces espaces boisés ou herbés avec de l'herbe. Les lapins de garenne, lapins sauvages. Deuxième question bleue du spécial jeune, de la part de Camille Rada, qui habite à Lyon, dans le 1er arrondissement. Quelle grande ville se situe sur deux continents à la fois ? Un peu à cheval sur deux continents, une grande ville.
4: Moscou ?
3: Moscou, non, ce n'est pas une ville située sur deux continents.
4: Istanbul ? Istanbul ?
3: Istanbul est considéré comme à cheval sur deux continents, l'Europe et l'Asie avec le Bosphore. En Turquie, Istanbul, sur les deux rives du Bosphore. Troisième question bleue pour aujourd'hui, de Catherine Gautret, qui habite Liffré en Ille-et-Loire.

0: Ici, 10 000, bonne réponse, oui, 10 000 mètres carrés, 1 hectare. Marc Rondet habite Montagny en Savoie et je vous pose cette question qui est une question blanche. Que cultive un nuciculteur ? Nuciculteur. N-U-C-I-C-U-L-T-E-U-R. Ou une nucicultrice, naturellement. Proposez des réponses. Nuciculteur, ça vous fait penser à quelque chose ?
1: Du nectar ?
0: Du nectar, non. Non, c'est un fruit. Mais un fruit, c'est un fruit. Oui, c'est un fruit, mais... Un fruit dur, quoi.
1: Des noix ? Des noix ?
0: Un nuciculteur est un cultivateur de noix, exactement. Une autre question blanche de Jocelyne Hubert de Saint-Pierre-de-Mons, en Gironde. Alors, c'est une question qui est posée de temps en temps et on en a beaucoup parlé ces dernières années. Vous connaissez le QR code, hein, vous connaissez le principe. Maintenant, je crois que tout le monde a compris ce que c'était, cette espèce de petit dessin incompréhensible qu'on flash avec son téléphone. Mais que signifie, voilà, les deux lettres QR ?
1: On est mort.
0: C'est une abréviation, et c'est anglais, hein, bien sûr. QR code. On sait, on a compris le principe du QR code, mais on ne sait pas toujours ce que signifie QR. Alors, c'est un système qui permet d'accéder assez vite à des informations.
1: Quick.
0: Tu me dis ?
1: Quick.
0: Quick.
1: Pour le
0: D'accord.
1: Q.
0: Je dis quick, et entendu. Et puis après, on est arrivé au terme des 30 secondes. Donc je vous reposerai la question tout à l'heure. Dans l'immédiat, une question rouge, une question envoyée par François Gartner, qui habite Vieux-Ferrette, dans le Haut-Rhin, en Alsace naturellement. Vous connaissez l'expression « battre sa coulpe » ? Vous l'avez déjà entendu ? « Je bats ma coulpe ».
1: Oui, mais
0: oui, c'est
1: de,
0: ça.
1: Savoir ce que ça veut dire...
0: Oui, c'est pas grave parce que, en fait... C'est pas la question. Tant mieux.
1: Ah bah ça m'arrange.
0: Non, mais ça vous arrange, oui, je comprends. Battre sa coulpe, ça veut dire témoigner son repentir, s'avouer coupable. Je bats ma coulpe, pardon, je me suis trompé, j'ai fait une erreur, etc. La question, j'y viens. Citer une expression ayant le même sens et comportant deux mots latins. Eh oui.
1: Mea culpa.
0: Mea culpa, en latin. Ma faute. Mea culpa. Je reviens dans ce spécial jeune à une seule question sans bonne réponse. Je vous la repose. Vous n'avez droit qu'à une réponse en 15 secondes maintenant. Attention, question qui nous vient toujours de Saint-Pierre-de-Mons, en Gironde. Une question envoyée par Jocelyne Hubert. On connaît l'expression QR code, mais que signifie l'abréviation QR ? Vous avez donné une partie de la réponse, mais il faut la deuxième. Q, c'est bien « quick ». Et R, alors quelle est votre réponse ? Quelle est votre réponse ? Quick ? J'ai essayé de vous aider. Hein.
1: Ouais, ben on n'a pas trouvé quand même.
0: Non, c'est vrai. Ben oui, parfois je fais un flop, et oui, ça arrive. Alors quick, c'est bien rapide, quick, bien sûr. Et R, c'est response, hein. c'est réponse. Oui, oui.
1: Ah.
0: Et oui, réponse rapide. Hein. Ça permet, c'est très bien, à Jocelyne Hubert, à Saint-Pierre-de-Mons, je le rappelle, en Gironde, de gagner pour cette question blanche 30 euros. Et vous deux, nos candidats du spécial jeune, Rose Bazin et Basile Van. Quick and Born, je n'ai pas oublié le pan. Basile et Rose, vous pouvez vous arrêter, mais en passant par le repêchage, ils peuvent tenter le...
2: Banco,
0: d'accord. Mais d'abord, il faut répondre donc à la question repêchage. Il faut nous dire quelle est cette langue étrangère. Écoutez bien.
3: Entonces no hay razones para dudar que sea verdad que usted le hizo un bombo a la pobre muchacha.
4: Pero bueno, Pablo, pero ¿qué está diciendo?
5: Marga, eso es mentira.
0: S'agit-il à votre avis de l'espagnol, de l'italien ou du portugais ? Espagnol, italien ou portugais ?
1: L'espagnol.
0: Mais c'est de l'espagnol, vous avez reconnu tout de suite. De l'espagnol, et c'est d'ailleurs... La version originale, un extrait de la version originale de la série Las Chicas del Cable, donc en langue espagnole. Vous avez, grâce à cette bonne réponse, accès à la question banco.

0: terre.
1: Rose et Basile sont avec nous. Comment ça se passe pour vous? Comment vous sentez-vous?
2: Stressé.
3: Ouais, un peu. Hein.
1: Basile, stressé? Et Rose?
3: Un peu aussi.
1: Un
3: surtout,
1: peu
3: surtout après le QR code.
1: Ah oui, l'histoire du QR code, ça, c'était dur. Et vous tentez de répondre à cette question banco, question à 500 euros dans ce spécial jeune. Une question envoyée par une auditrice toute jeune, elle a 10 ans, elle nous le précise. Elle s'appelle Lucille Parisi. Elle habite Lausanne, en Suisse. Il faut citer 3 des 4 camps romains situés autour du village d'Astérix et Obélix. 3 des 4. Est-ce que vous avez lu les...
3: Oui. Bien sûr.
1: D'accord.
2: Petit bonhomme.
1: Petit bonhomme, d'accord.
3: Aquarium.
1: Aquarium, oui.
2: Babaorum.
1: Babaorum, oui.
3: Et le quatrième.
1: Et le quatrième. Le quatrième.
3: C'est ça.
1: Laudanum. Mais il en fallait 3. Bonne réponse, le banco est gagné. Bravo. Rose et Basile. Je vois que Rose et Basile sont en train de discuter entre eux pour savoir ce qu'ils vont faire. Soit ils s'arrêtent, soit ils tentent le...
2: Super.
1: Super banco. Question envoyée par Katak Ayo, qui habite Parthenay dans les Deux-Sèvres. Quel est ce poisson? Une minute de réflexion, bien sûr, pour ce super banco. Quel est ce poisson migrateur de mer et d'eau douce? Il a les deux casquettes, si je peux parler de casquettes pour un poisson. Et dont les alevins, qui sont des larves, sont appelés des civelles ou pibales parfois. Donc c'est un poisson qui a pour nom, en ce qui concerne les alevins, donc les larves, civelles ou pibales. Quel est le nom de ce poisson qui est connu pour sa longueur, disons?
3: Connu pour sa longueur?
1: Oui, voilà, c'est ça.
3: La languille. L'anguille.
1: C'est l'anguille. Bonne réponse à cette question super banco. 1000 euros gagnés par nos candidats, Rose Bazin et Basile Van Kickenborn, ici à Cambrai. Les 1000 euros, certes, mais aussi le livre d'enquête Meurtre au campus, édité par Larousse, et également le petit Larousse illustré 2023. Très bonne journée et à demain, si vous le voulez bien.

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4: Et coucou les petites curieuses et les petits curieux, atelier pâtisserie.
5: Bonjour, je m'appelle Gabin, j'ai 9 ans et je voudrais savoir pourquoi dans un gâteau au yaourt, il faut mélanger le sucre et les jaunes d'œufs jusqu'à ce qu'ils blanchissent. Merci.
4: Et c'est vrai Gabin, d'ailleurs dans plein de gâteaux, on nous dit dans les recettes, il y a écrit « mélanger le sucre et les jaunes d'œufs jusqu'à ce qu'ils blanchissent ». Alors qu'est-ce que vous en dites Nina Métayer, vous qui êtes meilleure pâtissière du monde. D'ailleurs, est-ce qu'une meilleure pâtissière du monde fait des gâteaux au yaourt ?
6: Ah oui, j'en fais avec mes enfants.
4: Ah, vous nous rassurez. Alors pourquoi faut cette histoire de blanchir les œufs et le sucre là ?
6: Alors à quoi ça sert déjà de blanchir les jaunes et le sucre ? Ça va servir à monter les jaunes et à apporter de l'air à l'intérieur. Donc, on va avoir un gâteau plus aérien. Mais finalement, on n'est pas non plus obligé de les mélanger, parce que si on ajoute un petit peu de poudre à lever, ça va aussi avoir cet effet-là.
4: Donc, un peu de levure et ça fait la même chose.
6: Alors, oui, à peu près. Après, on a quelque chose aussi, quand on va blanchir les jaunes et le sucre, eh bien, on va quand même avoir à un moment le sucre qui va fondre. Donc, on va avoir une homogénéisation de la pâte qui va être meilleure. Ça veut dire que ça va mieux se mélanger. Le sucre va fondre dans les jaunes. On va avoir une caramélisation qui va être beaucoup plus poussée.
4: Dès le départ, même quand c'est cru.
6: À la cuisson.
4: Ah, à la cuisson.
6: À la cuisson, ça va caraméliser en fait, parce qu'on aura vraiment le sucre qui aura fondu dans les jaunes et qui pourra se mélanger même plus facilement à la farine. Et finalement, quand les ingrédients se mélangent bien ensemble, on a quand même parfois un goût qui va se développer à la cuisson, parce qu'on va avoir avec une cuisson longue les farines qui vont pouvoir révéler leurs arômes. Il va y avoir cette torréfaction. Donc la torréfaction, c'est vraiment quand ça cuit.
4: Et tout ça se joue dès le moment donc, où on fouette à la fourchette ou avec notre fouet les jaunes et le sucre.
6: Tout a un rôle.
4: Ah ouais.
6: Si on mélange bien, si on fait attention à chaque détail du gâteau, on aura un bon gâteau. Évidemment, si on rate une ou deux étapes, c'est pas grave. Si on a fait bien attention aux autres étapes, on verra pas le problème. Mais on va donc dans un bon gâteau yaourt. Moi, je conseille quand même de mélanger les jaunes d'œufs et le sucre jusqu'à ce qu'ils blanchissent, même si on rajoute un petit peu de levure, parce que ça va quand même avoir un côté plus aérien. Par contre, on n'est pas obligé de le faire, par exemple, dans une crème pâtissière ou dans un gâteau ou dans quelque chose qu'on va chauffer. Si on fait une crème anglaise, on n'a pas besoin de blanchir les jaunes et le sucre parce qu'on ne vient pas chercher le côté aérien. Pareil dans une crème pâtissière. Donc, dans les gâteaux qui ont ce côté aérien, c'est important. Dans les crèmes, ça n'a aucune importance et on perdrait du temps et de l'énergie.
4: Allez, eh ben, il n'y a plus qu'à. Au fourneau, les matelots.

0: Chers auditeurs, chères auditrices, un grand bonjour à toi. Ingrid au micro, bienvenue dans ce nouvel épisode de Salut l'Info.
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0: Et nous allons commenter l'actualité avec une fidèle de l'émission. Elle vit en Bourgogne et elle a 10 ans.
2: Bonjour, je m'appelle Sophia, j'habite à Dijon. Et aujourd'hui, c'est moi qui vais commenter Salut l'Info.
0: Dans ce numéro, tu vas découvrir l'aventure extraordinaire d'un biologiste français qui a vécu seul pendant 8 mois sur une île déserte de l'océan Pacifique. Tu apprendras aussi pourquoi un grand historien est entré au Panthéon et comment une œuvre inconnue du compositeur de musique classique, Mozart, a été retrouvée. Depuis plusieurs jours, la France fait face à une deuxième grosse vague de chaleur après celle que le pays a connue fin mai. Cette fois-ci, on parle de canicule, parce qu'il fait très chaud pendant au moins 3 jours et 3 nuits, sans fraîcheur la nuit. Le 24 juin a été l'une des journées les plus chaudes jamais enregistrées dans le pays. Dans certaines villes comme Nantes et Bordeaux, le thermomètre a même atteint 43 degrés. Au total, 72 départements ont été placés en vigilance rouge. C'est le niveau d'alerte le plus élevé. Face à la canicule, le gouvernement a déclenché le plan Orsan 3, qui permet notamment d'avoir plus de médecins et de soignants disponibles pour prendre en charge les personnes touchées par la chaleur. Car la chaleur a des conséquences sur le corps. Elle peut provoquer fatigue, maux de tête, insolation, vertige ou déshydratation, surtout chez les plus fragiles.
2: C'est très embêtant parce que y a des gens qui souffrent beaucoup de la chaleur, qui ne la supportent pas. Il y a des gens, des bébés, des personnes âgées, des personnes malades. Du coup, ça peut leur causer des troubles un peu.
0: Alors, quand les températures grimpent, il faut se protéger.
2: Il faut beaucoup s'hydrater. De mettre de la crème solaire, un chapeau, faut fermer les fenêtres pour éviter que la chaleur elle rentre.
0: Et les ouvrir grand la nuit pour laisser rentrer l'air frais. Il faut aussi éviter le sport aux heures les plus chaudes et faire très attention quand on se baigne. Quand il fait chaud, on cherche souvent à se baigner à la piscine, dans la mer ou une rivière, mais fais bien attention. Il faut toujours être sous la surveillance d'un adulte et bien vérifier que la baignade est autorisée pour éviter les noyades. L'été commence à peine, alors prenons de bonnes habitudes dès maintenant pour profiter du soleil qui tape fort en toute sécurité.
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0: Mardi 23 juin dernier, le résistant Marc Bloch et sa femme Simone Vidal, qui ont vécu au début du XXe siècle, sont entrés au Panthéon, ce monument parisien où la France honore ses plus grands citoyens.
2: Je sais qu'il y a des gens célèbres qui sont enterrés là-bas. Par exemple, il y a Joséphine Baker qui était aussi résistante. Il y a Victor Hugo. Il y a Marie Curie. Ça permet de regrouper beaucoup de personnes qui ont vraiment agi pour changer les choses et puis je trouve que c'est bien.
3: Ainsi Marc Bloch entre-t-il au Panthéon, vivant, là, devant nous.
0: Mais alors, qui est Marc Bloch ? Un immense historien français et un grand héros de notre pays. En tant qu'historien, il a changé la façon de raconter l'histoire. Il ne voulait pas qu'on apprenne uniquement les listes des rois et des guerres. Il voulait aussi comprendre comment vivaient les gens ordinaires, découvrir ce qu'ils mangeaient, leur métier, leurs peurs. Marc Bloch a été soldat lors de la Première Guerre mondiale entre 1914 et 1918. Puis il a été persécuté pendant la Seconde Guerre mondiale parce qu'il était d'origine juive. Il est alors devenu résistant contre les nazis qui occupaient la France et qui étaient dirigés par le dictateur allemand Adolf Hitler.
2: Et puis il y avait les résistants qui sabotaient par exemple les avions, qui distribuaient des tracts en français pour dire de résister et puis d'empêcher les nazis de prendre le pouvoir.
0: Capturé et torturé, Marc Bloch est mort fusillé le 16 juin 1944 à l'âge de 57 ans. C'est le premier historien à entrer au Panthéon depuis 1791.
1: De quoi on parle maintenant ?
0: De la découverte d'un cahier du célèbre compositeur Wolfgang Amadeus Mozart.
2: Bah, il a écrit beaucoup de partitions très célèbres. Même À vous dirai-je maman, c'est lui qui l'a écrit.
0: Bien joué, Sophia. Et parmi les plus célèbres morceaux, il y a aussi La petite musique de nuit. Et l'opéra La flûte enchantée. Ce nouveau cahier de Mozart a été trouvé près de 230 ans après sa mort, en février dernier, dans les archives de la BNF, la Bibliothèque nationale de France à Paris. Puis des experts en Autriche, le pays où est né Mozart, ont confirmé qu'il s'agissait bien de l'écriture du musicien. Ce document contient 44 pages de partitions écrites en 1778, lorsque Mozart avait seulement 22 ans. À l'intérieur, les spécialistes ont trouvé 7 petits morceaux de musique destinés à être joués à la flûte et à la harpe. Mozart les avait écrits à Paris pour aider une jeune élève à apprendre la musique il y a près de 250 ans.
2: Je ne pensais pas qu'en 2026, on pouvait encore retrouver des manuscrits comme ça.
0: Ces morceaux ont été joués en public pour la première fois le 21 juin dernier par 2 musiciens de l'Orchestre Philharmonique de Radio France avant d'être diffusés à la radio sur France Musique.
2: Bah, je trouve que du coup c'est assez symbolique que ça soit le jour de la fête de la musique et elle est très très vieille la partition et c'est vraiment des manuscrits originaux de Mozart, du coup bah, c'est vraiment incroyable.
1: C'est l'info qu'il vous faut.
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0: On part maintenant à l'autre bout du monde, en Polynésie française, là où le sable est fin et la mer bleu turquoise. La Polynésie, tu sais, c'est le décor du dessin animé Vaiana. C'est là qu'un homme, Mathieu Juncker, s'est lancé un défi complètement fou, vivre seul sur un îlot désert pendant 8 mois. Agathe, notre journaliste, a pu l'interviewer.
5: Oui Ingrid, Mathieu est biologiste marin. Et en avril 2024, il a décidé de poser ses valises sur un îlot complètement désert de l'archipel des Tuamotu. Son but, observer la nature et mesurer les conséquences de la pollution sur ces îles très éloignées. Mais aussi...
6: Partir en pleine immersion, seul, sur cette île inhabitée, me débrouiller par moi-même, vivre avec les éléments, dépendre d'eux, m'immerger comme ça pendant un temps long, observer cette nature qui est vraiment sublime, parce qu'elle est encore préservée, loin des activités, des pollutions, et bien c'était vraiment un rêve d'enfant. Mais c'est l'époque où je lisais à Strapi, et donc je devais avoir 8 ou 9 ans, et puis je rêvais de partir faire... comme Robinson Crusoe, mais de manière volontaire. J'aimais bien aussi les récits d'aventure comme l'île au trésor.
5: Une fois sur son îlot, Mathieu commence par construire une cabane avec du matériel ramené de chez lui, des appareils scientifiques, des caméras, un matelas.
6: Et je suis au niveau des arbres, je suis vraiment en hauteur. Donc juste en face de moi, c'est que de la végétation, des oiseaux, parce qu'il y en a plein. Et puis ils chantent tout le temps, le jour, la nuit, quand c'est pas les parents, c'est les poussins qui crient « j'ai faim, j'ai faim ».
5: Grâce à des panneaux solaires, il a un petit peu d'électricité. Pour se nourrir, il ramasse des noix de coco et pêche des poissons qu'il cuit ensuite dans un four solaire. Et pour boire ?
6: Il faut que je prenne de l'eau de mer. Et puis avec un appareil qu'on appelle un désalinisateur, retirer le sel pour récupérer l'eau douce. Donc ça prend beaucoup de temps à fabriquer de l'eau douce.
5: Mathieu passe son temps à observer la nature. Il compte les oiseaux, les poissons.
6: Et sous l'eau, bah, c'est un univers... incroyable aussi, parce qu'on trouve des coraux qui sont sublimes de toutes les couleurs. Il y en a des mauves, il y en a des jaunes, des bleus pastels, etc.
7: Sous l'océan, tout c'est bien mieux, tout le monde est heureux sous l'océan.
6: Donc on va trouver par des poissons papillons qui butinent dans les coraux, des mérous, là-bas on va voir des raies, ou des barracudas, des poissons pélagiques. Bien sûr, il y a aussi des méduses, tortue, mais j'en ai pas vu beaucoup sur l'atoll.
5: Il a même reçu une petite visite.
6: Moi j'étais en train de compter des oiseaux à terre Puis j'entends un bruit énorme, comme une explosion. Puis je regarde au loin, peut-être à 300-400 mètres de moi dans le lagon. Je dis, qu'est-ce que c'est ce truc-là? Puis là, je vois vraiment une sorte de montagne qui sort de l'eau très, très lentement, qui ruisselle, qui est noire comme ça, et puis blanche une partie. Et puis en fait, je vois que c'est une énorme baleine qui sort le museau de l'eau, la tête de la baleine. Et là, par-dessus, il y a carrément une autre petite montagne qui se met à s'envoler. C'est le baleineau, qui doit quand même faire, je sais pas, 7-8 mètres de longueur, et qui sort complètement de l'eau au-dessus de sa mère. Et qui retombe, vraiment assez, assez incroyable, puis tellement inattendu.
5: Si Mathieu est venu sur cet îlot, c'est surtout pour observer un oiseau, le chevalier des Tuamotu, qu'on appelle aussi plus simplement le titi.
6: Mais il a un caractère d'enfer. C'est-à-dire que cet oiseau, bien qu'il pèse que 40 grammes, il a l'audace de venir jusqu'à moi, c'est-à-dire à mes pieds. Hein. C'est un animal sauvage. Hein. Et pourquoi il fait ça? C'est pour dire, en fait, ici, c'est mon territoire. Donc là, t'es en train de marcher chez moi.
5: Mais le titi est en voie de disparition. À cause des rats arrivés dans l'archipel avec les ramasseurs de coco, l'oiseau a du mal à se reproduire. Mathieu a aussi assisté à une canicule marine. Pendant 5 semaines, l'eau est montée au-dessus de 31 degrés et les coraux ont blanchi.
6: Eh bien, le récif qui était plein de couleurs devient tout blanc, livide. Et si l'eau reste trop chaude trop longtemps, il meurt.
5: La faute au réchauffement climatique. À force d'utiliser des énergies polluantes comme le pétrole ou le charbon, les hommes abîment la planète et le climat se dérègle.
6: Il faut vraiment qu'on cesse d'émettre autant de dioxyde de carbone, de CO2 dans l'atmosphère, pour réduire un peu cette température et laisser cette vie extraordinaire. On estime, je crois, qu'il y a 600 millions de personnes sur la planète Terre qui dépendent des récifs coralliens. Si la planète se réchauffe, ces gens-là n'auront plus rien à manger et pourront plus protéger des grosses vagues. Il n'y aura plus le récif pour arrêter les vagues de l'océan.
5: Mais Mathieu ne se démoralise pas.
6: Ça ne décourage pas, au contraire. Ça donne envie de se battre.
5: Après 8 mois de solitude parfois difficile à supporter, Mathieu a enfin pu rentrer chez lui, retrouver sa femme et ses deux filles. Cette expérience a changé sa vie et sa façon de voir le monde. Alors il a un message pour vous, les auditeurs de Salut l'Info.
6: Moi j'invite en tout cas, c'est vrai, j'invite vraiment les enfants à réaliser leurs rêves quels qu'ils soient. Et souvent cette nature, elle donne des leçons entre guillemets, en tout cas des enseignements d'une richesse. Et on se sent tellement bien, je veux dire. Les gens qui aiment la campagne, la montagne, la mer, les rivières, tout ce qu'on veut, qu'importe. Et cette connexion, quand on la sent, c'est vraiment un bonheur profond, en fait, qui envahit.
0: Merci Agathe et merci à Mathieu Juncker. Et pour voir à quoi ressemblait la vie sur son île, Mathieu a réalisé un documentaire qui s'appelle « Seul sur l'atoll », journal d'un naufragé volontaire. Il sera bientôt diffusé sur France 5.
8: Non, mais vraiment, j'ose pas le dire.
9: J'ai pas envie d'en parler. Mais si, vas-y, on se dit tout.
0: Et cette semaine, c'est Adèle qui nous a laissé un message sur notre répondeur.
10: Il y a quelque chose qui me préoccupe en ce moment. Avant de dormir le soir, j'ai horreur des moustiques, des guêpes et des mouches. Et donc j'entends des bourdonnements et ça me fait vraiment très peur. Pourtant, on revivifie le soir avant de m'endormir. Merci beaucoup.
0: Ma chère Adèle, tu as peut-être ce qu'on appelle une phobie des insectes. Cela veut dire que ton cerveau a une alarme qui se déclenche très fort dès qu'il pense à ces petites bêtes, même quand il n'y a pas vraiment de danger. Ce n'est pas de ta faute et tu n'es pas la seule. Beaucoup d'enfants et même des adultes partagent cette frousse. Tu sais, quand on a très peur de quelque chose, on a souvent envie de l'éviter complètement. Mais il y a un petit piège. Plus on l'évite, plus notre cerveau croit que cette chose est dangereuse. Alors le secret, ce n'est pas de te forcer d'un coup à aimer les insectes, c'est plutôt d'avancer tout doucement. Tu peux commencer par regarder un dessin, puis une photo, puis une vidéo ou un petit documentaire. Plus tard, qui sait, tu pourras peut-être observer un insecte de loin avec un adulte en qui tu as confiance. À chaque fois que tu fais un petit pas malgré la peur, ton cerveau apprend quelque chose d'important. J'ai eu peur, mais tout s'est bien passé. Et sais-tu ce qu'est le courage ? Ce n'est pas de ne plus avoir peur, c'est d'avancer petit à petit malgré cela. Alors, bon courage Adèle.
11: Bonjour, vous êtes sur la boîte à blagues. Laissez votre message après le...
0: Attention, humour en approche, voici la première blague de notre boîte à blagues.
12: Bonjour, salut l'info, je m'appelle Manon, j'ai 10 ans et j'habite à Sainte-Terre. J'ai une blague à vous raconter. Pourquoi un motard roule-t-il toujours en pyjama? Vous ne savez pas? Pour mieux se coucher dans les virages. Au revoir, salut l'info, j'adore votre podcast.
0: Merci Manon, allez, suivante.
13: Bonjour, salut l'info, je m'appelle Cassie, j'ai 8 ans. Et j'habite à Aix-les-Bains. Savez-vous compter jusqu'à l'infini ?
14: 1 2
13: C'est facile ! 1 Fini !
14: 4
0: Ah oui, dit comme ça, effectivement, ça va plus vite.
14: 5
0: Merci Castille, on peut compter sur toi pour les 6, chouettes devinettes. On enchaîne !
15: Salut, salut l'info. Je m'appelle Céline, j'ai 9 ans, j'habite à La Riche et j'ai une blague pour vous. Que dit un chou-fleur, un chou de Bruxelles qui n'a pas réussi sa mission? Tu as fait chou blanc.
16: Chouchou.
15: Au revoir.
0: Bien vu. Merci Céline.
16: Chouchou. Cosita sabrosa. Chouchou.
0: Ah, salut l'info. On a super hâte d'écouter tes prochaines blagues et devinettes. Tu peux les partager à tout moment sur le répondeur de Salut l'info au 01 47 79 40 00. N'oublie pas de nous laisser ton prénom, âge et la ville où tu habites et le numéro de téléphone de tes parents.
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0: C'est justement le moment de tendre à nouveau le micro à notre auditrice de la semaine, Sophia, qui habite à Dijon.
19: Bah, j'aime bien aller à l'Acrobranche parce que là-bas, il y a un parc où il y a de l'Acrobranche. Aussi à Dijon, il y a le musée des Beaux-Arts. Il est plutôt grand quand même. Puis il y a le conservatoire qui est très grand. Bah, c'est là-bas que je fais jouer du violon.
0: Il y a une spécialité gastronomique très connue à Dijon.
19: C'est la moutarde de Dijon. J'aime beaucoup, beaucoup, beaucoup la moutarde.
0: En parlant de cuisine, quel est ton plat préféré, Sophia ?
19: C'est les pâtes à la carbonara. Celle avec les œufs et beaucoup de parmesan. Et des lardons, toujours. Et c'est vraiment trop bon, je trouve.
0: Et je crois savoir, Sophia, que tu as un animal.
19: C'est un chat et elle s'appelle Mitoufle. Bah, c'est une femelle. Elle est grise, blanche, rousse et noire. Elle va avoir 5 ans le 1er juillet.
0: Quel vœu aimerais-tu que le génie de la lampe exauce pour toi ?
19: Je choisirais que toutes les inégalités soient supprimées. Qu'il n'y ait plus de racisme. Que vraiment on écoute les gens pour tout ce qu'ils ont à dire, tant que ça blesse pas les autres.
0: Je crois savoir aussi que tu pratiques le breakdance.
19: C'est du hip-hop, sauf que le hip-hop, ça se danse que debout, et le breakdance, c'est debout et au sol.
0: On poursuit en musique avec ta chanson préférée.
19: C'est Respire de Mickey 3D.
20: Approche-toi petit, écoute-moi gamin. Je vais te raconter l'histoire de l'être humain. Au début, il n'y avait rien. Au début, c'était bien. La nature avançait, il n'y avait pas de chemin.
19: Bah, en fait, je l'aime bien parce qu'elle dit vraiment aux gens de réfléchir à ce qui va se passer dans l'avenir et de vraiment se dire que si on continue à polluer la Terre, et ben un jour, il y aura des gens qui auront un seul œil au milieu du front et ils nous demanderont pourquoi on en a deux.
20: Il faut que tu restes.
0: Et c'est déjà l'heure de nous quitter.
19: C'était vraiment cool de commenter Salut l'info.
0: Merci Sophia de nous avoir si bien accompagnés aujourd'hui. Toute l'équipe d'Astrapi et de France Info te salue, ainsi que tous les auditeurs et auditrices de l'émission. Surtout, garde la pêche et le sourire en attendant notre prochain numéro. Bye bye.

0: Je suis Olma, la machine de la connaissance. Je vis dans la banque de la vie, avec mon gardien Mathieu et sa fidèle Philippine.
1: Ah, tue-toi, Philippine.
0: Nous sommes embarqués dans une aventure
1: où la science est notre seule chance. Olma, non mais tu laisses cette mobilette tranquille.
2: Mais elle a l'air trop sympa.
1: Oh, ça suffit. C'est vraiment pas le moment de se perdre.
2: C'est pas juste. Philippine, elle fait ce qu'elle veut, elle.
1: Philippine, mais tu veux venir ici? Allez. Mes chers amis, nous avons quitté le Svalbard pour un très long voyage. Linda nous a emmenés sur son voilier jusqu'en République démocratique du Congo. Vous imaginez? On est parti de l'océan Arctique, on a longé la Norvège, la France et l'Espagne, on est arrivé au Maroc et on a continué jusqu'au milieu de l'Afrique. Oh, je ne pourrais même pas vous dire combien de baleines, de dauphins et de requins on a vus sur notre trajet. Et maintenant, nous sommes dans une ville qui est dans la forêt du Congo, au cœur de l'Afrique. C'est là que Jamie nous envoie.
2: Et Mathieu, comment on va la reconnaître, Tessa ?
1: Aucune idée. Nous avons une chance extraordinaire. La cousine de Linda s'appelle Tessa et elle vit dans la forêt du Congo. C'est elle qui va être notre guide pour notre nouvelle mission.
3: Mais encore faut-il la reconnaître.
4: Mathieu, Olma, Philippine,
2: mais c'est la voix de...
1: C'est toi, Tessa ?
5: Non, d'un poulet, il y a ça aussi trop confit. Bien sûr que c'est moi.
2: Incroyable.
1: Oh oui, mais qu'est-ce que vous ressemblez ?
5: Allez, on ne traîne pas, on a de la route. Olma, derrière moi, Mathieu et Philippine, dans le sidecar.
1: Et nous voilà, en moto, avec Tessa, sur une piste de terre toute cabossée, à quitter la ville et nous enfoncer dans la forêt. Le trajet est un peu turbulent, mais nous avons un premier aperçu de là où nous allons vivre pendant un an. Des arbres gigantesques à perte de vue.
5: Pardon ! Oh ! Désolée !
1: Et tout à coup, Tessa s'arrête.
5: Mathieu, Olma, Philippine, je vous présente... La forêt du bassin du Congo.
2: Violet, nuance 447. Je suis...
1: émerveillée.
5: 270 millions d'hectares de forêt, de savane, de marécages et de rivières autour du plus beau fleuve du monde, le fleuve Congo. 10 000 espèces de plantes, 400 espèces de mammifères, 1000 espèces d'oiseaux, 700 espèces de poissons. Ici, c'est le territoire des éléphants, des okapis, des crocodiles et des arbres.
2: C'est l'une des biodiversités les plus extraordinaires du monde.
5: Oui, et il y a aussi nos plus proches parents, les gorilles, les chimpanzés et les bonobos. Mais c'est pas tout.
1: Fais-nous rêver.
5: Dans le creux des vallées, dans les rivières, dans chacune des brindilles et des feuilles que comptent les milliards d'arbres et de plantes de cette immensité, il y a de l'eau. De l'eau en quantité astronomique, de l'eau pour toute la région. L'eau, la source de la vie qui fait vivre la forêt, les espèces qu'elle abrite et les hommes qui y vivent.
2: Oh !
5: Mais c'est pas tout !
1: Ah bon ?
5: Non ! Parce que la forêt du Congo, c'est aussi une réserve de carbone.
2: De carbone ?
5: Oui ! Un coffre-fort gigantesque qui capture le dioxyde de carbone, le plus important des gaz à effet de serre, et qui le transforme en oxygène pour que la Terre respire et qu'elle n'ait pas trop chaud.
1: C'est un poumon de la planète, en fait, comme l'Amazonie et les océans.
5: Mais c'est pas tout !
1: Encore ?
5: Si, en fait, c'était tout. Mais c'est déjà pas mal.
1: Ah oui, biodiversité, eau, carbone, mais c'est un trésor, cette forêt !
5: Un trésor vert ! Mais venez, je dois vous montrer autre chose.
1: Alors que Tessa redémarre, je prends conscience de l'immensité de cet endroit. Vous vous rendez compte? C'est plus de 4 fois la France, la forêt du bassin du Congo. C'est la 2e plus grande forêt tropicale du monde, juste après l'Amazonie. Oh, c'est pas possible!

0: Mais qu'est-ce que c'est que ça?
1: C'est ce qui arrive à la forêt. Arbres coupés, terre brûlée, plus aucune vie.
0: Mais qui a fait ça?
1: Ceux qui abattent les arbres pour vendre le bois et pour planter du soja. Les arbres tombent et les animaux meurent. Et tout ça pourquoi? Pour transformer nos plus beaux arbres en chaises longues et la forêt en champs de soja.
2: Mais il faut que ça s'arrête.
1: Mais pourquoi vous croyez que vous êtes là? C'est votre mission. C'est ça, l'opération Canopée. Des endroits comme ça, il y en a partout ici. Et il faut les aider pour qu'ils reprennent vie.
2: On doit replanter la forêt?
1: Oui, c'est ça. Et ça demande beaucoup d'énergie.
0: Ça, je sais faire. J'apprends des choses et je transforme mes connaissances en énergie.
2: Et où est-ce qu'on va habiter?
1: Dans la base de Jamie. Un endroit qui s'appelle Chikabanga.
2: Chikabanga?
1: Et là-bas, vous allez vivre dans le plus grand arbre de toute la forêt.
2: Waouh!
0: Waouh!
1: Maintenant, je vous dépose sur le fleuve. C'est là que vous devez rencontrer le premier scientifique de votre mission. Vous allez embarquer sur une pirogue et vous vous arrêterez à votre arbre. Mais attention, la forêt est pleine de dangers et de gens mal intentionnés.
2: Mais Tessa, comment on va le reconnaître, cet arbre?
1: Oh, tu ne pourras pas le manquer, Mathieu. Et toi, Alma, écoute bien ce que les scientifiques ont à te dire. La forêt du Congo a besoin de toi. Nom de code, opération...
3: Canopée!
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5: La suite de l'aventure, c'est demain à la même heure.
1: Et si t'es pas là,
5: c'est sur l'appli
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1: Et coucou les petites curieuses et les petits curieux, direction l'hôpital.
2: Bonjour, je m'appelle Prune, j'ai 10 ans et je voudrais savoir ce que deviennent les petites parties de notre corps qui sont retirées lors d'une opération chirurgicale. Merci, au revoir.
1: Et merci à toi Prune. Peut-être que tu penses, alors en tout cas moi j'ai eu ça quand j'avais ton âge, l'appendicite. Donc on m'avait retiré l'appendice. Alors c'est vrai, qu'est-ce qu'ils font de notre appendice? Je ne sais pas si ça t'est arrivé. Je suis avec Philippe Charlier, vous êtes médecin légiste. Bon, vous observez les morts, mais j'imagine que vous savez à l'hôpital ce qu'on fait. Donc de ce que Prune appelle les petites parties de notre corps retirées lors d'une opération chirurgicale.
3: Eh bien ces petites parties, Prune, elles sont gardées. Parce qu'il faut absolument les examiner d'abord à l'œil nu et ensuite les examiner au microscope. Parce que quand on te retire ces petites parties de ton corps, donc des organes ou des morceaux d'organes, c'est parce que cette partie était malade. Et il faut qu'on confirme cette maladie et peut-être même qu'on rectifie le diagnostic si jamais le premier n'était pas le bon. Alors en pratique, comment ça se passe? Prenons l'exemple d'un appendice. Un appendice est retiré, ça fait quoi un appendice? Ça fait entre 6 et 10 cm de longueur à peu près. On le met dans un petit contenant qui est en plastique, avec un bouchon rouge assez souvent, et qui est rempli de formol. Le formol ou formaldéhyde est un liquide qui est fixateur et l'organe ne va pas se décomposer, ne va pas s'abîmer. On va pouvoir continuer à travailler dessus pendant 10 ans, 20 ans, 40 ans à peu près. Au bout de, allez, on va dire 3-4 jours à peu près, cet organe fixé dans le formol, eh bien, il passe dans les mains d'un médecin qui s'appelle un anatomopathologiste. C'est un spécialiste qui, lui, d'abord regarde l'organe à l'extérieur, donc il va le mesurer, il va le décrire et ensuite, avec son scalpel, il va couper des petits bouts qu'il va mettre ensuite dans des petites cassettes en plastique qu'on va ensuite couler dans de la paraffine, qu'on va ensuite découper dans un courant froid en toute petite épaisseur de, on va dire, à peine un dixième de millimètre, qu'on va ensuite examiner entre une lame et une lamelle au microscope. Et c'est comme ça qu'on pourra dire, ah, cette jeune fille Prune avait une appendicite aiguë, elle avait une péritonite, elle avait peut-être un parasite qui s'était niché dans son appendice parce qu'entre-temps elle était allée dans un pays exotique et qu'elle avait rapporté un petit parasite qui était allé dans la lumière de son appendice et qui peut-être avait joué un rôle dans le développement d'une appendicite, etc., etc.
1: Donc ça, c'est fait systématiquement?
3: Normalement, c'est fait systématiquement et un compte-rendu médical est rédigé qui normalement est transmis au chirurgien qui ensuite doit le transmettre à la patiente ou à ses parents.
1: Et une fois qu'on a observé cet appendice ou autre, qu'est-ce qui est fait? C'est jeté à la poubelle? Comment ça se passe?
3: Alors ensuite, ce qui n'est pas prélevé, eh bien, soit il est gardé pendant, on va dire, une année, au cas où, si jamais il faut revenir dessus pour une raison X ou Y, et en tout cas au bout d'un certain temps, et donc ce temps est variable en fonction des laboratoires, le reste est en effet jeté. Alors il n'est pas jeté à la poubelle comme nos détritus habituels à la maison, il est mis dans un sac qu'on appelle un DASRI, D-A-S-R-I, c'est pour les résidus à risque infectieux, et ceci est incinéré, donc brûlé à haute température pour éviter tout risque, parce que certains de ces organes sont porteurs de bactéries, de virus, de champignons ou de parasites qui sont potentiellement dangereux pour les vivants.
1: Et oui, tout est très bien organisé. Et heureusement, salut les matelots.

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2: Bonjour, c'est Nine Antico et je vais vous raconter l'histoire du dilemme de Jimmy Saucisse.
1: C'est O-L-I-C-E.

0: Jimmy Saucisse est une petite saucisse qui a deux maisons. Chez son papa, c'est petit. Alors en hiver, c'est agréable, il a bien chaud. Chez sa maman, c'est grand. En été, c'est très agréable, il fait bien frais. Donc en hiver, Jimmy préfère être chez son père, tandis qu'en été, vous avez deviné, il préfère aller à la mer. Chez sa mère. Je vous dis ça, mais en même temps, Jimmy Saucisse n'a pas le choix. Il doit aller une semaine chez son papa, puis une semaine chez sa maman, que ce soit l'été, l'automne, l'hiver ou le printemps. Dans la famille Saucisse, on fait exactement comme chez tous les gens. Après un bon dîner de frites, on se brosse les dents avec de la mayonnaise, puis on file au lit pour lire une histoire à dormir debout. Ce soir, comme tous les soirs, Jimmy Saucisse ne sait pas quel livre choisir. Il hésite entre deux histoires, celle des fantômes ou celle des zombies. Dans la première, les fantômes font une indigestion de chocolat dans un supermarché. Tandis que dans la deuxième, les zombies font fuir tout le monde et s'ennuient. Mais c'est trop tard, tout le monde est parti. Il choisit celle des fantômes. Cette semaine, il est chez sa maman. Alors c'est elle qui lui lit. Mais Jimmy, très vite, n'écoute plus l'histoire, car il s'est trompé. C'est l'autre histoire qu'il voulait, celle des zombies. C'est toujours comme ça, hein. C'est marrant, il se dit à chaque fois que c'est la mauvaise décision qu'il prend. S'il avait choisi les zombies, la lumière serait restée allumée 6 minutes et 30 secondes plus longtemps. Résultat, quand Maman Saucisse éteint la lumière, Jimmy a les yeux grands ouverts. Que pourrait-il faire ? Rester dans son lit à attendre le sommeil en comptant les moutons ? Ou bien aller espionner sa maman dans le salon ? Vous l'aurez deviné, Jimmy préfère rester sagement couché. Dans sa tête, il imagine une ferme en briques rouges, comme dans Les Trois Petits Cochons. Il visualise une clairière et il ajoute la fameuse barrière. Il commence par faire sauter un cochon. Un mouton. Enfin, pourquoi pas un cochon après tout ? Mais pas sûr que les cochons sachent sauter. Effectivement, après avoir fait défiler trois cochons qui ont péniblement essayé de sauter la barrière, avant d'abandonner, il choisit de faire sauter des chèvres. Ah ouais, ça marche mieux. Les chèvres sont plus souples. Elles plient mieux leurs genoux. Va pour les chèvres. Il en est à faire sauter la 15e chèvre quand il entend le klaxon du camion de glace. Ça alors ! Il ne pensait pas qu'il viendrait jusque dans son rêve. Il a justement hyper envie d'une glace à la pistache. La dernière qu'il a mangée, délicieuse d'ailleurs, c'était cet été. La petite chèvre numéro 16 n'a aucune envie de sauter. Elle se dirige vers le camion de crème glacée. La chèvre hésite entre deux goûts. La pistache ou un goût qu'on appelle stracciatella. C'est de la glace avec des morceaux de chocolat. Derrière elle, c'est l'embouteillage. Les chèvres l'ont toutes suivie. Chacune veut sa glace et c'est la folie. Reste plus qu'à trouver d'autres animaux. Ou qui est-ce que Jimmy pourrait bien faire sauter ? Il y a bien un chat qui traîne par là, mais il est tout seul. Il ne va pas vouloir sauter la barrière 150 fois d'affilée. Bon, alors Jimmy Saucisse se dit qu'il doit courir pour se fatiguer afin de trouver le sommeil. Dans son rêve, derrière la ferme en briques rouges, il y a un sentier qui mène à une forêt au grand pin qui semble toucher le ciel. Jimmy s'élance et bientôt il court à petite foulée. Mais il doit se décider à l'orée de la forêt, car il y a deux chemins. Bon sang, c'est pas vrai, pourquoi faut-il toujours choisir ? Il y a une pancarte qui indique « Super cascade avec toboggan de malade ». Et sur l'autre pancarte, dans la direction opposée, il est écrit « Fête foraine sans file d'attente ». Alors là, c'est compliqué. Les nuages dans le ciel ont le temps de circuler quand Jimmy Saucisse se décide enfin pour la direction de la super cascade avec toboggan de malade. Vous auriez choisi quoi, vous ? Ah, la fête foraine sans file d'attente. Oui, vous avez raison. C'est pas si souvent qu'on peut s'amuser dans les manèges sans devoir attendre 2000 ans. Jimmy Saucisse court le plus vite qu'il peut jusqu'à retrouver la pancarte de la fête foraine, quand il voit s'avancer une rangée d'escargots. Il s'arrête alors pour leur demander « Vous venez de la fête foraine ? C'était comment ?» Le premier escargot est super content. « C'était génial !» Mais le troisième le contredit. « C'était pourri !» « Ah, mais alors que faire ?» Jimmy Saucisse repart dans l'autre sens. La cascade avec toboggan de malade, à bien y réfléchir, c'est la garantie d'une belle aventure à raconter. Jimmy commence à être bien essoufflé quand il arrive au point où il avait justement changé d'avis et rebroussé chemin. Il se dit qu'en fait, il n'a aucune idée de la longueur du trajet. Si ça se trouve, le temps qu'il arrive, il fera nuit et les toboggans seront fermés. Ce n'est peut-être pas une super idée. Il se dit qu'il aurait dû demander aux escargots si la fête foraine était éloignée. Alors vous savez quoi ? Jimmy Saucisse revient encore une fois sur son chemin. Il commence à être franchement exténué. Et c'est là que son réveil a sonné. Quoi ? C'est déjà le matin ? Mais non, heureusement, c'est celui du voisin d'à côté. Jimmy, soulagé, referme les yeux en se disant qu'il lui reste quelques heures avant que celui de sa maman ne sonne et qu'elle vienne peu après le réveiller. Jusque-là, il n'a eu le temps de profiter de rien. Il referme les yeux pour retourner dans son rêve. Mais ça ne ressemble déjà plus à ce qu'il a laissé. La forêt a changé de couleur, les feuilles ont jauni. Il ne reconnaît pas le chemin de la fête foraine. Par contre, il y a les chèvres, celles qu'il avait laissées se disputer au camion de glace. Elles sont tranquilles à jouer aux cartes et à boire du thé. « Salut, dit Jimmy. Vous savez si c'est le bon chemin pour aller à la fête foraine ?» L'une d'elles lève la tête alors que les autres ne se laissent pas déconcentrer. « La fête foraine, jamais entendu parler. » « Mince, dit Jimmy. » Il rouvre les yeux pour tout effacer. Il veut absolument retrouver le rêve qu'il a quitté. Il essaye de se remémorer à quel moment il voudrait retourner. En fait, il se dit que tout aurait pris une autre tournure s'il avait choisi l'histoire des zombies. Alors au lieu de fermer les yeux, il les ouvre pour de bon. Il allume la petite lumière à côté de son lit. Il prend le livre qu'il connaît par cœur. Et c'est très très étrange. Dans les images, les zombies font tout à fait autre chose que ce qui est écrit. Au lieu de faire fuir les gens, vous n'allez pas le croire. Ils vont à la fête foraine sans file d'attente. Et comme c'est Halloween, tout le monde est déguisé en vampires et zombies. Ce sont eux qui ont peur au début. Les zombies remportent quand même le concours du meilleur déguisement. Et devinez ce qu'ils gagnent. Des tickets pour la cascade avec des toboggans malades. Oh là là, c'est la meilleure journée de leur vie. Jimmy Saucisse est trop content. Il ferme le livre, puis les yeux. Il va pouvoir bien dormir maintenant. Dans son rêve, il se met à faire la queue avec un petit groupe trop sympa de zombies. Oui, par contre, ici, ce n'est pas comme à la fête foraine. Il faut attendre méga longtemps pour faire du toboggan. C'est enfin son tour de descendre quand soudain... Le réveil de maman Saucisse sonne. Et c'est le matin. Ah, mince! À son tour, elle va bientôt le réveiller et lui demander s'il préfère manger des céréales ou des tartines au petit déjeuner. Jimmy devra attendre la fin de la journée pour se jeter directement avec les zombies dans le toboggan. Et voilà, l'histoire est finie. Et maintenant, au lit les petits zombies!
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0: Bonjour, aujourd'hui on va présenter la mante religieuse. C'est un insecte à tête triangulaire. Elle est connue pour ses longues pattes intérieures.
1: Où habite-t-elle ?
2: Elle est originaire du bassin méditerranéen.
1: La mante religieuse chasse des oiseaux, des grenouilles et des goupilles. Les goupilles sont une sorte de poisson.
2: Quel est son mode de vie ?
0: Pour attraper des oiseaux, elle doit sauter très haut et voler. Elle attend le moment idéal pour déployer ses ailes.
1: Quelle est sa taille ?
2: Elle mesure entre 6 et 8 cm.
0: Comment est-elle utilisée dans la littérature ?
1: On l'utilise souvent comme métaphore pour représenter la ruse, la patience et la persévérance.
2: Le savais-tu ?
0: La mante religieuse est cannibale. Quand elle a des enfants, elle mange son mari.
1: Merci d'avoir écouté jusqu'au bout. C'était les informations sur la mante religieuse.
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Il était une fois dans le monde dingo de la musique classique, l'histoire des variations Goldberg de Jean-Sébastien Bach. En 1933, du côté de Saint-Leu-la-Forêt, dans le Val-d'Oise, une femme, immense claveciniste du nom de Wanda Landowska, donne l'intégrale des variations Goldberg de Jean-Sébastien Bach dans son auditorium. C'est une date marquante, car à l'époque, les variations Goldberg n'étaient pas connues. Elles servaient plutôt d'exercice pour les clavecinistes et les pianistes. Personne n'avait eu l'idée de jouer ces variations en public. Mais Wanda Landowska, elle, était persuadée que cette œuvre était une des plus grandes partitions jamais composées. 8 ans après le concert de Saint-Leu-la-Forêt, Wanda Landowska est aux États-Unis à New York. Ses amis et agents artistiques lui conseillent de jouer au public un programme avec des œuvres variées et populaires. Eh bien non. Je vais donner un très grand concert. Il faut que cela le soit, dit-elle. Je jouerai seulement les variations Goldberg et l'on s'en souviendra.

0: Vous venez de l'entendre, ces variations Goldberg étaient interprétées ici au clavecin. D'ailleurs, le titre original, Nicolas, n'est pas Variation Goldberg.
1: Oui, c'est vrai, Robot Dingo. Le titre original est Aria avec quelques variations pour clavecin à deux claviers. C'est-à-dire un grand clavecin avec deux claviers, l'un au-dessus de l'autre. Et pourtant, aujourd'hui, on entend davantage ces variations jouées au piano, ce qui demande une sacrée technique aux pianistes. Ils doivent ruser, croiser les mains sans arrêt, c'est du boulot.
0: Mais pourquoi s'embêter à les jouer au piano ?
1: Bien parce qu'elles sont devenues légendaires au piano grâce à un pianiste charismatique.
0: Vous voulez dire Glenn Gould ? Mais oui, c'est un record de vente de disques dans le domaine du classique. Madonna n'a qu'à bien se tenir.

0: Mais Nicolas, pourquoi appelle-t-on ces variations « variations Goldberg » ?
1: La légende dit que Bach a composé cette œuvre pour calmer les insomnies du comte von Kaiserling. Le comte aurait commandé ses variations à Bach au tout début des années 1740. Et celle-ci aurait été jouée pour la première fois par un des élèves de Bach et petit protégé du comte, le claveciniste Johann Gottlieb Goldberg.
0: Goldberg, c'est lui qui a donné son nom aux variations Goldberg.
1: Vous avez tout compris, robot dingo. La légende, toujours, dit que le comte était si heureux de ses partitions qu'il aurait offert à Bach une magnifique coupe en or, remplie de 100 louis d'or, pour le remercier pour cette œuvre qu'il appelait « Mes variations ».
0: Mais l'histoire ne dit pas s'il dormait mieux la nuit. Mais nous ne sommes pas si sûrs que cette histoire est vraie. Nicolas, les variations Goldberg pourraient très bien avoir été composées simplement comme ça, parce que Bach avait envie de les écrire.
1: Oui, et les utiliser comme des exercices pour faire travailler ses élèves, car Bach en a formé des musiciens, qui eux-mêmes ont formé d'autres musiciens, et c'est grâce à cette transmission de génération en génération que la musique de Bach est arrivée jusqu'à nous.
0: Oui, et il faut bien préciser que Bach a essentiellement travaillé à la cour et au sein des églises.
1: Et que sa musique en son temps n'était pas très connue, alors qu'aujourd'hui, il est pour tous les interprètes et tous les compositeurs le père de la musique. Et ses variations Goldberg sont considérées comme un chef-d'œuvre. Prenons l'aria, par exemple, c'est-à-dire l'air à partir duquel vont se décliner toutes les variations. Écoutez la simplicité de la mélodie. Lente, lumineuse, émouvante, c'est une sarabande, une danse toute douce.

0: très très différentes.
1: Bah oui, comme la première variation beaucoup plus vive, écoutez-la comme un duo entre la main droite qui fait les notes les plus aiguës et la main gauche qui fait les notes les plus graves. Vous allez voir, elles se répondent et elles se croisent.

0: Vous avez entendu ce duo ? Eh bien, d'autres variations, comme la troisième, elles sont construites comme des canons.
1: Ah oui, comme quand on chante une mélodie et que cette même mélodie est reprise un tout petit peu plus tard par une autre personne.
0: Oui, bien là, c'est la même chose. Et la troisième variation que l'on va entendre est un canon.

0: On ne peut malheureusement pas écouter les 30 variations pendant cette émission, mais vous pouvez le faire chez vous, évidemment. Et le pianiste Alexandre Tarot, que l'on écoute, dit que les 30 variations sont comme 30 portraits d'hommes et de femmes. Alors on peut s'imaginer 30 portraits d'hommes et de femmes d'une même famille, qui se succèdent et qui reviennent à leurs origines, leurs racines, l'aria de départ qui conclut ces variations Goldberg.
1: Ah oui, on l'écoute, c'est trop beau.

C'était l'histoire Dingo des variations Goldberg de Jean-Sébastien Bach. 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
2: Et coucou les petites curieuses et les petits curieux. Oh là là, il n'y a plus rien qui marche, ça bug.
3: Bonjour, je m'appelle Adrien, j'ai 13 ans et j'ai une question pour vous. Pourquoi il y a des pannes informatiques géantes ?
2: Et nous avons une réponse pour toi, Adrien, grâce à Nicolas Arpagian, expert en cybersécurité.
4: Alors, il y a des pannes informatiques géantes parce qu'il y a de l'informatique partout. Et que dès lors que celle-ci dysfonctionne, qu'elle connaît soit des pannes ou des cyberattaques, bah, évidemment, les effets s'en font ressentir. D'autant plus quand il y a un phénomène qu'on qualifie de centralisme technologique. Qu'est-ce que c'est ? Ça veut dire qu'on retrouve à beaucoup d'endroits les mêmes logiciels. Et donc, ça veut dire un peu comme quand vous avez dans une forêt une seule essence d'arbre, et si celle-ci est affectée par un champignon, bah, vous avez toute la forêt qui est décimée. Et donc, ça veut dire que dès lors qu'on a un même programme informatique, un même éditeur qui est très présent dans des pans entiers de l'administration, de grandes entreprises, voire éventuellement auprès du grand public, si celui-ci est défaillant, parce que bah, de toute façon, les logiciels sont composés par des femmes et des hommes, donc ils peuvent connaître des défaillances, bah, évidemment, cette défaillance peut se démultiplier à grande échelle tant qu'elle n'a pas été stoppée. Et c'est la raison pour laquelle on travaille beaucoup à l'activité de détection. Un peu comme un feu de forêt, c'est toujours plus simple d'intervenir à partir du moment où il suffit de 2 seaux d'eau pour éteindre le départ de feu.
2: Plutôt que quand il s'est étendu.
4: Exactement. Ouais. Et donc, c'est pour ça que le fait d'avoir des technologies, des logiciels présents à l'échelle nationale ou internationale dans beaucoup d'environnements, expose à ce risque de panne géante, parce que si une défaillance survient, volontaire ou pas, c'est-à-dire est-ce que c'est une attaque ou c'est une panne, bah évidemment on peut connaître des effets pandémiques si on fait l'analogie avec le virus, c'est-à-dire à l'échelle quasiment mondiale.
2: Et alors, quand il y a une panne informatique géante, est-ce qu'on peut imaginer c'est quelqu'un qui a appuyé sur le mauvais bouton, oups, pardon, j'ai tout fait bugger, ou est-ce que ça vient d'un truc interne qui
4: comme on dit, même punition, même motif, c'est-à-dire que si par exemple la confrontation de deux logiciels. Je m'explique, vous avez un logiciel qui permet de faire fonctionner une voiture et vous allez mettre à jour le logiciel de GPS, de cartographie. Bon, il s'avère que si un dysfonctionnement doit conduire à bloquer la navigation, à bloquer la voiture, en fait, toutes les voitures qui sont équipées de ce même logiciel de navigation et de ce même logiciel automobile vont connaître le même dysfonctionnement. Et donc, si on n'a pas un outil de détection rapide, de dire « attention, il faut bloquer les mises à jour » de manière à éviter que cela se propage, on a un événement qui peut connaître à grande échelle sur des pans entiers de l'industrie, notamment qui souvent va utiliser les mêmes logiciels parce que ceux-ci sont performants et correspondent à leur environnement technique.
2: Mais donc, c'est les limites du tout connecté, quoi.
4: Alors, en tout cas, de l'uniformisation, et c'est pour ça qu'on parle de centralisme, le fait que, effectivement, c'est pour ça que d'ailleurs, si on file la métaphore, les forestiers savent qu'il faut diversifier les essences pour éviter précisément qu'en cas de champignons, en cas de bactéries qui viendraient fragiliser une partie de la forêt, bah, uniquement une partie soit concernée, mais qu'on n'ait pas une forêt dévastée. Donc, c'est vrai que la diversité des choix technologiques peut participer à ce qu'on appelle la résilience. La résilience, c'est le fait de dire, voilà, il y a des attaques, des problèmes qu'on ne peut pas empêcher, mais il faut réduire notre exposition et nous permettre de revenir à une situation normale dans les meilleures conditions.
2: Voilà, la diversité, il n'y a toujours que du bon à en tirer, hein, et pas qu'en informatique. 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

0: C'est fou le vent qu'il y avait quand on s'est rencontrés, Pim et moi. Il y avait tant de vent que son gros nœud papillon rouge était devenu une hélice. Il avait commencé à tourner dans tous les sens, et il s'envolait vers les nuages quand je l'ai vu. Alors j'ai tiré sur son pantalon de toutes mes forces, et je l'ai ramené au sol. Je portais une robe à fleurs, un peu abîmée, et il m'a tout de suite dit
1: « Les fleurs de ta robe sont si vivantes qu'elles fanent chaque jour. Je connais les fleurs. Elles sont fragiles. Mais moi, je vais t'offrir chaque jour une nouvelle robe, et tes fleurs, ne t'en fais pas, n'auront plus jamais le temps de faner. »
0: Alors pour échapper au vent et à la mort des fleurs, on a fugué, Pims et moi. On a couru longtemps, il faisait très froid. Mais on se tenait la main, alors ça allait. Quand on est arrivé sur Terre, il a fallu se choisir un dult. Parce que nous, les Mims, sur Terre, on vit sur les dultes. On est obligés. On a sauté sur un garçon et sur une fille qui semblaient amoureux, et on s'est installé dans leurs cheveux. Ça n'avait pas l'air de les gêner. Pour eux, on était invisibles, mais ils nous sentaient, sans l'avouer. Et donc là, dans les cheveux de ma dulte, Pims m'a offert ma première robe à fleurs.
2: Comme les magiciens.
0: Avec des tulipes toutes fraîches. Et j'ai tellement ri de plaisir que ma dulte a senti que j'étais là, et elle a dit « Oh !»
1: Mais avant que Petro continue à vous raconter, il faut que je vous parle des dultes. Les dultes parlent d'eux-mêmes en s'appelant les adultes. Mais nous, nous savons bien qu'ils sont des dultes. Les dultes, contrairement à nous, les Mims, n'ont pas de truffes. Ils ont un nez. Les dultes n'ont pas non plus de ventouses aux pieds, donc ils tombent facilement. Nous, on s'accroche à tout ce qu'on veut, aux fenêtres, aux animaux, au piano, on s'accroche partout et on tient. Eux, ils ne peuvent pas marcher au plafond. Ils sont incapables de chevaucher les libellules et les papillons. Quand ils prennent leur main droite avec leur main gauche et qu'ils la relâchent, devinez quoi ? Elle retombe, tout de suite. Ils appellent ça la gravité. Oui, les dultes sont graves. C'est aussi parce qu'il leur arrive un truc terrible. Aucun dulte n'y échappe. À la fin de leur vie, les dultes tombent une dernière fois. Ils se fatiguent, ils perdent leur couleur, ils ferment les yeux et ne les réouvrent plus jamais. Ça peut survenir comme ça, du jour au lendemain.
0: Ils fanent, comme les roses sur mes robes.
1: Et quand un dulte fane, une larme coule sur les joues de tous les autres dultes. Sans bruit. Avec Petro, notre rôle, c'est d'essuyer cette larme. Tous les dultes savent qu'ils faneront un jour. C'est pour ça qu'ils ont souvent l'air si tristes. Alors il ne faut pas trop leur en vouloir. Pourtant, au début, Petro et moi, on leur en voulait.
0: Ouais.
1: Notamment parce qu'ils étaient tout le temps en train de vouloir sortir du bed. Le bed, c'est là où on habite. Et on adore le bed. Il y a toujours une odeur de truffe et de lait d'amande dedans. Et puis plein de couettes qu'on peut faire tomber sur nous quand on a un peu froid. Il y a aussi l'oreiller. Et sous l'oreiller, Petro et moi, on fait « hey, hey ». Mais on peut pas trop vous expliquer ce que ça veut dire. Bref, les dultes, tous les matins, ils veulent nous faire sortir du bed. Et ça, en tant que Mims, franchement, on voit pas l'intérêt. Donc en général, quand nos dultes vont dans des cafés pour faire ce qu'ils appellent des rendez-vous, nous on fait des randonnées sur des comptoirs. Je nous accroche à une corde, Petro et moi.
3: Trop bien.
1: Et puis on avance toute la matinée, l'un derrière l'autre, en chantant. Mais une fois, Petro s'est cogné un truc. Et elle a eu mal. Très mal. C'était une platine vinyle, apparemment. Un cercle qui fait de la musique en tournant. Et derrière la platine, il y avait un Mims bizarre avec un casque sur les oreilles. Ses yeux roulaient dans leurs orbites. Il s'appelait Boulimix. C'était le Mims d'un musicien célèbre. et j'avais peur de lui. Mais j'ai serré les poings et je suis quand même allé lui dire. T'as fait mal à Petro, ça va pas, non? Je vais t'abîmer la truffe, mon gars. Et je me suis jeté sur lui.
0: Moi, je tremblais de la tête aux pieds. Mais petit à petit, mes tremblements se sont transformés en autre chose. Je secouais les bras, je secouais les jambes, mais je le faisais en rythme. En fait, une mime savait débrancher le casque de Boulimix. Elle s'appelait Abricu. C'était sa copine, et elle souriait parce que maintenant la musique retentissait partout dans le café. On n'arrivait plus à se retenir. On était tous en train de danser. Même Boulimix et Pimps. Ils riaient ensemble et se disaient tout un tas de choses bizarres sur les fesses des garçons et des filles et tout ça.
2: Trop bon pas de Boulimix.
0: Quand nos adultes ont voulu partir du café, nous on voulait plus. Parce qu'avec Abricu et Boulimix, on s'était fait les premiers amis de notre vie. On voulait vivre éternellement avec eux. Et comme Pimps est un peu caractériel, il s'est mis à piquer une crise. Alors pour le calmer, on a convaincu nos adultes de rentrer tous ensemble à la maison.
3: S'il vous plaît, s'il vous plaît, s'il vous plaît.
0: Avec Abricu et Boulimix.
3: Ils peuvent rejoindre le bed, ils peuvent venir avec nous dans le bed, ils peuvent venir avec nous dans le bed.
0: Les adultes savent que certaines rencontres sont si importantes qu'elles changent la vie.
1: Ah, t'es trop mon pote, Boulimix.
0: Alors ils ont dit ok.
3: Yes.
0: Et c'est ainsi que le bed s'est agrandi.
3: Merci, merci, merci, merci.
1: Je fais tout le bazar.
0: Abricu est devenue ma meilleure amie. J'adore quand elle peint ses cheveux en rose ou en bleu, et je trouve qu'elle forme un couple très chic avec Boulimix, qui a les oreilles percées. Le problème, c'est qu'elle est souvent triste à cause de lui. Quand il a son casque sur les oreilles, il n'écoute plus ce qu'elle veut lui dire. Et dès qu'elle a le dos tourné, il embrasse d'autres mimsettes, en cachette. Et Abricu, elle sent tout ça.
1: On sent toujours ce que font les gens quand on a le dos tourné. Mais comme Abricu aime Boulimix, elle n'arrive pas à lui en vouloir. L'autre fois, c'est son corps qui a montré qu'elle était triste. Elle est tombée malade. Elle avait la peau toute pâle et des petits points jaunes sur les paupières. Et Petro, pour la rassurer, disait...
0: Ce sont sûrement des étoiles qui se sont perdues.
1: Et elle souriait un peu. Mais on sentait bien que ça n'allait pas fort. Le soir même, Abricu avait perdu tous ses cheveux. Abricu a de très longs cheveux blonds. Alors son bed a d'un coup eu l'air rempli de spaghettis. Et Petro a dit...
0: On va les mettre dans la soupe ce soir.
1: Mais ça n'a fait rire personne. Notamment parce que nous, les mimes, eh bien, on ne mange jamais de soupe.
4: Oups.
0: Bref, tous les mimes se sont mis à chercher des remèdes à la maladie d'Abricu. Pimps a fait appel à sa famille royale. Il a pris des rendez-vous avec les plus grands médecins du monde qui avaient des quantités et des quantités de lunettes sur la truffe, mais ça ne marchait pas. Abricu était toujours malade. Les médecins disaient...
1: C'est dans la tête que ça se passe.
0: Mais qu'est-ce qu'on fait dans ces cas-là?
1: Le lendemain, Abricu disait qu'elle voulait faner. Comme les fleurs. Le problème, c'est qu'elle ne savait pas comment s'y prendre. Pour une raison simple. Nous, les mimes, on est immortels. On ne fane jamais. Elle a fini par s'enfermer sous un oreiller, près de la fenêtre. Elle regardait toute la journée le ciel. Elle ne bougeait plus. Elle avait l'air si triste. C'est là qu'on a alerté tous les mimes, partout, tous ceux qu'on trouvait. On leur a demandé s'ils pouvaient appeler Abricu sur son 388. C'est comme ça qu'on appelle le téléphone des mimes. Pour lui dire de sortir de l'oreiller. Mais elle ne répondait pas, à personne. Alors, avec Boulimix, mon pote, ni une, ni deux, on a décidé d'enfoncer l'oreiller.
0: Je suis entrée aussi et j'ai dit « Waouh, Abricu, debout !» Et là, elle s'est levée. Et devant la fenêtre, elle s'est mise à rougir de la tête aux pieds. Alors je me suis approchée et j'ai compris pourquoi elle ressemblait à une tomate. Tous les mimes s'étaient rassemblés en bas de la fenêtre et ils portaient des pancartes avec marqué « Vive Abricu ! Non à la mort ! Vive Abricu ! Non à la mort !
5: Vive Abricu ! Tous au bed ! À nous les fleurs !
6: Tous au bed !
0: Il y avait des mimes partout, avec des chapeaux, des sifflets, des barbes à papa. Il y en avait tellement, tellement, et ça faisait un bruit d'enfer. Même Boulimix n'avait jamais entendu un bruit pareil. Mais il ne s'est pas laissé impressionner. Il a regardé Abricu droit dans les yeux et il lui a dit
1: « C'est pour toi. C'est une manifestation d'amour. »
0: Alors, Abricu a souri. Et sur son crâne, les cheveux se sont aussitôt remis à pousser. Et voilà.
1: L'histoire est finie.
0: Et maintenant, au lit.

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4: Bonjour, je m'appelle Camille, j'ai 6 ans, j'habite au Rancy. J'ai une blague pour vous. Quel est l'animal le plus léger au monde ?
5: L'animal le plus léger ? Aucune idée.
4: La palourde.
6: Génial cette blague, je vais la raconter à mes potes.
7: Bonjour, je m'appelle Paul, j'ai 7 ans et j'habite à Crézy-le-Mont. J'ai une blague pour vous. Que fait une fraise sur un cheval ?
5: Que fait une fraise sur un cheval ? Je ne sais pas, mais c'est bizarre.
7: Tagada, tagada, tagada.
8: Je la connaissais pas celle-là et je valide.
9: Bonjour, je m'appelle Mathieu, j'ai 9 ans et j'habite à l'île d'Elan. Et j'ai une blague pour vous. Quel est le comble pour un agneau ? D'avoir une faim de loup.
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2: Pour couronner mon apprentissage, Merlin m'a enseigné à voyager dans le temps.
3: Peu de fées possèdent ce pouvoir.

Pour mon premier voyage, je me rends au 6e siècle, au premier temps de la Bretagne. À cette époque, les arbres sont jeunes et débordants de sève. Les sentiers encore indistincts. Aussi a-t-on vite fait de se perdre dans Brocéliande. Le premier son que j'entends, c'est un enfant qui pleure. Errant dans la forêt, il appelle « Mes frères ! Mes frères ! Où êtes-vous ? Je me suis perdue ! Ohé ! Mes frères ! » Il s'agenouille au pied d'un chêne et fond en larmes sous les yeux étonnés des lézards et des taupes. « Comment t'appelles-tu ? D'où te vient ce chagrin ?» Entre deux sanglots, il me répond. « Je m'appelle Gaël, comme la capitale du royaume. » Et il me raconte comment il s'est perdu. Un vieux monarque blanchi par les ans avait égaré, au milieu d'une bataille, sa couronne ornée de diamants. Il dit à ses trois fils, « Celui d'entre vous qui me la rapportera, celui-là me succédera sur le trône. » Gaël était le plus jeune. Ses frères décidèrent de l'abandonner dans la forêt pour qu'il ne trouve pas la couronne. « Laissons-le se perdre au milieu des bois. Les loups n'en feront qu'une bouchée. Quant à nous, allons dénicher la couronne. » Et Gaël s'était retrouvé seul, à la merci des loups et de la nuit. « Petit prince, console-toi. Je vais t'indiquer le chemin et t'aider à retrouver la couronne de ton père. » Le bâton que j'ai donné à Gaël est une branche de coudrier, un arbre sacré. Cette baguette lui sert de guide. Elle l'entraîne, tel un aimant, au lieu où s'est déroulée la bataille. La plaine est encore fumante. Les épées, les armures immobiles reflètent de mourantes flammes. Gaël aperçoit la couronne de son père entre les mains d'un soldat sans vie. Il la soulève en tremblant, la place sur son front et veut quitter le champ de bataille au plus vite, mais trop vite pour ses petites jambes qui flageolent de peur. L'enfant trébuche et tombe, tête la première, sur des combattants transpercés par des flèches. Dans sa chute, Gaël a perdu la baguette qui lui montrait le chemin. Les yeux écarquillés, il croit voir les soldats se relever et s'affronter à nouveau.

S'éloignant du champ de bataille, Gaël réussit à retrouver son chemin. Juché sur son front, la couronne de son père lui a donné du courage. Gaël croit même faire une tête de plus.

Brocéliande abrite les rêves de toutes les époques, les rêves d'enfants surtout. Ayant ramené la couronne, il pardonne à ses frères. Les monarques savent être cléments. Gaël est devenu Judicaël, roi de Domnoné. Son seul regret est de n'avoir jamais revu la fée. Peut-être se cache-t-elle dans la forêt, sous un brin d'herbe, sous la mousse des bois, dans un terrier où dégringole un lapin. Peut-être s'en est-elle allée dans une autre époque. Mais comment fait-on si l'on n'est ni musicien ni poète? Comment fait-on pour traverser les siècles ?

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3: Et coucou les petites curieuses et les petits curieux, sortez le tire-bouchon.
4: Bonjour, je m'appelle Alexandre, j'ai 13 ans et j'aimerais savoir si je prends un bouchon de liège dans une bouteille et que je le plante dans la terre, est-ce que ça fera un arbre ? Merci, au revoir.
3: Alexandre, t'as envie de faire de petites expériences, dis donc. Qu'est-ce que vous en pensez, Catherine Laine, vous qui êtes physiologiste végétale à l'Université de Clermont-Ferrand ? S'il prend donc un bouchon de liège dans une bouteille et qu'il le plante, ça pousse en arbre ou pas ?
5: Oui, alors c'est une jolie question, parce que le bouchon de liège, ce liège, c'est une partie de l'arbre, donc pourquoi pas ? Donc il faut d'abord s'interroger, c'est quoi le liège ? Le liège, c'est la peau de l'arbre. C'est la peau de tous les arbres, et pas seulement le chêne-liège. Et cette peau, elle est morte. Elle est morte, et donc elle ne peut pas pousser. Vous aurez beau planter un bouchon de liège dans la terre, jamais il ne germera. Jamais il ne poussera, parce qu'il n'y a plus rien de vivant dans ce liège. Et donc, cette peau qui est morte, à quoi ça sert, à cet arbre ? Ça sert à le protéger de la déshydratation, c'est-à-dire le fait de perdre son eau. Cette peau le protège donc du dessèchement, si vous voulez. Elle empêche l'eau également de pluie de rentrer directement dans l'arbre par les branches.
3: Est-ce que quand même ce liège pourrait avoir une fonction, si on le met dans le sol, si on a envie de tenter l'expérience, de nourrir des micro-organismes, par exemple ?
5: Alors oui, bien sûr, parce que comme c'est un tissu végétal, ce liège, c'est donc de la matière organique, et cette matière organique, elle sera décomposée dans le sol. La preuve, c'est que le bois mort qui tombe en forêt finit par être décomposé. Le bois, bien sûr, qui est à l'intérieur, mais le liège aussi à l'extérieur.
3: Et vous dites Catherine Laine, donc c'est pas possible, malheureusement, ou heureusement, je ne sais pas en tout cas, que ce liège se mette à pousser, mais c'est quand même du bois, même si c'est du bois mort. Pourquoi il brûle pas, le liège ?
5: Alors, en fait, le liège, ça brûle.
3: Ah
5: mais
3: bon ?
5: Ça brûle, oui, mais ça brûle très lentement et ça ne fait pas de flamme. Et d'ailleurs, c'est un avantage justement pour ce chêne liège, qui a des épaisseurs de liège très importantes. Et cette grosse peau le protège des incendies. Elle va se consumer un petit peu, mais très lentement sur la périphérie, et le feu n'atteindra pas le bois, le cœur de l'arbre. Et donc l'arbre pourra survivre.
3: Et pourquoi le liège est utilisé pour les bouteilles de vin ?
5: Alors, ce qui est étonnant, c'est que cette peau, elle est pleine d'air. Dans ce liège, le liège est fait de petites cases, de petites cellules qui sont mortes et qui sont pleines d'air. Et donc, ce liège, qui est un isolant thermique, finalement, pour l'arbre, hein, qui le protège du froid et du chaud, eh bien, c'est aussi un tissu très léger qui va flotter. C'est un isolant phonique qu'on va mettre, et puis thermique, bien sûr, dont on va recouvrir nos maisons, etc.
3: Et donc, ça, c'est bon pour le vin ?
5: Et donc, c'est bon pour le vin, parce qu'il y aura des échanges possibles d'air, pas trop, mais suffisamment, entre l'extérieur de la bouteille et l'intérieur de la bouteille.
3: Donc, on résume, Catherine Laine, le liège, c'est un peu, vous disiez, la peau, quoi. C'est un peu comme s'il enrobait une sorte de plaid pour l'arbre, je pourrais
5: oui,
3: le dire comme ça.
5: Oui, c'est tout à fait ça. C'est un plaid parce que ça le protège du froid. C'est aussi un boubou, vous savez, ces vêtements africains, parce que ça le protège du chaud. C'est encore un ciré, parce que ça le protège de la pluie et de la déshydratation, du dessèchement. Et enfin, c'est aussi son airbag, sa cuirasse, parce que cet airbag va encaisser les chocs. Et le liège, c'est un tissu mou qui peut se déformer. Donc, quand les branches s'entrechoquent, elles ne s'abîment pas grâce au liège.
3: Multifonction, ce petit bouchon. 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
1: Quelle bestiole as-tu choisie? Ah, voici une belle journée ensoleillée. Rien de tel qu'une petite balade au bord d'un étang. Ouh, il fait chaud. Je tremperai bien mes pieds dans l'eau, tiens. Oh, elle est bien fraîche. Aïe, mais qu'est-ce que c'est que cette histoire? On dirait qu'un poisson m'a croqué les pieds. Allez hop, j'enfile mes lunettes de plongée pour trouver le coupable. L'eau est assez trouble. Mais où se cache ce mystérieux croqueur d'orteil? Ah, ça y est, je l'aperçois terré dans le fond de la mare. Mais ce n'est pas un poisson, c'est la larve d'un drôle de scarabée qui nage sous l'eau, le ditique.
2: La

0: La larve de Dytik est facilement reconnaissable avec son corps allongé d'environ 6 cm. Ondulé, beige, translucide, un peu comme une crevette, et sa grande tête dotée de deux grosses mandibules. La forme parfaite pour avoir une bonne souplesse et une excellente vitesse de nage.
1: C'est bon les tritons. Meilleur que les doigts de pied des humains.
0: Dis donc, la larve de Dytik, tu m'as blessé.
1: Oh, ça va, pardon l'humain. Je suis désolé, de loin je t'ai pris pour un triton. Mais, t'as bien moins bon goût.
0: Le Dytik adulte est un gros scarabée capable de plonger et de nager. C'est assez peu commun de voir des insectes adeptes de natation. Comme quoi, sous l'eau, il n'y a pas que des poissons. Tout au long de sa vie, ce coléoptère alterne entre vie terrestre et vie aquatique. Au stade larvaire, sa vie se passe uniquement sous l'eau. On dit d'ailleurs qu'il est dulsaquicole, du latin dulcis, doux, aqua, eau, et col, coléré, habité. Dulsaquicole signifie donc qui vit dans les eaux douces. Tu as l'air affamé. Qu'est-ce que tu grignotes comme ça?
1: Je termine une cuisse de triton. Oh, j'ai faim. J'ai tout le temps faim. Je suis une larve. Il faut que je me nourrisse pour grandir. Et rien, ni personne, et surtout pas un humain ne pourra m'arrêter. Nous, les larves de Dytik, quand il est question de manger, rien ne peut nous arrêter. On ne chipote pas sur la nourriture. Une fois, j'ai même mangé mes frères et sœurs.
0: On pourrait croire que la larve de Dytik a les yeux plus gros que le ventre. En réalité, c'est simplement qu'avec ses énormes mandibules et sa force, elle est capable de s'attaquer à des proies plus grandes qu'elle. Des vers de vase, des bébés.

0: Des poissons, des têtards de grenouilles et même de jeunes grenouilles. C'est bon, tu es rassasié maintenant ?
1: Ah, oh oui ! Ça va beaucoup mieux. Enfin, je crois. Ah bon, j'ai encore un petit creux au fond, je le sens. Il faut absolument que je me nourrisse pour grandir vite et devenir un jour un joli scarabée adulte. Je rêve de voir tout ce qui se cache en dehors de cet étang pour pouvoir voler de mes propres ailes. Aïe, attention, on dirait qu'un oiseau s'approche de la surface de l'eau pour me croquer. Il ne m'attrapera pas, je suis trop rapide pour lui. Grosse pécasse, tu m'auras pas.
0: La larve de Ditik est un vrai petit bolide. Ses six longues pattes lui permettent de crapahuter habilement dans toute la mare, en se déplaçant rapidement sur le gravier ou en s'accrochant aux algues. Tu as l'air bien là, perché tête en bas sur cette petite algue.
1: Je me mets en position pour respirer et repérer une proie.
0: Pour respirer ? Mais désolé, tu as les fesses vers la surface, pas ta bouche.
1: Ben oui, je respire par mon popotin.
0: La respiration de la larve de Ditik est plutôt insolite. Pour prendre sa respiration, elle nage vers la surface et positionne son derrière à fleur d'eau. Grâce à deux petits orifices situés sur son abdomen, elle peut pomper l'air. Personnellement, je n'aimerais pas avoir le nez près des fesses pour respirer.
1: Chut, moins de bruit. Je sens un bébé grenouille qui barbote pas très loin.
0: La larve de Ditik est capable de détecter ses proies grâce aux vibrations que les bestioles font dans l'eau ou en réceptionnant leurs signaux chimiques.
1: Je vais me régaler, moi. Une bonne petite cuisse de grenouille bien dodue. J'en rêvais, j'ai trop faim.
0: Mais elle fait au moins 10 fois ta taille. Tu ne vas quand même pas t'attaquer à elle. Oh, et puis, ce n'est qu'un bébé.
1: Hors de mon chemin, l'humain. Je te pince à nouveau. Sous mes airs de larve, on me surnomme le tigre d'eau. Je suis la terreur du litan. Rien ne peut m'échapper. Si je pouvais rugir, je le ferais.
0: La larve de Ditik a beau être un bébé, c'est une redoutable prédatrice. Pour se nourrir, elle utilise une paire de très grandes mandibules qui ornent sa tête. Elles lui permettent d'attraper ses proies avec efficacité ou de mordre les humains, ce qui peut faire très mal.
1: Ça y est, elle approche. À l'attaque !
0: Oh là là, ça y est, la larve vient de s'élancer. Elle s'est littéralement jetée sur sa proie. Elle la tient fermement à l'aide de ses deux mandibules. La petite grenouille tente de se débattre, mais c'est trop tard. La larve vient de lui injecter du venin digestif dans le corps par le biais de ses mandibules en forme de crochet. La grenouille est maintenant complètement paralysée. C'est fini. C'est vraiment impressionnant pour une si petite larve d'insecte.
1: Alors là, je me régale.
0: Comme la larve de Ditik n'a pas de dents, elle ne peut pas mâcher. Pour manger, elle se sert de ses mandibules situées à l'avant de sa tête qui sont creuses comme des petites pailles. Après avoir liquéfié sa proie, grâce à l'injection de son venin, la larve n'a plus qu'à absorber son repas en l'aspirant. Un peu comme une brique de jus de fruits.
1: On veut une nichette, l'humain ?
0: Oh, burk !
1: Oh, tu sais pas ce que tu rates. J'étais vraiment affamée. Je suis fatiguée avec ce ventre bien rempli. Je crois qu'il est temps pour moi d'aller me préparer à l'âge adulte. Le moment que j'ai attendu toute ma vie.
0: La larve de Dittig va muer plusieurs fois sous l'eau pour grandir. C'est-à-dire qu'à chaque fois qu'elle

0: Grossie, elle change de peau. D'ici quelques jours, elle sera prête à devenir un scarabée adulte. Elle va alors sortir de l'eau, s'enterrer sur la berge dans une espèce de petite loge douillette qu'elle se confectionne exprès. Elle y restera quelques semaines et sortira de sous terre métamorphosée.
1: D'ici 3 semaines, une fois que je serai un ditique adulte, robuste et costaud, je compte bien repartir semer la terreur sous l'eau. Et même dans les airs, puisque je pourrais voler.
0: Une fois adulte, le ditique devient un scarabée tout terrain. Il peut ramper sur terre, chasser dans l'eau comme un petit sous-marin, mais aussi voler dans les airs.
1: Bon, allez, j'y vais. J'ai plus très faim, mais qu'est-ce que j'ai sauvé. Merci d'être resté discret pendant ma chasse, l'humain. Et encore pardon de t'avoir pincé les pieds. Tu as pas bon goût, mais tu étais fort sympathique. Salut.
0: Allez, sans rancune, ludithique. Salut. Pendant cette aventure, nous avons entendu le mot dulsacquicole. Est-ce un animal qui fréquente l'eau douce? Un animal qui aime faire des collages? Un animal qui plante des graines dans le sol? Bravo! Eh oui, dulsacquicole, c'est bien sûr un animal qui fréquente l'eau douce. Bon, c'était une aventure tout terrain, mais c'était bestiolement génial.
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2: Bonjour, je m'appelle Lily, j'ai 7 ans et demi et j'habite à Paris. Voici une de mes meilleures blagues. Monsieur et Madame Peuplu ont un fils. Comment s'appelle-t-il? Jean. Jean Peuplu. Au revoir.
3: Simon, j'ai 10 ans et je vais vous raconter ma blague. C'est la maîtresse de Toto qui demande à Toto. Toto, toi qui allais en Angleterre, dis-nous comment s'appellent les habitants de ce pays. Oh là là, mais je ne les connais pas tous.
4: Bonjour, je suis Félix, j'ai 9 ans, j'habite à Rennes. J'ai une blague. Choupi, pourquoi tu n'as pas fait tes devoirs à la maison? Parce que j'habite dans un appartement.
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0: crois qu'on va quitter ce site pour une cité de city.
1: Pardon ? J'ai rien compris.
0: Elles vont nous emmener dans une cité site.
1: Ouais.
0: Bah, tu sais, ici c'est la city. Et je cite les sites.
1: Je comprends rien.
0: Je dis que les Amazones sont un peuple site,

0: Tina et Mousse ont retrouvé leur ami Callisthène à Alexandrie Escatée. Grâce à lui, ils ont pu rejoindre l'armée d'Alexandre le Grand, entrée en pays scythe. Mais des Amazones en ont attaqué par surprise l'arrière-garde et ont capturé Tina, Mousse ainsi que l'oracle Aménardis. Nos deux amis se retrouvent donc sur le site scythe, en City.
1: Tu sais ce que c'est que cette Amazone un peu bête ?
2: Non.
1: Cette site saute.
2: N'importe quoi.
3: Hé, hey, qu'est-ce que tu dis ? Quand t'es site, t'es pas saute.
2: Ah non, vous allez pas vous y mettre vous aussi.
3: Gamine, tu veux que je te découpe en rondelles ?
2: Non, madame.
3: Allez, sortez. Vous pouvez vous déplacer dans le campement. Mais n'essayez pas de fuir.
2: Oui.
3: On vous rattraperait.
2: Oui. Promis, madame.
0: De son côté, Cali a été pris en charge par l'armée. Le jeune Grammateus est reçu par Alexandre et ses généraux, Héphaïstion et Cleitos.
4: Callisthène, tu me confirmes qu'Aménardis a bien été enlevé par des Amazones ?
5: Malheureusement, oui, Majesté. Les Amazones ont attendu que le gros de l'armée soit passé, et elles ont attaqué l'arrière-garde où nous nous trouvions.
4: Général Cleitos, pourquoi l'arrière-garde n'était-elle pas défendue ?
6: Elle l'était, Majesté.
4: Pas autant que l'avant-garde.
6: Pas autant que l'avant-garde.
7: Majesté, ce n'est pas la faute de Cleitos. L'arrière-garde est toujours moins protégée.
4: Héphaïstion, mon cher ami, je vois que tu tentes de disculper Cleitos, mais c'est bien lui qui était en charge du déplacement de notre armée.
6: J'ai fait ce qui me paraissait le plus logique. Les femmes et les enfants à l'arrière, et les plus faibles, comme Callisthène...
5: Oh, je me suis battu. Enfin, un peu...
4: Tu n'y es pour rien, Callisthène. Héphaïstion, savons-nous où se trouvent ces Amazones en ce moment ?
7: Aucune idée. Elles sont rapides, elles se déplacent vite.
4: Il faut tout faire pour libérer Aménardis. Je ne repartirai pas de ce territoire sans elle. Il faut la retrouver vivante. Et si nous devons payer pour la récupérer, nous le ferons.
7: Entendu.
6: Nous ferons le nécessaire.
4: Quant à toi, Callisthène, reprends ta place de Grammateus auprès de moi. Je veux que tu écrives cette campagne qui sera victorieuse. Nous allons conquérir toute la City.
0: Tina et Mousse, toujours captifs des Amazones, sont néanmoins autorisés à déambuler dans le campement, parmi les tentes et les enclos des chevaux.
2: Les Amazones nous traitent bien, finalement ?
1: Pour l'instant, il faut se méfier. Il paraît qu'elles emmènent leurs prisonniers dans une cité pour les donner à manger à des griffons.
2: C'est quoi un griffon ? Je connais le nom, mais...
1: C'est un animal féroce qui a la tête d'un aigle et le corps d'un lion.
2: Ça existe ?
1: Tu m'aurais demandé il y a 3 mois, je t'aurais dit non. Mais je t'aurais dit que des lettres ne pouvaient pas bouger toutes seules. En tout cas, méfions-nous. Les Amazones nous ont libérés, mais on peut aller nulle part. On est au milieu de la steppe. On reste leurs prisonniers.
0: Pendant ce temps, au pied des remparts d'Alexandrie Escatée...
8: Tu parles d'une entrée pour un passage dans le temps ? Oh, on dirait que je sors d'un terrier de lapin. Oh.
0: Bénédictine, elle aussi, a préparé son voyage. Pour passer inaperçue, elle enfile une cape et entre dans la ville où elle croise un vieil hoplite à l'air bougon.
8: Dites-moi, savez-vous où est passée l'armée d'Alexandre ?
9: Vous arrivez trop tard. De toute façon, ils prennent pas les femmes.
8: Ah non, je ne veux pas m'engager.
9: Ah ouais, vaut mieux pas. Regardez ce que l'armée m'a fait.
8: Qu'est-ce qu'ils vous ont fait ?
9: Ils m'ont trahi. Ils m'ont laissé derrière dans la ville pour surveiller la circulation. Vous vous rendez compte ? Après 20 ans d'armée, ils me laissent tomber et partent sans moi pour la bataille.
8: Ah oui, ça ne se fait pas, en effet.
9: Ah, moi, j'en ai marre de contrôler des charrettes qui rentrent et qui sortent de la ville. Je me suis pas engagé pour ça.
8: Je vous comprends. Mais ils sont partis combattre contre qui ?
9: Et pourquoi vous voulez le savoir, vous ? Vous seriez pas une espionne scythe ?
8: Non. Mais alors, comme ça, ils sont partis combattre les scythes ?
9: Ah bah, vous le savez déjà. Mais alors, pourquoi vous demandez ? Ah, vous me faites

0: et la cavalerie se range en position défensive. Mais les Scythes sont d'excellents archers. Ils décochent leurs flèches depuis leurs chevaux lancés au galop.
1: Attendez! Ne cassez pas la phalange! Restez groupés! À l'attaque!
0: Malgré les ordres d'Alexandre, les cavaliers Scythes brisent la phalange et un combat au corps à corps s'engage. Le cheval d'Alexandre est blessé et le conquérant se retrouve encerclé par des dizaines de guerriers Scythes. Alexandre, arborant la ceinture au diamant noir, parvient valeureusement à détourner les coups. Les Scythes se replient, puis battent en retraite. C'est une nouvelle bataille de gagner pour Alexandre, mais remportée au prix de nombreuses pertes. Le lendemain matin, au lever du jour, à proximité du champ de bataille, une cavalière solitaire s'approche du campement grec. Elle se présente devant la tente d'Alexandre.
2: Qui va là? Femme, qui es-tu?
3: Je suis bénédictine. Je viens de Gaule et je viens parler à ton roi.
2: De Gaule? Mais que fais-tu par ici?
3: Dis à Alexandre que la Gauloise est revenue avec un bâton de feu.
2: Quoi? Ça ne veut rien dire.
3: Fais ce que je te dis. Fais ce que je te dis ou tu le regretteras.
2: Je ne peux pas déranger le roi pour ça.
3: Bon.
2: Mais ça fait mal. J'ai un trou dans le pied maintenant.
3: Bah oui, qu'est-ce que je t'avais dit? T'écoutes ou pas quand on te parle? Bon, fais ce que je te dis. Ou la prochaine fois, j'utilise le bâton de feu pour ta tête.
0: Pendant ce temps, dans le camp des Amazones...
4: Ça va, Tina?
5: Ça va.
4: J'ai faim.
5: Oh, moi aussi. Je mangerais bien un bon morceau de pain ou même de la viande.
6: Tenez.
7: Oh, Mélanie.
6: Je vous ai amené du lait de jument. C'est ce que boivent les enfants chez nous. C'est très nourrissant.
5: Super.
6: Je me souviens de vous deux. Vous étiez avec cette Gauloise qui a tué notre reine. Depuis le temps, j'ai compris que vous n'y étiez pour rien. Que c'est Alexandre et son oracle d'Aménardis qui sont derrière l'assassinat de notre reine.
4: Oui, c'est vrai qu'on n'y était pour rien.
6: Pourquoi êtes-vous revenu?
4: On veut protéger la ceinture au diamant noir pour ne pas qu'elle tombe dans de mauvaises mains.
6: Elle est déjà dans de mauvaises mains. Alexandre l'utilise pour assouvir sa soif de conquête. Il est devenu fou.
4: Il veut finir par s'arrêter, crois-moi. C'est pas lui le problème. C'est Bénédictine. Elle va revenir auprès d'Alexandre pour récupérer la ceinture. Elle est dangereuse.
5: Et si ça se trouve, elle est déjà là.
6: Nous sommes en train de récupérer la ceinture.
4: Ah !
6: Oui, Alexandre est invincible tant qu'il la porte. Alors nous avons décidé de capturer Aménardis comme monnaie d'échange. Sans elle, Alexandre est perdu. Il ne sait prendre aucune décision. Une de nos guerrières est en route pour faire une proposition à Alexandre. En échange de la libération d'Aménardis, il nous rend notre ceinture.
5: C'est malin.
4: Espérons que ça marche.
6: Nous voulons la paix. Les Grecs ont toujours eu peur de nous. Et en même temps, ils veulent nous soumettre. On dirait qu'ils ne supportent pas qu'on puisse vivre différemment de leur mode de vie. Ils aiment construire des cités où les hommes se réservent le droit d'aller à la chasse et de faire la guerre, alors que nous sommes des femmes guerrières, toujours à cheval et au grand air.
5: Vous n'avez pas de cité?
6: Nous avons une seule cité, loin d'ici sur le Thermodon. Et cela nous suffit. On comptait vous y déposer. Nous ne vivons que sur nos chevaux.
4: Et vous ne donnez pas vos prisonniers à manger aux griffons?
6: Non. Nous respectons nos adversaires. Nous sommes des Amazones. Avec nos chevaux, nous pourrons toujours échapper à son armée qui se déplace lentement sur ce territoire immense. Il ne pourra jamais contrôler toute la city. Alexandre s'est lancé dans un combat qu'il ne peut pas gagner, même avec la ceinture au diamant noir. Plus vite il le comprendra, plus vite nous aurons la paix.
0: En fin de journée, Alexandre a convoqué dans sa tente ses fidèles généraux, Héphaïstion et Cléitos.
8: Majesté, nous avons perdu plus de 200 hommes dans la bataille.
9: Alexandre, est-ce raisonnable de continuer ainsi? Rappelle-toi

0: Toi, la défaite d'Oldia. Les Scythes étaient venus attaquer les troupes de ton père, le roi Philippe II, sur ses terres, et nous n'avions pas réussi à vaincre leurs cavaliers archers. Ils sont redoutables, insaisissables.
1: Tu penses que nous ne pouvons pas les vaincre ? Si Cléitos avait mieux organisé nos phalanges, nous aurions vaincu plus facilement.
2: C'est la revanche des Scythes. Les cavaliers Scythes sont rapides. Leur territoire est plat et très étendu. Ils peuvent attaquer de tous côtés.
1: Cléitos, que tu es défaitiste. En plus d'être incompétent, tu portes la responsabilité de la défaite.
2: Majesté, j'ai longtemps combattu auprès de votre père. Philippe, roi de Macédoine, nous avons gagné de nombreuses batailles.
1: C'était il y a 15 ans.
2: Oui, mais votre père était un...
1: Arrête de me parler de mon père ! Mon père, c'est Héraclès.
0: Majesté, qu'avez-vous fait ?
1: Il est mort. Je l'aimais, pourtant. Tiens, regarde. Je viens de me procurer une nouvelle arme. Le bâton de feu, qui nous aidera à battre les Scythes. C'est la Gauloise qui est de retour qui me l'a offert.
0: Quelle Gauloise ?
3: Mon nom est Bénédictine.
1: Cléitos n'aurait pas dû me manquer de respect. Je ne suis plus Alexandre le Petit Macédonien, fils d'un petit roi macédonien. Je suis le maître du monde connu. Les peuples viennent de toutes parts pour me présenter leur respect, comme l'a fait Bénédictine en venant de Gaule. Les Scythes doivent le comprendre et se soumettre à leur tour.
0: Mais, Majesté...
1: Héphaïstion ! Tu as de la chance d'être mon général favori. Sinon, tu subirais le même sort. C'est une chance que Bénédictine revienne nous voir depuis son pays natal. Elle nous apporte sa magie et son pouvoir divinatoire. On en a bien besoin.
0: Alexandre, tu la connais à peine. Cléitos t'a servi toute sa vie.
1: Je comprends ta méfiance. Alors vas-y, Bénédictine. Montre-nous l'étendue de tes pouvoirs. Tu vas voir, elle sait beaucoup de choses.
3: Voilà. J'ai ici noté l'avenir d'Alexandre. Mm-hmm. Alexandre le Grand, né le 21 juillet 356 avant Jésus-Christ.
1: C'est qui celui-là ?
3: C'est plus tard, c'est après. Alors, Alexandre, conquérant, roi, bâtisseur. Ah, voilà, c'est là. Oh là là. Alexandre soumet une partie de la City au prix de terribles combats.
1: Parfait.
0: Une partie de la City, ce n'est donc pas toute la City.
1: C'est juste. Tu ne penses pas que je puisse conquérir toute la City ?
3: Alors, d'après ce que j'ai lu sur Internet, c'est...
1: Internet ?
3: Internet est un dieu gaulois. Mais bon, en tout cas, de toute façon, je pense qu'en fait, oui, vous allez tout conquérir, bien sûr, et même encore plus loin.
1: Ah, tu vois, Héphaïstion.
0: Elle ne fait que dire ce que tu veux entendre.
3: Ah oui, et puis aussi... Alexandre épouse Roxane, fille du roi bactrien Oxiarte. Donc tu vas te marier.
1: Ah, encore un mariage ? Pourquoi pas ? Héphaïstion, j'espère que tu n'y vois pas d'inconvénient.
0: Non, le mariage est une nécessité pour un roi.
1: Très bien. Alors demain, nous reprendrons notre armée pour battre les Scythes. Et cette fois, après ce qu'ils nous ont fait subir, pas de quartier.
0: Et on continue de traquer les Amazones pour libérer Aménardis ?
1: Je n'ai plus besoin d'Aménardis. Bénédictine sera ma nouvelle conseillère. Vous pouvez disposer.
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3: Et coucou les petites curieuses et les petits curieux, sortez les bottes!
4: Bonjour, je m'appelle Alice, j'ai 10 ans, je voudrais savoir comment les vers de terre creusent des galeries sous terre lorsqu'ils n'ont pas de bras. Merci, au revoir.
3: Et j'adore ta question, Alice. Comment les vers de terre creusent des galeries sous terre alors qu'ils n'ont pas de bras? C'est clair qu'ils n'ont pas de bras, ils n'ont pas de pelleteuse, ils n'ont rien du tout, les vers de terre. Qu'est-ce que vous en pensez, Céline Pelosi, vous qui êtes chercheure spécialiste des vers de terre à Avignon?
5: Ils n'ont pas de pelleteuse, mais on les appelle les laboureurs du sol. Parce qu'en effet, ils creusent beaucoup de galeries. Alors, ils n'ont pas de bras, mais ils ont des muscles. Et ils ont des anneaux. Donc si Alice, tu regardes bien le corps d'un ver de terre, tu pourras apercevoir des petits anneaux. Et donc c'est la contraction successive des muscles qui sont à l'intérieur de ces petits anneaux qui permettent au ver de terre de se déplacer et de creuser des galeries. C'est ce qu'on appelle le mouvement péristaltique.
3: Péristaltique.
5: C'est la contraction successive des muscles du corps.
3: Il doit falloir une énergie dingue parce que la terre c'est très lourd quoi.
5: La terre est très lourde, il leur faut beaucoup d'énergie pour creuser et certaines espèces de vers de terre ont une musculature plus développée que d'autres. Par ailleurs, les vers de terre peuvent compter sur des petits poils qu'ils ont sur chaque anneau pour s'accrocher et ce qui leur permet en fait de se cramponner et d'arriver à avancer dans le sol.
3: Mais est-ce qu'on arrive à savoir, à mesurer la durée que met un ver de terre par exemple pour creuser une galerie de 50 cm?
5: Ça peut être très rapide. Par contre, si le sol est compacté, ça va être difficile. S'il a du mal à s'introduire dans le sol, s'il n'y a pas de trous, il va avoir du mal à se glisser dans les trous du sol et donc il faudra uniquement consommer la terre, donc l'avaler, pour pouvoir avancer. C'est aussi une manière pour eux de créer des galeries. Ils consomment la terre et ils la recrachent par l'anus.
3: Ils la mangent pour pouvoir creuser.
5: Ils la mangent pour pouvoir creuser, mais ils peuvent aussi s'introduire dans les vides du sol. Alors, je t'invite Alice à aller récupérer des vers de terre, à le redéposer à la surface du sol et tu verras que ça peut aller très vite. C'est-à-dire que en moins de 2 minutes, il a complètement disparu de la surface sur laquelle tu l'avais posé. Et je dirais que s'il est vraiment motivé pour parcourir 1 mètre en profondeur, il peut mettre quelques minutes, je dirais moins d'une heure. Ça peut être très rapide.
3: Ah ouais, bon, en sachant qu'il ne faut pas trop les embêter non plus, trop jouer avec les vers de terre.
5: Il ne faut pas trop les embêter, mais j'encourage tous les enfants à les observer.
3: Et pourquoi il y en a qui les creusent dans un sens horizontal, d'autres qui les creusent en vertical? Qu'est-ce qui détermine ça? Quelle est la différence?
5: Alors, les vers de terre vont avoir des habitats différents et des préférences d'aliments différentes. C'est-à-dire que certains vont préférer consommer une matière organique qui va tomber à la surface, des feuilles mortes, donc très fraîches, peu décomposées, alors que d'autres vont préférer ingérer une matière organique qui est déjà pré-décomposée dans le sol.
3: Ah, donc eux, ils seront profonds?
5: Exactement, ceux qui vont préférer manger la matière organique du sol seront trouvés plus en profondeur et ils vont se déplacer plutôt à l'horizontale. Alors que les vers de terre qui vont manger la matière organique qui est à la surface, eux, ils vont plutôt se déplacer verticalement. Ils vont aller chercher cette matière organique, ils vont l'incorporer dans le sol, dans leur galerie.
3: Fascinant monde parallèle, mais bien réel, hein, et donc à protéger. 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
1: En 1871, Paris ressemble à une cocotte minute. Oh, bien sûr, j'exagère. La ville ne fait pas pchit-pchit quand le rôti est bien cuit, non. Mais disons qu'il y a de la révolte dans l'air. Depuis des années, le travail et le pain manquent. Faute de mieux, les pauvres vivent entassés les uns sur les autres dans de minuscules appartements aux portes de la ville. Parfois, ils ne mangent rien pendant plusieurs jours. Alors quoi? C'est tout ce que la vie aurait à leur offrir? La faim, le froid, les pleurs et la misère? En 1871, la France perd la guerre contre les Prussiens et leurs alliés. Qui sont-ils? Eh bien, ce sont nos voisins. Plus tard, ensemble, ils deviendront l'Allemagne. Mais, bref, là n'est pas la question. C'est la catastrophe. La République française a capitulé. Pour le peuple de Paris, trop, c'est trop. Ils décident de prendre les armes. Pendant 2 mois, ces hommes et ces femmes vont se battre et tenter l'impossible. Renverser l'ordre et inventer un nouveau monde avec des règles plus justes, plus égalitaires. Cet élan du peuple, cette formidable tentative porte un nom. On l'appelle la Commune. Tout au long de cette folle aventure, nous suivrons un guide extraordinaire. Victorine Brochet. Intrépide, vive, courageuse, comme les chats, elle a plusieurs vies. Non pas une, non pas deux, mais 3 fois elle échappera à la mort. Super miaou! Es-tu prête? Es-tu prêt? Suce à la misère, oui à la joie, oui au bonheur. Ensemble, nous allons tenter de faire la révolution. Qu'il pleuve, qu'il neige ou qu'il vente, Victorine marche vite, le regard droit, elle garde les yeux ouverts. Pourtant, le monde autour d'elle n'est pas si beau à voir. Notre héroïne habite le nord-est de Paris, les habitants de son quartier ont la vie dure, les femmes en particulier. 12 à 14 heures par jour, elle trime dans des ateliers comme des forcenés. Dans ces hangars, où la lumière du jour ne pénètre jamais, le bruit des machines est infernal. Il faut aller vite, toujours plus vite. Elle se crève la santé, et pourquoi? 3 petites pièces à se glisser dans la poche, même pas de quoi nourrir leur famille. Ces femmes sont des ouvrières.
2: Paris est une drôle de ville,
1: pense Victorine.
2: Ici, le pain manque. Là-bas, dans les beaux quartiers, ils se régalent de délicieux rôtis. Le luxe et la misère, voilà ce qu'on trouve dans la capitale. C'est injuste, révoltant. Mais qui dit que ça ne changera jamais?
1: Bravo! Tu vois, ça c'est Victorine! Elle porte en elle la puissance et l'espoir! Comme ses ouvrières, notre héroïne travaille dur, jusqu'à l'épuisement. Il faut dire qu'elle n'a pas vraiment le choix. Son fils est malade et elle doit le sauver. Les médicaments, les visites chez le médecin, tout ça coûte extrêmement cher. Qu'importe, elle se démène. Son fils, c'est sa joie, son bonheur. Le dimanche, elle passe des heures à l'observer sous la fenêtre. Lorsque le soleil caresse le sommet de son crâne, ça lui fait comme une couronne d'or. Elle le regarde et elle pense.
2: Comme les gens riches, tu feras des études. Tu deviendras médecin ou avocat. Et lorsque tu auras réussi, tu aideras les pauvres, le peuple, les gens comme nous.
1: Oui, Victorine a de grands projets pour son fils. Elle, vivante, jamais il ne travaillera, ni sur les chantiers, ni dans les rues à vendre les journaux. Jamais il ne sera comme les petits-enfants qu'on voit épuisés, le regard triste. Ils ont quoi? 7 ans à peine, et déjà, il se tue à la tâche. Non, son fils ira à l'école, il sera instruit, il n'aura pas le ventre creux. Un soir, le petit a un accès de fièvre. C'est grave. Victorine doit acheter un médicament de toute urgence. Mais, catastrophe! Son porte-monnaie est vide. Et dans le placard, sous le linge. Rien. Plus un billet. Plus une seule pièce. Que faire? Elle passe et repasse devant la pharmacie, la boule au ventre. Enfin, comme une tornade, comme un feu ardent qui éclaire les nuits les plus sombres, elle entre.
2: Mon fils est malade. Sans médicaments, il ne passera pas la nuit. Je n'ai rien pour payer, mais je vous rembourserai dès que je pourrai.
1: Victorine ne supplie pas. Alors ça, non, hein, c'est hors de question. Elle demande. Le pharmacien, tout à la fois ému et impressionné par sa détermination, donne le médicament.
2: Il y a donc des gens bons dans ce monde,
1: pense notre héroïne en rentrant chez elle. Des gens bons, Victorine? Ou bien des saucissons? Oh, pardon, cette blague est vraiment trop nulle. Et puis franchement, oh, mais il faut que j'arrête avec les saucissons. Pour son fils, Victorine souhaite un monde meilleur. Depuis quelque temps, elle assiste à des réunions politiques. Comme elle, beaucoup cherchent à améliorer la vie des ouvriers. Et même plus, ils veulent changer la société. Toutes les semaines, ils se retrouvent dans des cafés ou des salles de théâtre, et des heures durant, les idées fusent, les discussions sont enflammées. Victorine écoute, les yeux pleins de passion. Elle sent grandir en elle des forces pour aider les autres.
2: On peut toujours faire quelque chose pour réduire la misère. Pas besoin d'avoir les poches pleines de billets. Il faut se serrer les coudes, se débrouiller. Ensemble, nous pourrons faire des merveilles.
1: Victorine est une femme de volonté. Elle agit. Près de la porte de la chapelle, elle ouvre une boulangerie coopérative. Chez elle, on peut faire ses courses et payer plus tard si le porte-monnaie est vide. Comme ça, ouais ! Personne ne crève de faim. Le 28 janvier 1868, son fils meurt. Dévorée par le chagrin, elle reste pourtant debout.
2: Il y a tant de souffrances autour de moi. M'apitoyer sur mon sort, ce serait de l'égoïsme.
1: Peter, oh, j'aimerais tellement te dire que ça va aller mieux pour elle. Hélas, il n'en est rien. Le 19 juillet 1870, la France déclare la guerre à la Prusse. Tu te souviens? C'est sa voisine. Deux mois plus tard, les soldats ennemis ont réussi à atteindre Paris. Vite, on ferme les portes de la ville. Plus rien n'entre ni ne sort. La capitale est en état de siège. Combien de temps la population va-t-elle pouvoir résister? Le combat fait rage. Les morts et les blessés sont nombreux. Pour Victorine, impossible de rester les bras croisés.
2: D'une façon ou d'une autre, je veux être utile à mon pays. Je veux aider.
1: Ni une, ni deux, elle devient ambulancière.
2: Attention! Chaud devant! On arrive!
1: Du matin au soir, elle se démène pour évacuer les blessés.
2: Poussez-vous!
1: Déjà, l'hiver est là. Dans les quartiers pauvres, les épiceries sont vides. La misère augmente de jour en jour. Les enfants marchent pieds nus dans la neige. On mange des soupes de paille mélangées à du papier. Et dans les quartiers riches alors, comment ça se passe? Eh bien, il paraît que certains se plaignent de ne plus pouvoir se régaler d'huîtres.
2: Quelle infamie!
1: S'exclame Victorine hors d'elle.
2: Pendant que nos soldats se battent le ventre creux, pendant que nos enfants grelottent dans le froid, maudits soient ceux qui ont inventé la guerre!
1: Tu sens la colère. Comme elle grandit! Comme elle gronde! Les privations sont terribles. Le froid, assassin. Paris ne pourra plus tenir bien longtemps. Les Prussiens sont désormais si proches que les tirs de canon atteignent la population à l'intérieur de la ville. Rue de Rennes, Victorine manque de se prendre un morceau d'obus dans la poitrine. Notre héroïne vient de frôler la mort pour la première fois. Le 28 janvier 1871, la France capitule. La République signe la paix. Pour les Parisiens, la défaite est insupportable. Victorine, comme beaucoup, pleure de rage.
2: Après tout ce que nous avons enduré, la République dépose les armes devant l'ennemi, alors qu'on pourrait encore résister?
1: À plusieurs reprises, le peuple sort dans la rue pour montrer sa colère. On lui tire dessus. Les Parisiens sont à bout. Le chef du gouvernement s'appelle Adolphe Thiers. Il veut mater les rebelles. Et puis surtout, il a peur. Si le peuple se soulève, qui sait jusqu'où il pourra aller? Jusqu'à la Révolution? Adolphe Thiers donne l'ordre de récupérer les canons de la ville.
2: La République veut désarmer Paris, alors que Paris a défendu la République avec tant de courage? Et puis quoi encore?
1: Pour les Parisiens, c'est un choc. Le 18 mars 1871, le peuple ne contient plus sa colère. Cette fois, il prend les armes. Partout, on élève des barricades. On se prépare au combat. 10 jours plus tard, place de l'Hôtel de Ville, les Parisiens proclament, au nom du peuple, un pouvoir parallèle qu'ils appellent la Commune. Victorine, oh, tu penses bien, aide la partie! Face à la révolte des communards, Thiers prend ses jambes à son cou. Il rejoint les députés qui se sont réfugiés, oula, depuis Belle Lurette à Versailles. Pour cette raison, nous les appellerons désormais les Froussards. Mais non, je plaisante, les Versaillais. Au sein du pays, deux clans s'opposent. C'est la guerre civile. Qui, des Versaillais ou des communards, va finir par remporter la partie? Entre nous, je crains le pire. Les fusils, pétards, n'ont pas fini de tirer. Mais allez, haut les cœurs, nous n'y sommes pas encore. Pour l'heure, les communards célèbrent leur victoire. Quelle fête! On n'a jamais vu ça. Les cœurs sont pleins de joie, les gens s'embrassent, ils dansent. Victorine n'en croit pas ses yeux.
2: Ça y est, après tant de souffrances, place au peuple. Paris est à nous. Vive la Commune!
1: Et ça, tu sais ce que ça veut dire? Pour les plus pauvres, la vie va enfin changer. Fini la misère! Très vite, de nouvelles règles sont décidées. École gratuite et obligatoire pour tous. Réduction du temps de travail. Séparation de l'Église et de l'État. Oh, pétard, mais tout ça, c'est merveilleux! Hélas, pendant ce temps, les Versaillais préparent la riposte. Adolphe Thiers veut récupérer Paris. Le 2 avril 1871, ils lancent leur première attaque à l'ouest de la capitale. Pris par surprise, les communards ont du mal à contenir les Versaillais qui, petit à petit, gagnent du terrain. Au combat, Victorine évite un obus de très près. Elle s'évanouit. C'est la deuxième fois qu'elle manque de mourir. Les communards se battent comme des tigres, mais les Versaillais continuent leur progression. Le 21 mai 1871, ils entrent dans Paris. Les quartiers de la ville tombent les uns après les autres. Victorine continue de se battre avec ses camarades. Près de la Bastille, une balle la frôle de très près. Pour la troisième fois, elle échappe à la mort. Dans le camp des communards, on ne compte plus les morts. Paris trempe dans le sang.
2: C'est bientôt la fin,
1: pense Victorine.
2: Mais allez, pas encore.
1: Elle regarde autour d'elle. Oh, il y a tant de blessés. Vite, elle entre dans une pharmacie dans l'espoir d'en secourir quelques-uns.
3: Il faut vous sauver, madame.
1: Lui glisse alors un ange gardien.
3: Si les Versaillais vous attrapent, vous êtes cuite.
1: Vite, on lui prête un chapeau, un pantalon. Elle se coupe les cheveux. Déguisée en enfant, elle tente de sauver sa peau. Elle se faufile dans les rues. Elle se cache. Elle attend. Le 28 mai 1871, les dernières barricades tombent. Les Versaillais ont repris la capitale. C'est la fin de la Commune. Elle aura duré 72 jours. Et Victorine, alors ? Eh bien, elle a réussi à s'échapper, je te rassure ! Quelques mois plus tard, elle arrive en Suisse où elle refait sa vie. Jamais elle n'oubliera les communards et ces deux mois durant lesquels, avec beaucoup de courage, le peuple s'est soulevé.

0: Parmi les communards, il y avait aussi des artistes, comme le grand peintre français Gustave Courbet. Gustave s'est engagé corps et âme dans la commune. Bravo Gustave! Hip hip hip! Gustave hourra!
1: Oh boy.

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4: Bonjour, salut Info. Je m'appelle Romane et j'habite à Lyon et je voudrais vous raconter une blague. Vous avez déjà vu une tomate chanter ? Non ? Eh bien moi j'ai déjà vu des carottes râpées. Ouais, ouais, ouais, au revoir.
5: Alors si je fais le point sur nos blagues, je crois qu'on va maintenant parler d'une histoire de virgule et d'apostrophe.
6: Bonjour, je m'appelle Thibault, j'ai 9 ans, je vis au Pré Saint-Gervais. Je vais vous raconter une blague. Une virgule rencontre une apostrophe. Alors, toujours la tête en l'air ?
7: Je la connaissais pas et je valide.
8: Salut, salut l'info, je m'appelle Abel, j'ai 10 ans, je vis dans un petit village au-dessus de Grenoble, ça s'appelle la Combe de Lancé. J'ai une blague pour vous. On m'a toujours dit que kayak à l'envers, ça faisait kayak. Mais kayak à l'envers, ça fait glou-glou-glou.
9: Trop bien cette blague.
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1: Chers amis, bonjour. Barbara fait partie du Grand Chambéry. Nous sommes en effet au sud-est immédiat de l'ancienne capitale du duché de Savoie. À voir à Chambéry le château des ducs de Savoie, justement, la fontaine des éléphants, les fameux 400 culs, le centre très joli avec la place Saint-Léger, la rue Croix d'Or, les rues à arcades, les façades colorées qui rappellent que le duché de Savoie a été seulement annexé par le traité de Turin en 1860. Après avoir appartenu au royaume de Sardaigne, traité signé entre Napoléon III et Victor Emmanuel II. Le côté sarde de Chambéry est très visible, donc avec ses façades colorées, souvent ocre ou jaune. Nombreux sont les hôtels particuliers baroques, comme des petits palais italiens. Et lors de l'annexion par la France, le duché de Savoie a été divisé en deux départements, vous le savez, la Savoie et la Haute-Savoie. Donc on parle plus précisément des Savoies de nos jours, quand on désigne les deux départements. Et nous sommes dans le département 73 en Savoie, à Barbera, qui a été longtemps d'ailleurs un lieu de villégiature pour les bourgeois de Chambéry. Et aujourd'hui, c'est une ville à la fois résidentielle et encore un peu agricole, surtout lorsque l'on monte le plus haut possible sur le territoire de la commune en direction du massif de la Chartreuse. Voilà le joli cadre planté pour accueillir notre duo de candidats du spécial jeune, Alice Prieur et Milan Frola. Vous avez un grand sourire, c'est déjà très bien. Bonjour Alice.
2: Bonjour Nicolas.
1: Alice, tu es donc en
2: quatrième.
1: Classe de quatrième. Qu'est-ce que tu fais de beau? Qu'est-ce que tu aimes bien faire dans la vie? Tu as des passions, des distractions préférées?
2: J'aime beaucoup lire. J'aime bien le fantastique, comme Harry Potter.
1: Enfin. Oui.
2: J'aime bien aussi Eragon. Et là, je suis en train de lire Hunger Games.
1: Qu'est-ce que ça raconte, Hunger Games? On va un petit peu plomber l'ambiance, je crois. Tu peux nous dire?
2: Ça raconte sur les ruines des États-Unis. Il y a un jeu télévisé qui est créé pour contrôler le peuple par la peur. Et du coup, il y a des jeux un peu horribles qui sont organisés chaque année.
1: Mais c'est pour de faux, hein?
2: Oui, c'est pour de faux.
1: C'est de la fiction, rassure-moi. Oui. C'est de la fiction, en effet. Oui. En classe, tu as des matières préférées?
2: J'aime bien les arts plastiques et le français.
1: Qu'est-ce que tu voudrais faire plus tard? Tu as une idée déjà de métier?
2: Peut-être médecin.
1: C'est le projet, c'est le rêve, c'est l'objectif en tout cas. Tu es aux côtés de Milan Frola qui est en sixième. Bonjour Milan.
3: Bonjour Nicolas.
1: Milan, tu t'intéresses beaucoup aux trains.
3: Oui, j'adore les trains. J'ai un circuit miniature de train dans ma chambre.
1: C'est génial. Et il y a combien de, je sais pas, il y a combien d'aiguillages, il y a des complications?
3: Oui, il y a des voies de garage, donc ça fait, je compte, 8 aiguillages.
1: 8 aiguillages, d'accord. Une gare, combien de locomotives?
3: 5 ou 6.
1: Tu fais tourner le train régulièrement comme ça?
3: Oui.
1: Tu le regardes, ça te détend? Est-ce que tu, je sais pas, tu fais des changements?
3: Avec mon père, il n'est pas fini, et du coup avec mon père, on le continue de temps en temps. Donc avec les cadeaux que j'ai à mon anniversaire et à Noël, on rajoute de l'herbe, des maisons, des gares, etc., etc.
1: On sait quoi t'offrir en tout cas, hein, pour ces fêtes-là, pour tes fêtes, anniversaire et Noël. Voilà, une belle passion. Et alors, est-ce que tu sais comment on appelle un passionné de train, justement? C'est une question du jeu des 1000 euros, plutôt pour les adultes en général. Tu sais ça, non?
3: Non, je sais pas.
1: Alors, on emploie le mot de ferrovipate. Hein, c'est de temps en temps une question posée. Les ferrovipates, c'est les gens qui adorent les trains, grandeur réelle ou miniature. Donc, tu es ferrovipate, sans le savoir. Belle passion. Milan Frola, Alice Prieur, le spécial jeune. Première question bleue, au nom de Morgane Barrier, habitant Gavre, dans le Morbihan. À quelle couleur fait allusion l'adjectif cramoisi?
3: Rouge-violet, non?
2: Du rouge?
1: Oui, rouge foncé, cramoisi. C'est du rouge. Rouge tirant sur le violet, d'ailleurs.
3: Oui. Ok, si tu veux.
1: Autre question bleue de Séverine Baudouin à Paris, dans le 12e arrondissement. Comment s'appelle un journal, disons, comment qualifie-t-on, comment nomme-t-on ce type de journal qui paraît chaque semaine?
3: Un hebdomadaire, je crois.
2: Hebdomadaire?
1: Un hebdomadaire chaque semaine. Journal, magazine, hebdomadaire. La troisième question bleue, tout se passe bien. Une question de Marcel Préjean-Gemme de Saint-Laurent-de-la-Salanque dans les Pyrénées-Orientales. Alors il faut tout simplement, Marcel vous le demande, nous donner les noms des cinq doigts de la main. On révise aussi des choses qu'on a peut-être apprises en classe.
4: Le pouce, l'index.
1: Je vous écoute, je vous écoute. Allez-y.
3: Le pouce.
1: Le pouce.
3: L'index.
1: Oui.
3: Le majeur. L'annulaire. Et l'auriculaire.
1: Les cinq doigts de la main. Ça s'appelle bien comme ça. Pouce, index, majeur, annulaire, auriculaire. Et même les adultes ont joué avec nous, j'en suis certain, pour tenter de répondre à cette question bleue spéciale jeune. Première question blanche maintenant de Blandine Husson, habitant Rion, dans le Puy-de-Dôme. Quelle est la différence entre un champ et un pré ?
4: Un champ,

0: récolte et après c'est pour faire brouter des animaux.
1: Donc le champ est cultivé et en effet le pré, c'est un espace laissé en pâture pour les animaux. Oui, il y a des pâtures d'ailleurs ici,
0: nous l'avons dit,
1: dans cette commune de Barbera qui garde certaines terres agricoles et notamment pour l'élevage. Question blanche spéciale jeune de Bernadette Prade à Bellevue-la-Montagne en Haute-Loire. Quel légume sec est la spécialité de la ville du Puy-en-Velay en Haute-Loire?
0: L'amande?
1: Ce n'est pas l'amande, c'est tout petit et ça peut se manger.
0: Le poivre?
1: Avec des saucisses ou en salade froide.
0: La moutarde?
1: Non. C'est des petites graines comme ça, toutes rondes.
0: Et
1: en général, enfin, pour ce qui concerne celles du puits, elles sont vertes. Voilà, elles sont vertes.
0: Le sésame?
1: Pas le sésame, non. Quelle est la spécialité du Puy-en-Velay, un légume sec, spécialité du Puy-en-Velay en Haute-Loire? Question reposée à notre duo de candidats du spécial jeune, Alice Prieur, Mylène Frolla, à qui je pose maintenant la question rouge, de

0: Janus, c'est ça. Il avait deux têtes, Janus.
1: Un peu laborieux, mais
0: double visage. Une face tournée vers le passé, une face tournée vers l'avenir. Alors là, on va avoir une face tournée vers le passé en quelque sorte, puisqu'on revient momentanément à une question à laquelle vous n'avez pas répondu juste pour l'instant. C'est la deuxième partie du jeu. Alice et Milan, c'est le moment où vous n'avez droit qu'à une réponse en 15 secondes. Je vous repose cette question de Bernadette Prade de Bellevue-la-Montagne en Haute-Loire. Justement, en Haute-Loire, il y a la ville du Puy-en-Velay, c'est le chef-lieu du département. Quel légume sec est la spécialité du Puy ? On dit que c'est la du Puy.
2: Les lentilles ?
0: La lentille ou les lentilles du Puy ? Oui, lentille verte du Puy, c'est une appellation. Il y a d'autres lentilles en France, dont certaines sont dorées, des couleurs différentes. Mais là, c'est la lentille verte du Puy. Bravo pour cette réponse. C'est là l'utilité de reposer les questions. Vous avez trouvé la bonne réponse quand je vous ai reposé la question à propos des lentilles. Ce qui veut dire que directement, vous pouvez, Alice et Milan, tentez-le.
3: Banco.
0: Oh, très fort, c'est bien, il y a de l'enthousiasme, il y a de la volonté.
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0: Et là maintenant, on regarde vers l'avenir, l'avenir immédiat, pour tenter de répondre à cette question. Banco, envoyé par Annette Martin de Rouffignac, en Charente-Maritime. Tiens, tu as un beau sweatshirt, Milan, et sur le sweat, une locomotive. Voilà, bah, voilà. C'est logique. Où est-ce que tu l'as eu, ce sweatshirt ?
2: La Redoute, je crois. Oui.
0: Et il représente Camden Station. C'est à Londres, ça ?
2: Je sais pas trop.
0: C'est marqué London dessus.
2: Oui.
0: Un indice,
2: mais...
0: au passage.
2: Oui, c'est vrai.
0: Oui, je crois qu'il y a un quartier de Londres qui s'appelle Camden. Oui. Camden Station. Ben voilà, ta passion pour les trains se confirme à travers ce sweatshirt. La question banco, j'y viens. Comment écrivez-vous 550 en chiffres romains, sans vous tromper ?

0: Oui, je ne sais pas si c'est...
1: 100, c'est
0: 500.
1: 50.
2: 500. 550.
1: 500 balles. Et 50, c'est L. Non, c'est XL. C'est DXL, je pense. Parce que L, c'est 50 et je mets X avant, qui veut dire 10, ça fait... Ah non, c'est ça, DL. T'as raison, DL.
0: DL.
1: Oui, vas-y, dis-le.
2: Vous avez bien échangé entre vous. On vous a écouté, d'ailleurs, on vous a entendu. Comment écrivez-vous 550 en chiffres romains, sans vous tromper, puisque c'est un banco ?
3: DL.
2: DL. D pour 500, L pour 50. 500 euros, pas 550, mais 500 euros gagnés grâce à cette bonne réponse à la question banco. Et peut-être 1000 avec le... Est-ce que vous jouez la prudence ou est-ce que vous voulez remettre en jeu ces 500 euros ?
3: 3, 2, 1. Super !
2: D'accord, c'est enregistré.
0: Ça va.
2: Question envoyée par Grégory Pouget de Colomiers, près de Toulouse. Que mesure un hygromètre ?

0: Hygromètre.
1: Oh, c'est l'humidité de l'air.
0: H-Y-G-R-O-M-E, accent grave, T-R-E.
1: On dit ça. L'humidité de l'air. Vas-y, toi, dis-le, toi, dis-le.
2: On pense que l'hygromètre mesure l'humidité de l'air.
0: Oui. Champion. Alice Prieur, Milan Frola. Super candidat au spécial jeune. On a passé un bon moment avec vous. Je le sais, vous qui nous suivez, vous êtes ravis. Nous sommes heureux de partager ces moments avec vous sur France Inter et franceinter.fr et l'application mobile Radio France pour le podcast. Vous repartez, Alice et Milan, non seulement avec les 1 000 euros du Super Banco, mais aussi avec le Petit Larousse Illustré 2025 et une publication Larousse Jeunesse, comment survivre.

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3: Et coucou les petites curieuses et les petits curieux. Oh là là, il y a du monde autour du réverbère.
4: Bonjour, je m'appelle Judith, j'ai 5 ans. Et ma question, ça serait, pourquoi les insectes sont attirés par la lumière ? Merci.
3: Et ma chère Judith, c'est un entomologiste, ça veut dire un spécialiste des insectes, François Lasserre, qui va tenter de répondre à ta question. Pourquoi les insectes sont-ils attirés par la lumière ?
5: Oh là là, Judith, hein, je suis bien embêtée. Parce qu'en fait, il y a très peu de personnes qui travaillent sur les insectes et il y en a très peu qui travaillent sur pourquoi les insectes sont attirés par la lumière. Donc on entend plein de choses, mais en fait, on est un peu sûr de rien. Une des raisons, ce serait qu'ils se repèrent la nuit, par exemple, avec un astre dans le ciel, comme la Lune, et du coup, ils seraient attirés, ou comme déboussolés. Ils se retrouveraient nez à nez avec une Lune et ils seraient déboussolés. Ou à un moment, on a émis l'hypothèse que quand on voit la Lune, donc quand on voit quelque chose qui brille, ça veut dire que c'est un espace dégagé. Vous voyez, c'est quand en forêt, on ne la voit pas. Donc, on irait plutôt vers les espaces dégagés. Ça permettrait de pouvoir voler tranquille ou de trouver un partenaire quand c'est le moment de la reproduction. Après, j'avais vu des histoires qui disaient que ça pouvait être des insectes qui sont attirés par certaines lumières qui seraient comme des lumières reflétées par les fleurs la nuit. Parce qu'en fait, la nuit, il y a plein d'insectes qui volent et qui butinent les fleurs. Et il y a des fleurs qui ne s'ouvrent que la nuit et qui sont pollinisées par les insectes de la nuit. Et pour les repérer, ben, ils utilisent des lumières qu'elles renvoient, par exemple la lumière de la lune. Et du coup, on s'est dit, tiens, pourquoi ils ne seraient pas aussi attirés comme ça ? Ils pensent que c'est une fleur, finalement. Ce qui voit le monde très différemment de nous, les insectes. Hein. Faut quand même voir ça. Et puis, la chose la plus plausible qui est en train de se dessiner, de se mettre en place, c'est que, en fait, les insectes, dans leur vol, ils préfèrent avoir quelque chose au-dessus, une lumière au-dessus d'eux. Ça leur permet, comme ça, de savoir dans quelle direction ils vont. Donc la journée, ils vont utiliser le soleil, ils ont une lumière au-dessus d'eux. Et puis la nuit, ceux qui volent la nuit, ils vont utiliser la lune. Donc tant qu'elle est au-dessus d'eux, ils sont contents. Parce que ce qu'on a remarqué, en fait, c'est qu'ils ne sont pas attirés par la lumière, c'est qu'ils tournent autour. Mmh. Donc c'est-à-dire qu'ils voudraient, en quelque sorte, avoir la lune toujours au-dessus d'eux. Et quand c'est une fausse lune, comme une ampoule, eh bien, ils vont tourner, puis finalement, ils vont se retrouver à tourner autour d'une ampoule, avoir la tête en haut, la tête en bas, et pour essayer de la garder au-dessus d'eux.
3: Donc, ils sont complètement désorientés.
5: Ils sont complètement désorientés. Donc, en fait, ils seraient piégés par les lumières. Ils ne seraient pas attirés, ils seraient piégés. Et donc, ça a mis des millénaires pour que les insectes soient en lien avec la Lune, le Soleil, les astres. Ils se disent, voilà, comme ça, c'est comme ça que je vais pouvoir voler. Et puis là, depuis très peu de temps, on leur met des lumières artificielles. Et du coup, l'évolution ne les a pas encore adaptées à ça. Et d'ailleurs, c'est un vrai problème la nuit, c'est que plein d'insectes sont donc piégés par ces lampes. Et en fait, du coup, chaque nuit, des millions et chaque année, des milliards d'insectes meurent autour des ampoules. Du coup, voilà pourquoi des villes commencent à vouloir éteindre les ampoules la nuit. Parce qu'en fait, ces insectes, en général, ils vont s'épuiser, ils vont mourir la nuit autour de l'ampoule, parce qu'ils sont complètement piégés, ils sont complètement désorientés, ils n'arrivent plus à aller ailleurs. Et du coup, qui dit plus d'insectes, dit plus d'oiseaux, dit plus de chauves-souris, dit plus de ceci, dit plus de vie autour de nous. Et donc, on essaye de moins en moins de mettre des lumières la nuit, toute la nuit, qui vont piéger des insectes et les tuer.
3: Et perturber d'autres espèces. Ça s'appelle la pollution lumineuse. Salut les matelots.

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1: Quelle bestiole as-tu choisie? J'entends comme des petits pas dans l'eau. Mais si, c'est l'étoile de mer.
2: La, la, la.

0: Les étoiles de mer vivent sur le fond de l'océan, même à faible profondeur. Quand la marée se retire, elles peuvent rester coincées dans des flaques entre les rochers. Ah, voilà notre star, Asterias rubens. Asterias pour l'étoile et rubens pour rouge en latin. Car la majorité du temps, l'étoile de mer voit la vie en rouge. Salut l'étoile, ça va comme tu veux ? Ah, pas de réponse. Elle dort peut-être. Salut l'étoile, tout va bien ?
1: Quoi ? Qui me parle ? Oh, c'est toi Denis, parle plus fort.
0: Notre bestiole a des problèmes d'audition, on dirait.
1: Pas du tout, c'est juste que tu parles à mes fesses. Ma tête est de l'autre côté, sous mon corps.
0: Ah, mais oui, j'avais oublié. Ta forme d'étoile plate et symétrique fait que tu n'as plus ni queue ni tête, mais un anus sur le dessus et une bouche sur le dessous. Et 5 bras, comme toutes les étoiles de ton espèce, évidemment. Attends, 1, 2, 3, 4... Je me suis trompé d'espèce ou quoi ? Où est ton 5e bras ?
1: Non, tu ne t'es pas trompé, Denis. Mon corps a bien la forme d'une étoile à 5 branches, mais il m'en manque une. C'est la chaîne d'une ancre de bateau qui me l'a arrachée la semaine dernière. Mais bon, je m'en fiche. Ça va repousser.
0: Le corps de l'étoile de mer peut se régénérer. Si un morceau de son corps est arraché, il repousse en quelques semaines.
1: Je me suis fait piéger par la marée descendante. Me voilà coincée dans cette flaque. Tu vois un banc de moule dans le coin, Denis ? J'ai la dalle.
0: À ta droite, pas trop loin, juste au-dessus des rochers.
1: Oh, super, à route.
0: L'étoile avance sans mouvement apparent, c'est fou. Son corps se déplace grâce à ses centaines de petits pieds, des podia qui galopent sous elle. Tiens, elle s'arrête. Elle lève l'extrémité d'une de ses branches, agite ses petits pieds, puis repart. Et dans la bonne direction en plus. Pour quelqu'un qui n'a pas d'yeux, c'est fortiche.
1: Y a rien de fortiche. Je n'ai pas Dieu, mais j'ai des capteurs de lumière sur mes podia qui sont au bout de mes bras. Tu m'as dit vers le rocher. Je vais donc vers l'ombre. Ce n'est pas sorcier.
0: La voilà qui repart. À la vitesse de 8 cm par minute, elle atteindra le rocher dans 3 minutes. Notre bestiole appartient au groupe des échinodermes, comme les oursins et les concombres de mer. C'est un groupe de bestioles pourvues sous leur peau d'un squelette de calcaire et flanquées de centaines de petits pieds. Leurs ancêtres ont côtoyé les dinosaures. Ça y est, la voilà qui approche du rocher. Ça marche, l'étoile ?
1: Ouais, mais ça sent l'embrouille par ici. Mais peut-on capte une sale odeur ? Et là, c'est... Oh, ça pue le crabe. Tu le vois, Denis ?
0: Non, je vois rien. Attends, il y a un truc brun au fond de cette faille. Oh, c'est gros, hein ? Oh oui, c'est un gros crabe, un tourteau, dans la grotte, là, juste à côté de toi.
1: Un tourteau ? Oh, ça craint ! Arrière toute, on recule !
0: Mince, je crois qu'il t'a senti, lui aussi. Le voilà qui sort de sa caverne.
1: Je l'ai capté trop tard. Je suis à fond, j'ai les ventouses qui chauffent.
0: L'étoile de mer prend la fuite, mais à 8 cm par minute, ça n'avance pas des masses. C'est même ridicule par rapport au tourteau et ses grandes pattes articulées. Et... aïe ! Il la rattrape déjà ! Oh ! Le voilà qui saisit l'étoile de mer avec sa grosse pince et qui l'attire dans sa grotte.
1: Ah ! Mais lâche-moi, maudit crabe ! Ah ! Oh, à moi, mes petons ! Accrochez-vous à tout ce que vous trouvez. On lâche rien, hein. On n'est pas de la bouffe pour crabe.
0: Toutes les podias de l'étoile de mer se sont agrippées aux parois du rocher, aux cailloux, aux algues et même aux bigorneaux, fixées comme des crampons pour lui éviter d'être emporté au fond de l'antre du crabe gigantesque.
1: Oh, il est trop costaud, celui-là. C'est bien ma veine. C'est qu'il serre fort en plus. Aïe.
0: Mince alors. Elle s'est amputée du morceau de bras que le crabe avait attrapé. Elle perd un morceau de son corps, mais conserve le reste.
1: Eh ben voilà, faut savoir perdre pour gagner.
0: Cette capacité à abandonner un morceau de soi s'appelle l'autotomie. Le corps de l'étoile de mer porte des zones prédécoupées qu'elle peut sectionner en cas de danger. Si on serre trop fort, une contraction musculaire de la bestiole entraîne la déchirure le long des pointillés. C'est magique! La blessure va très vite cicatriser, sans s'infecter. Et dans quelques semaines, un nouveau bras agitera ses podias.
1: Bon, elles sont où les moules? Cette baston m'a plus qu'ouvert l'appétit.
0: Un peu plus haut, juste au niveau de la surface.
1: Ah, ça y est, je les sens. Le bon fumet de chair de bivalve.
0: Dis l'étoile, est-ce que les goélands, ça mange des étoiles de mer?
1: Oui, pourquoi?
0: Eh ben, parce qu'il y en a un qui vient de se poser et qui avance vers toi.
1: Ah, mais c'est pas vrai! Mais qu'est-ce qu'ils ont tous aujourd'hui? Je suis le seul truc à bouffer dans cette flaque ou quoi?
0: L'oiseau approche. Il regarde dans l'eau, dans les failles des rochers, soulève une ou deux algues. Ah mince, ça y est, il a repéré l'étoile. Il trotte vers elle et... Oh, le méchant coup de bec! Le goéland vient de sectionner un bras de l'étoile.
1: Et mince, un de plus, enfin, un de moins, je veux dire.
0: Le goéland s'est envolé avec le bout d'étoile de mer qui lui a coupé net. Il en est très friand, comme les mouettes d'ailleurs. Ce qui n'est pas illogique, car le mot goéland est un mot d'origine bretonne. Gwelan, qui signifie mouette. L'étoile de mer n'a plus que deux bras. Une étoile à deux branches, c'est plus vraiment une étoile.
1: Eh, dis donc, je t'entends, Denis. Hein. C'est sûr que je ressemble plus à grand-chose, mais je m'en fiche, ça va repousser. Allez, hop, mes petons. On ne va pas se laisser démoraliser. À la soupe.
0: Incroyable! Elle avance toujours avec seulement deux bras. Ça y est, la voilà sur le banc de moule.
1: Allez, hop, au travail, mes petits petons. Allez! Oh! Is! Oh! Is! Oh! On ouvre la boîte à goûter!
0: L'étoile a choisi sa moule. Pas trop grosse, car les gros coquillages sont plus durs à ouvrir. Normal, ils ont de gros muscles de fermeture. L'étoile colle ses ventouses de podia à la coquille et force pour écarter les deux valves du coquillage. Mais la moule résiste bien, et pour l'instant, rien ne se passe. Tu penses réussir à l'ouvrir avec seulement deux bras, l'étoile? Tu vas te fatiguer.
1: Tu rigoles, Denis. Deux bras, c'est bien assez. J'ai un collagène spécial qui fait que je peux tirer sur les deux valves de la coquille sans aucun effort musculaire. J'écarte les coquilles et hop! Une fois que c'est entrouvert, paf! Un coup de collagène et je maintiens l'écartement sans que ça me coûte de l'énergie. La moule s'épuisera avant moi.
0: Le collagène, c'est une protéine qui donne de la rigidité au tissu et qui résiste aux étirements. On en trouve aussi dans les dents, les os ou les cartilages. C'est un véritable bras de fer qui s'engage. Oh, on dirait que la moule fatigue. Mais elle n'a pas de collagène, elle. Son effort faiblit et les deux coquilles s'ouvrent. Mais qu'est-ce que tu fais, l'étoile?
1: Je vais manger, quelle question! Je l'ai pas ouverte pour rien.
0: Et c'est quoi ce grand voile blanchâtre que tu sors par la bouche?
1: Ben, c'est mon estomac. Je ne vais pas me fatiguer à mâcher. Pour manger, je sors mon estomac, je le pose sur la moule, je répands quelques sucs digestifs et j'attends que ça agisse. Quand son corps est bien liquéfié, j'aspire, je remballe mon estomac et je me tape une petite sieste. Non, mais faut que je te dise, Denis, j'ai la digestion délicate. Et j'aime bien être tranquille pendant que ça macère. Ça m'évite des aigreurs, si tu vois ce que je veux dire.
0: C'est bon, l'étoile, j'ai compris. Je te laisse digérer.
1: Super. Je ne te fais pas coucou. Les deux bras qui me restent sont occupés, mais le cœur y est.
0: Pendant cette aventure, nous avons entendu le mot goéland. Est-ce un animal paresseux? Un oiseau au nom d'origine bretonne? Un pays disparu. Bravo ! Le goéland est bien un oiseau dont le nom d'origine bretonne est Gwellan et signifie mouette. C'était un peu gore, mais c'était bestiolement génial.
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2: Bonjour, je m'appelle Clément, j'ai 8 ans. Alors, je vais vous raconter une blague. Quel est le plat préféré d'un vampire?
3: Le crotte, monsieur.
4: Bonjour, je m'appelle Zoé, j'ai 8 ans. Que dit une sorcière à son mari quand elle trouve quelque chose de très facile à faire?
5: Viens dans les bras de la gentille sorcière.
4: Réponse, ce n'est pas sorcier.
6: Bonjour, je m'appelle Thomas, j'ai 8 ans. Un fantôme dit à un autre fantôme. Hé, t'as un mouchoir qui te suit? L'autre fantôme répond. Mais non, c'est pas un mouchoir, c'est mon fils. Merci.
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2: Les contes de la Maison Ronde. Les sept corbeaux. Chapitre 2. Dans le précédent épisode, nous avions laissé une petite fille bien affligée. Elle venait d'apprendre que jadis, elle avait sept frères qu'elle n'a jamais connus. Car ils ont disparu le jour de sa naissance. Ils se sont transformés en corbeaux. À cause d'une histoire bête, un accident sans importance, à cause d'une cruche cassée. Quelque chose qu'on aurait tout à fait pu pardonner. Et les sept corbeaux se sont envolés. Et la petite sœur est triste. Elle se sent coupable. Elle n'y est pour rien, mais elle se sent coupable. Oh, mes frères, que sont-ils devenus? C'est la question qu'elle se pose, car elle voudrait les retrouver. Montrez-moi le chemin. C'est la question qu'elle a posée aux étoiles.

0: Les sept corbeaux errèrent longtemps à travers le monde, jusqu'à atteindre une montagne magique, la montagne de verre, habitée par un nain qui vivait seul et n'aimait rien d'autre que la bonne chair et les vins doux. Un jour qu'il se promenait au fond de la forêt, il entendit dans les airs au-dessus de lui, tout en haut, un bruit mat et flasque.
1: Rap, rap, rap.
0: Étonné, le nain s'approcha ainsi des sept corbeaux qui se trouvaient là, près de la montagne de verre.
2: Oh, accorde-nous un court repos dans ta montagne. Ne nous chasse pas, bon nain. Perdus et fatigués par le voyage, nous manquons de nourriture et de boissons.
1: Ils sont sûrement ensorcelés, pensa le nain.
0: Puis il leur répondit
1: « Soyez les bienvenus, corbeaux fatigués. Ayez un abri, de la nourriture et de la boisson. »
0: Les sept corbeaux s'installèrent ainsi confortablement dans la montagne où ils vécurent sans souci. Cependant, chaque matin, poussé par la nostalgie de la terre natale, ils ne pouvaient s'empêcher de s'envoler par-delà la montagne et tenter d'avoir des nouvelles de leurs parents et de leurs sœurs bien-aimées qui pourraient les délivrer de la misère de leur malédiction. Et chaque soir, attablé à la table bien garnie par ses soins, le nain guettait leur retour.

Un jour, tôt le matin, avant que le coq ait chanté, la sœur bien-aimée décida de s'en aller en cachette de chez ses parents. « Chers parents, dit-elle tout bas, vous dormez et moi je dois partir. Je dois parcourir le vaste monde à la recherche de mes frères afin de les libérer. Adieu. Adieu, je ne prendrai qu'un petit pain pour la faim, une petite cruche d'eau pour la soif et une petite chaise pour me reposer. » Enfin, en souvenir de ses parents, elle emporta une petite bague. Puis elle se hâta de partir. Elle ne se souciait ni de l'orage, ni de la pluie. Elle allait au-devant des éclairs et du tonnerre. Elle ne connaissait ni le danger, ni la détresse. À tous ceux qu'elle croisait, elle demandait en vain des nouvelles de ses frères. Elle s'approcha du soleil, mais il était brûlant et trop effrayant. Elle se dirigea vers la lune silencieuse, mais elle était froide et inhabitée. Alors, elle courut vite vers les étoiles amicales. Un peu avant d'atteindre la maison des étoiles, la petite sœur décida de se reposer. Dans son rêve, elle entendit un léger chant, le chant des petites étoiles.

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3: Et coucou les petites curieuses et les petits curieux. Je crois que l'eau est chaude là.
4: Bonjour les petits bateaux. Je m'appelle Juliette, j'ai 6 ans et demi. Je voudrais savoir pourquoi la bouilloire siffle quand l'eau est chaude. Merci, au revoir.
3: Ah ouais, ce petit sifflement là. Alors ça dépend des bouilloires, hein, mais effectivement les bouilloires, on va dire traditionnelles, ça siffle. Alors pourquoi quand l'eau est chaude les bouilloires sifflent? Bruno Jacomi, vous êtes historien des techniques, qu'est-ce que vous pouvez nous dire là-dessus?
5: Je crois que c'est très simple, hein, que Juliette peut effectivement trouver la réponse elle-même, parce qu'en fait, ce petit sifflet, c'est la même chose qu'une flûte ou qu'un sifflet, un jouet. C'est-à-dire que si il y en a certaines où on peut l'enlever, mais pas toutes, si on pouvait enlever ce sifflet, qu'on souffle dessus, eh bien on ferait ce sifflement. C'est-à-dire qu'il y a deux choses, en fait. Il y a la bouilloire, qui va chauffer l'eau. Bon, ça, c'est son métier, c'est de chauffer l'eau qui est dedans. Et puis, il y a un petit bec et au bout, il y a le sifflet. Pourquoi on a inventé ça? Ben, c'est les Anglais qui ont surtout, pour faire le thé, on se sont dit, bah tiens, il faut qu'on ait quelque chose pour nous dire...
3: Qui nous préviennent.
5: Voilà, qui nous préviennent que le thé, l'eau est chaude, on va pouvoir préparer son thé, c'est très très bien. Donc, on n'a pas besoin d'être là à la surveiller, elle va nous prévenir. C'est très intéressant comme truc. Donc, à l'intérieur... on a de l'eau qui va bouillir. Qu'est-ce qui va se passer lorsque l'eau va bouillir? Elle va se vaporiser. C'est-à-dire qu'elle va faire de la vapeur, c'est de l'eau en suspension, un peu comme du brouillard. C'est un gaz, ça devient un gaz. Et ce gaz, il n'aura pas d'autre solution pour sortir que de passer par le bec et de passer dans le sifflet. Et dans ces cas-là, c'est ce souffle de produit par la vapeur qui va entrer dans le sifflet et qui va le faire fonctionner. C'est exactement comme un instrument de musique qu'on mettrait au bout.
3: C'est ça, c'est-à-dire que plutôt que ce soit notre bouche qui souffle, et ben c'est le gaz en passant qui va faire le souffle et hop, ça va siffler de l'autre
5: exactement.
3: Côté.
5: Exactement. Et c'est intéressant comme expérience parce qu'en fait, on comprend que l'eau, elle peut avoir plusieurs états. Elle a un état liquide, l'état qu'on utilise quand on boit, etc. Un état gazeux, c'est la vapeur qui est dessus, et même, alors là, quand on la refroidit, ça vient de la glace, c'est un état solide. On a les trois états de la matière avec cette petite bouilloire et son sifflet. Mais j'ajouterais qu'il y a quand même un aspect technique particulier, c'est qu'il faut faire attention que la vapeur, quand ça va bouillir, il ne faut pas qu'elle sorte par ailleurs. C'est-à-dire qu'il faut que le bouchon soit quand même assez bien serré sur la bouilloire, parce que sinon, la vapeur s'en irait et ça ne sifflerait pas.
3: Oui, parce qu'il faut qu'elle passe uniquement par le bec et qu'elle ait suffisamment de force, entre guillemets, cette vapeur, pour faire le souffle et que ça siffle.
5: Exactement. Et c'est marrant parce que, alors, je ne sais pas si Juliette a déjà vu ça, mais dans les maisons, peut-être de chez son grand-père ou sa grand-mère et la petite vivoire, il y avait des cafetières italiennes aussi, qui sifflaient aussi. Lorsque le café était passé dedans, à la fin, il n'y avait plus que de la vapeur, elle passait devant un petit sifflet qui aussi sifflait, ça voulait dire que le café était prêt. Alors ça, c'est la version italienne de la bouilloire anglaise.
3: Voilà, thé ou café, il n'y a plus qu'à choisir.

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1: Dans les enquêtes, il y a les détectives et puis ceux qui arrivent toujours à leur échapper. Et ma foi, c'est tout un art. Ce n'est pas Arsène Lupin ici présent qui me dira le contraire. Dis donc, mais... Ah, oh, ça fait combien de temps que je vous garde ici en otage? J'ai plus de montre.
2: C'est celle que je porte à mon poignet que vous cherchez, Laure.
1: Oh, vous êtes un sacré loustique, Arsène Lupin.
2: Lorsqu'on se fait appeler gentleman cambrioleur, mieux vaut se montrer à la hauteur. Toujours élégant, je suis l'homme aux mille visages, aux mille tours de passe-passe. Dites-moi, une petite virée en Normandie, ça vous dirait?
3: Les nuits d'été dans la région de Rouen, les courageux veilleurs aiment frissonner en se racontant les mystérieuses légendes du château du Malaquis. Ces deux tours sombres, percées sur un roc au beau milieu de la Seine, auraient été le théâtre d'abominables zigouillages. Pourtant, c'est là qu'habite le baron Cahorn. Enfin, habiter, il faudrait plutôt dire se cloîtrer. Son château, personne n'y pénètre jamais. Et pour cause, il y enferme tous ses trésors, ses tableaux de maître,
4: ma jolonde,
3: ses meubles anciens,
4: ma commode Louis 35,
3: ses objets rares,
4: mon pressoir à moules de Babylone.
3: Oui, il les aime si jalousement qu'il ne laisse personne s'en approcher.
4: Bisous, bisous, bonne nuit, ma chérie. N'ayez pas peur, papa vous protège.
3: Chaque soir, les portes, toutes blindées de fer, sont verrouillées à triple tour. Non, encore un. Voilà, super. Dans les couloirs, des capteurs électriques poussent la chansonnette au moindre petit mouvement. Et puis, tout autour, il y a la scène. Alors, imaginez sa surprise lorsqu'il reçoit, un beau matin de septembre, une lettre signée d'un certain...
4: Arsène Sapin ?
3: Non, baron... Je crois que vous avez mal lu.
4: Ah bon? Ah! Arsène Lupin!
3: Oui, voilà.
2: Cher baron, il y a dans votre grand salon quelques babioles qui me plaisent énormément. Une très belle toile représentant un pied signé Michel-Ange. Une commode Louis 35 et une tapisserie de Charles Magne. Aussi... Je vous demande de les envoyer à mon nom en gare de Batignolles d'ici une semaine. Sans quoi, je m'occuperai moi-même de leur déménagement dans la nuit du 27 au 28 septembre. PS, vous pouvez garder la jolonde de Léopard de Rincy, car hélas, c'est un faux. Merci d'avance et gros bisous.
3: Paniqué, le baron Cahorn appelle le préfet de police qui, ma foi, lui rit au nez. Au nez.
5: Arsène Lupin. Enfin, vous délirez, il est derrière les barreaux. Non, l'inspecteur Ganimard, notre plus grand enquêteur, a fini par l'arrêter. Tout ceci est une farce, mon bon monsieur, et vous en êtes. Le dindon.
3: L'insaisissable Arsène Lupin en prison. Incroyable. Loin de rassurer le baron, cette information l'affole encore plus.
6: Le gentleman cambrioleur est capable de tout. Il arrive bien à m'écrire depuis sa cellule. S'il parvenait à s'échapper, je ne saurais même pas le reconnaître. Est-il blond, roux, petit ou grand? Impossible à dire tant il change d'apparence. Si ça se trouve, c'est l'un de mes domestiques.
3: Les jours suivants, le baron Cahorn examine toutes les serrures et inspecte un à un ses employés.
6: Venez ici, vous.
4: Ouch!
6: Ce n'est donc pas une perruque.
3: Rien à signaler. Bon an, mal an, il finit par se rassurer. Mais le mardi 26... Veille de la date fatidique, une nouvelle lettre arrive.
2: Rien reçu en gare de Batignolles. Ravi de notre rendez-vous demain soir.
3: Trop, c'est trop. C'est trop piquant, mais non, le baron s'effondre.
4: Mes bébés, mes trésors, il va vous arracher à moi.
3: Qu'il se rassure, va. Le destin a décidé de lui donner un petit coup de pouce.
7: Le lendemain matin, le bonhomme apprend en lisant le journal que le fameux inspecteur Ganimard, enfin à la retraite, participe à un tournoi de pêche sous le pont de Côte-Bec.
6: Oh, c'est juste à côté. Alléluia. Vite, enfilons un pantalon.
7: Oh, tout ce temps, Baron, vous étiez en slip?
6: Allez, en route.
7: Vingt minutes plus tard, le baron trouve Ganimard, deux belles truites à la main.
8: Arsène Lupin. C'est absurde. Rassurez-vous, personne ne s'échappe de la prison de la santé.
7: Zut, il refuse de l'aider.
6: Et si je vous donnais 2000 billets?
7: À ce stade, le baron n'est plus un dindon, mais un pigeon.
8: Vous perdez votre argent, mais c'est le vôtre après tout. Moi, j'accepte.
7: ...20h30. Ganimard se pointe au château, accompagné par deux grands gaillards. Il passe le salon en peigne fin. Oh, il a donc une belle chevelure. Mais non, c'est là que le vol est censé avoir lieu.
9: Vous allez rester là toute la nuit, les gars. Au moindre bruit, appelez-moi.
7: Puis, l'inspecteur barricade tous les accès. À son tour, il se planque avec le baron dans une petite pièce, juste à côté. 23h. Minuit. 1h du matin.
6: Psst, psst. Vous avez entendu?
9: Oui.
6: Qu'est-ce que c'est?
9: Une choucroute qui est mal passée.
8: Pardon.
7: 7h. Le soleil se lève. Miracle! Aucune visite pendant la nuit. Le cœur léger, Ganimard et le baron se rendent au salon.
6: Corps de coton, corps de guidouille, les tableaux, les tapisseries, disparus, envolés.
7: Enfin, surtout volés. Et là, dans un coin, les deux gaillards en train de roupiller sur leur chaise.
9: Ah, on les a endormis. Les fenêtres et les serrures sont intactes. Aucune trace et aucun doute. C'est Arsène Lupin et sa bande.
6: Oh.
7: Comment sont-ils entrés? Comment ont-ils fait pour sortir les tableaux et tous les meubles?
6: Mes petits trésors! Mes bébés!
9: Pas de panique! Je crois que j'ai une idée. Si vous tenez tant à ces œuvres, on peut peut-être essayer de les racheter à Lupin. En attendant, prévenez la police, mais surtout pas un mot sur moi. Un vieil inspecteur à la retraite qui se mêle d'une affaire, il pourrait mal le prendre.
7: La police de Rouen fouille le château et remue ciel et terre. On ne trouve ni souterrain, ni passage secret. En désespoir de cause, on se résout à déranger le fameux Ganimard.
10: La solution se trouve dans la cellule d'Arsène Lupin.
7: Bah, vous avez perdu votre accent?
10: Je n'ai jamais eu d'accent.
7: Ah bon? Bon. Exceptionnellement, l'ancien inspecteur est autorisé à passer une heure, seul à seul, avec le cambrioleur.
11: Cher Ganimard, quel plaisir de vous voir ici. Pardonnez-moi, je n'ai rien à vous offrir, je suis de passage. Vous venez pour le château Malaquis, je présume. Que pensez-vous des lettres que j'ai envoyées au baron?
8: Vous adorez fanfaronner.
11: Vous me blessez, Ganimard. Moi, fanfaronner? Jamais. Voyez-vous, ces deux lettres étaient essentielles à mon plan. Comment pénétrer dans un château impénétrable?
10: Eh bien, en s'y faisant inviter, tout simplement.
7: Imaginons que le propriétaire des lieux reçoive une lettre l'informant qu'Arsène Lupin compte le cambrioler. Paniqué, il appellera le procureur qui l'enverra sur les roches puisque le voleur est en prison. Désespéré, notre homme acceptera alors l'aide de n'importe qui. Enfin... Pas tout à fait. Disons d'un homme qui prétendrait être un très célèbre inspecteur.
12: Comment? L'un de vos complices s'est fait passer pour moi?
11: Bingo! Imaginez la scène. Le baron suppliant l'aide d'un gars de ma bande pour éviter de se faire dévaliser. Par moi. Avouez que c'est comique. La nuit du vol, tandis que le faux Ganimard surveillait le baron, deux autres de mes gaillards sortaient les bibelots par la fenêtre.
10: avant de les déposer dans une petite barque grâce à une corde.
11: C'est simple, comme Lupin. Ainsi donc, mon cher Ganimard, puisque vous êtes complice, votre devoir est de vous arrêter vous-même.
3: À cet instant, la porte de la cellule s'ouvre. Un gardien apporte le déjeuner du prisonnier. 12h30. Eh oui, c'est l'heure.
11: Mais ne vous inquiétez pas, la plainte a été retirée.
8: Hein, mais comment, que quoi, pourquoi, dans quel but, mais comment, attendez, stop, comment pouvez-vous le savoir?
11: Je viens de recevoir un message. Vous voyez l'œuf à la coque sur mon plateau? Ôtez-lui son petit chapeau.
8: Incroyable.
3: À l'intérieur, l'inspecteur découvre un message. Accord conclu. 100 000 balles livrées. Tout va bien. Le faux Ganimard a réussi à soutirer au baron une coquette somme d'argent en échange de la restitution de ses œufs. Wouh ! Sacrément malin.
8: Mais lorsque je vous ai arrêté...
11: Je me suis laissé prendre. Ce cambriolage ne pouvait réussir que si je me trouvais en prison. Mais il est temps de prendre l'air.
8: Comment ça, prendre l'air?
11: Je n'assisterai pas à mon procès. Et maintenant, bonsoir, très cher inspecteur.
3: Ainsi donc, Arsène Lupin serait en train de préparer son évasion? En fouillant sa cellule, les gardiens découvrent un étrange cigare. Et pour cause, il contient un message secret qui fait plusieurs fois allusion à un panier. Panier. Panier, panier, panier, panier, panier, panier. Oh ! Panier à salade ! Eh oui, à l'époque, c'est comme ça qu'on appelle les camionnettes qui transportent les prisonniers. Lupin compte donc s'évader lorsqu'on le conduira à son prochain entretien avec le juge. Le plan de la police est simple. L'aider à s'échapper, puis le suivre pour coincer tous ses complices. Le jour de son rendez-vous, on le fait monter dans la camionnette. Il est seul.
10: Oh non, mais c'est trop facile.
3: De son pied, il tâte le plancher du véhicule. Soudain, un morceau cède.
10: Évidemment, et tient comme par hasard, un embouteillage. Et hop!
3: Puis, les mains dans les poches, il s'éloigne en sifflotant. Après un petit tour dans la ville, Lupin se pointe à l'entrée de la prison devant les gardiens, hallucinés.
11: Bon, je me suis dégourdi les jambes, mais je ne voudrais pas abuser.
3: Le lendemain, un étrange message paraît dans les journaux.
10: Arsène Lupin tient toujours ses promesses. Je n'assisterai pas à mon procès.
3: À la préfecture, c'est la panique à bord.

0: Immédiatement. On le fait changer de cellule. Oula. On dirait que ça lui file le bourdon. Le gentleman cambrioleur s'enferme dans le silence. Deux mois durant, il reste étendu sur sa couchette, le visage face au mur. Enfin, le grand jour arrive.
1: Je vous demande le silence.
0: Quelle foule ! La France entière s'est déplacée pour assister au procès d'Arsène Lupin.
1: Faites entrer l'accusé.
0: Le pas lourd, la tête baissée, il se traîne jusqu'à son siège. Oh là, il est vraiment patraque. Enfin, le juge, à bout de nerfs, lui ordonne de décliner son identité.
2: Baudru, Désiré.
0: Frisson dans la salle. Comment ça, Baudru, Désiré ? Visage creux, pommette couverte de plaques, yeux vitreux. À le regarder de plus près, c'est vrai que le gaillard ne ressemble pas du tout à Arsène Lupin. Le lendemain, on fait venir Ganimard, le vrai, évidemment, qui déclare formellement ne pas le reconnaître.
3: Ce n'est pas Arsène Lupin.
0: Faute de preuves, le malheureux Désiré Baudru est relâché. Comment le gentleman cambrioleur s'est-il débrouillé pour lui faire prendre sa place? Et d'ailleurs, où est-il? Le jour de la sortie de Baudru, Ganimard le suit. À le voir somnoler dans l'autobus, l'ancien inspecteur se rassure.
4: Ses yeux, cette bouche, cette expression vide... Non, vraiment, ce n'est pas Lupin.
0: Mais 10 minutes plus tard, éclate dans le silence une cascade de rires puissants, joyeux et si insolents que Ganimard les reconnaît aussitôt.
5: C'est lui ! C'est lui ! Mais comment a-t-il fait ? Attrapez-le ! C'est Lupin !
0: Ah, ça... Mystère et boule de gentleman cambrioleur. Derrière cet épisode, il y a Julie Garraud, Fanny Leroy, Marion Lelay, Baptiste Collion,
6: Grégoire Boja, le vrai,
7: Mustapha Benaibout,
8: Aurélien Labruyère,
0: et moi, Laure Grand-Besançon. Ah, ça alors ? On m'a volé mon slip ! Mon slip ! Arsène Lupin est un personnage inventé par le brillant auteur français Maurice Leblanc. L'épisode que tu viens d'entendre raconte, à la sauce Lorette, le début du recueil « Arsène Lupin, gentleman cambrioleur » paru en 1907.
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0: Bonjour, vous êtes sur la boîte à blagues. Laissez votre message après le...
1: Bonjour, je m'appelle Marouane. J'ai 7 ans et j'habite à Rueil-sur-Loire. J'ai une blague pour vous. La chouette dit à la vache, « Moi, ma mère, elle est chouette. » Et la vache dit, « Moi, ma mère, elle est vache. » Au revoir.
0: Génial cette blague, je vais la raconter à mes potes.
2: Bonjour, salut l'info. Je m'appelle Louison, j'ai 6 ans et j'habite à Rochemort. Est-ce que vous connaissez la blague du petit-déj?
3: Non.
2: Pas de bol.
0: Je la connaissais pas celle-là et je valide.
4: Coucou, salut l'info, je m'appelle Elisabeth, j'ai 10 ans et j'habite à Château. J'ai une blague pour vous. Deux oranges se rencontrent. Qu'est-ce qu'elles se racontent? Rien, car elles sont pressées. Au revoir, salut l'info.
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5: Mon beau-frère. 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

rigoler un petit peu. Montre-nous ce que tu sais faire, frérot.

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5: T'inquiète, je suis peut-être petit, mais je suis costaud.
4: Je suis vraiment désolée.
5: Polly, je m'appelle Polly, je suis un harmonica.
6: Enchanté, Polly l'harmonica. Et qu'est-ce que tu fais là?
5: J'ai encore quelques minutes à patienter avant que mon train raboule. Petite soif, moi. Je pourrais bien quelque chose, tiens. Ça te dit un petit jus de pomme?
6: Avec plaisir, j'adore.
5: Daisy, ma poulette, tu nous mets deux jus de pomme, s'il te plaît?
7: Hé, Polly, je te sers ça tout de suite.
5: Dankeschön.
6: Ah, ça, je sais, ça veut dire merci en allemand.
5: Eh oui, mon petit. On est peut-être en plein milieu du Far West, mais j'en oublie pas pour autant mes racines. Je suis né en 1821. C'est un jeune horloger qui en a eu l'idée. Mais c'est 30 ans plus tard qu'un certain Matthias Honner...
8: Hallo, ich bin Matthias. Prost.
5: Santé, Matthias. Eh bien, c'est lui qui a été le premier à me produire en série dans son usine située en pleine forêt noire.
8: Je suis un businessman de génie.
5: Il a même eu l'idée, génial, de m'envoyer aux États-Unis chez ses cousins des États-Unis d'Amérique, United States of America. Et tu sais quoi? Carton plein! En une dizaine d'années à peine, plus d'un million d'Américains avaient succombé à mon charme.
6: Oh, et comment ça se fait?
5: Mais grâce à mon charme, je te dis. Et puis je coûte pas cher. Ça m'a permis de me faire une place de choix dans les milieux populaires et de devenir une star du blues.
8: Oh yeah!
5: Imagine, nous sommes dans l'état du Mississippi au 19e siècle. L'esclavage n'existe plus, mais les Afro-Américains doivent encore lutter pour avoir les mêmes droits que les Blancs. Et leur champ de travail, inventé pour se donner du courage pendant leurs années de labeur forcé, devient un genre musical, le blues.
6: Et qu'est-ce que tu viens de faire là-dedans, toi, Pony?
5: Eh ben, comme je coûtais pas grand-chose, les Afro-Américains qui faisaient partie des plus pauvres ont pu m'acquérir sans trop de difficultés. Contrairement au saxophone, par exemple. D'ailleurs, pour me donner de la noblesse, ils m'ont même trouvé un surnom. Mississippi Saxophone.
6: C'est pas mal, ça. Et t'as d'autres surnoms comme ça?
5: J'en ai plusieurs, mais qui sont moins flatteurs. La chupeta, par exemple. La sucette. Ça m'a collé au basket à une époque en Espagne. Je te dis pas. Sinon, au Canada, on m'appelle Ruine Babine. Non mais, hé, comme si je faisais mal aux lèvres. N'importe quoi. Et en Angleterre du Nord, il y en a même qui disent que je ressemble à un biscuit en métal.
6: C'est pas gentil, ça.
5: Mais faut pas les écouter, ils sont jaloux. Cela dit, il y a un surnom que j'aime bien. C'est Piano Pocket. Piano Pocket, ça veut dire piano de poche. C'est peut-être ce nom-là qui m'a rendu aussi séduisant. Bon, non, mais tu te rends compte, avoir un piano en poche, c'est quand même pratique. D'ailleurs, aujourd'hui encore, je suis l'un des instruments les plus vendus au monde.
6: Tu fais quoi?
5: Chut!
6: Mais c'est qui le monsieur avec la grosse moustache sur le dessin? Et c'est quoi cette odeur bizarre?
5: Chut! C'est de l'encens. Et puis lui, c'est Wang Ti.
6: Wang Ti?
5: Ah, mais Wang Ti, je te dis, un empereur chinois. Il régnait sur l'empire le plus vaste du monde au 27e siècle avant Jésus-Christ. Tu te rends compte ?
1: Chut ! Silence ! Il y en a qui méditent ici.
5: Oui, mille excuses, Votre Altesse. Tu vois, c'était un visionnaire. Pour lui, le corps, l'esprit, la société et l'univers tout entier ne devaient obéir qu'à une seule suprême vérité.
6: La vérité de ma maman ?
5: Mais non ! Celle de la musique, voyons ! Il a inventé le premier orgue à bouche, le Cheng. C'est mon ancêtre. Quand on souffle dedans, une petite languette en métal vibre et ça fait de la musique. Comme quand tu souffles dans un brin d'herbe serré entre tes deux pouces, par exemple.
6: Et ça veut dire quoi, Cheng ?
5: Ça veut dire voix sublime. Cette Daisy, mais quelle fêtarde! Elle peut pas s'en empêcher.
6: C'est marrant, pourquoi tout le monde danse maintenant?
5: Parce que c'est l'anniversaire de Billy the Kid, tiens! Yeah.
9: Merci, les gars!
5: Ah, tiens, tu vois comment il souffle sur les bougies? Eh bien, prends-moi entre le pouce et l'index de ta main gauche, comme ça, colle tes lèvres sur mon peigne. Et fais la même chose. Tu vas voir, je vais chanter.
6: Ton peigne ? Je vais pas mettre un peigne dans ma bouche quand même.
5: Mais non, enfin, mon peigne. C'est là où il y a les petits trous. C'est là-dessus que sont fixées mes petites languettes en métal qui vibrent quand tu souffles. Voilà. Alors, tu peux te balader à gauche. C'est là que se trouvent les sons graves. Au milieu, tu trouveras les sons médiums. Et à droite, les sons

0: Bonnie ?
1: Bonnie ! Mais pourquoi tu réponds pas ?
2: Pardon, excuse-moi, mais c'est mon morceau préféré.
0: T'étais dans la lune ou quoi ?
2: Eh ben, figure-toi que tu crois pas si bien dire, parce que j'ai déjà été sur la lune, moi.
0: Oh, non, c'est pas vrai !
2: Si, je te promets. En 1965, je me suis fait un copain, un astronaute, je sais pas si tu le connais, Walter Schirra. Eh ben, il m'a glissé dans la poche de sa combinaison et ensemble, on a joué Jingle Bells tout là-haut, dans l'espace. C'était, mais alors, tellement planant. Oh, ça y est, ouf, il est temps d'atterrir, j'entends que le train raboule enfin.
0: Le train, mais ça veut dire que tu vas partir. Oh, je peux venir avec toi, s'il te plaît, Pony.
2: Mais bien sûr. Il suffit que tu me mettes dans ta poche, tu sais bien, je t'ai dit, je suis un petit piano pocket. Par contre, tu feras bien attention en sortant de pas écraser d'autres harmonicas, s'il te plaît.
0: Oui, je te promets, Pony, on y va ?
2: Allez, c'est parti !

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3: Allez, direction la pharmacie sauvage.
4: Je m'appelle Mia, j'ai 6 ans et je voudrais savoir comment font les animaux pour se soigner quand ils sont malades. Merci.
3: Et merci à toi Nina, c'est la chercheuse Emmanuelle Puy-Debas, spécialiste du comportement animal au Muséum National d'Histoire Naturelle, qui est là pour te répondre. Comment font donc les animaux pour se soigner quand ils sont malades ?
5: C'est une très bonne question, Mia, parce que ça veut dire que tu as déjà compris qu'ils savaient se soigner. Et effectivement, il y a beaucoup d'animaux qui savent se soigner. Alors nous, quand on veut se soigner, on va chez le docteur et après on va à la pharmacie. Eux, ils vont directement à la pharmacie, c'est-à-dire qu'en gros, ils vont dans leur environnement chercher des ressources pour se soigner. Alors ça peut être la forêt, ça peut être la savane, etc. Et en fonction des espèces animales, ils vont savoir quoi manger, quoi consommer pour pouvoir se soigner. Par exemple, on sait qu'il y a des fourmis qui sélectionnent des résines qu'elles vont mettre dans leur colonie, dans leur nid, pour justement faire fuir les microbes, voire les tuer pour certaines résines. Il y a des perroquets qui savent choisir des argiles à consommer pour se nettoyer de certains parasites. Il y a des tigres qui savent exactement quel herbivore manger, parce que cet herbivore aura mangé des végétaux qui va leur permettre, eux, de se nettoyer aussi de certains parasites. Et puis, on a des champions de l'automédication. Automédication, c'est-à-dire se soigner soi-même, chez les éléphants, par exemple, et chez les chimpanzés. Les chimpanzés, par exemple, dans différentes régions d'Afrique, ils savent exactement quoi consommer pour se soigner, y compris pour le paludisme, par exemple, pour se prémunir et pour se prévenir du paludisme. Et ce qui est encore plus intéressant chez les chimpanzés, je dirais, c'est que non seulement ils savent quoi manger, mais ils savent quoi associer. C'est-à-dire que parfois, ils savent qu'il faut associer telle écorce ou telle racine à telle feuille pour que ça fonctionne. Consommer la feuille toute seule ou l'écorce toute seule, ça ne va pas fonctionner. Et ça, c'est vraiment des savoirs qu'ils ont acquis au cours de l'évolution et pour certains qu'ils se sont transmis. Et d'ailleurs, il y a même des transmissions de l'animal vers l'humain. On sait par exemple qu'en Asie, il y a des éléphants qui savent quoi choisir dans la forêt comme végétal pour se soigner. Et leurs propres éleveurs les ont observés faire ça et ont pu faire progresser leur médecine locale grâce au comportement d'automédication des éléphants.
3: C'est génial. Donc pas pour soigner leurs éléphants, mais bien pour se soigner
5: eux-mêmes. C'est comme ça qu'ils ont découvert que certains végétaux avaient des propriétés anti-infectieuses ou antiparasitaires ou pour soigner des plaies, enfin voilà.
3: Et toutes ces méthodes, tout ça là, ils se le transmettent aussi, vous avez dit, de parents à enfants ?
5: Alors, dans certains cas, c'est extrêmement difficile à démontrer, mais pour les chimpanzés, on sait que c'est transmis de génération en génération parce que les petits observent beaucoup. Alors, chez les chimpanzés, ils observent beaucoup leur maman utiliser justement tel ou tel végétal pour se soigner, donc c'est par observation et par déduction. Si vous voulez, par exemple, quand maman a la diarrhée, elle utilise telle ou telle écorce ou telle feuille. Et donc, c'est par association, si vous voulez, de cause à effet qu'ils arrivent à apprendre et à se transmettre les solutions.
3: Eh oui, tout est dans la nature, y compris pour notre bien-être, d'où l'importance de la préserver. 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
5: Bonjour, je suis Claire Bérest. Je vais vous raconter l'histoire d'Azalrus et le bâton de pluie.

0: Hazal Rus n'aime pas se lever le matin pour aller à l'école. Il préfère rester dans son lit, se mettre en boule sous la couverture et rester à jouer dans ses rêves. Mais comme dit sa mère tous les matins, « Tu sais, Hazal Rus, le monde appartient à ceux qui se lèvent tôt. » Le monde appartient à ceux qui se lèvent tôt, il ne sait pas ce que ça veut dire. Comme la plupart des choses que lui répètent ses parents. Mais il aime bien la musique que ça fait dans sa tête, les mots qui sortent de leur bouche de parents.
1: Le monde appartient à ceux qui se lèvent tôt.
0: Alors, lui, il répète les phrases de parents à sa copine Prolinetta. Tu sais, Prolinetta, la ronde se retient à deux qui se pêchent haut. La ronde se retient à deux qui se pêchent haut. Elle est d'accord, Prolinetta, toujours d'accord avec lui, parce qu'elle est sa meilleure amie. Hazal Rus, il sait quand c'est le moment de se lever pour l'école. Parce que tous les jours, à la même heure, le soleil envoie un rayon étincelant pousser le carreau de sa fenêtre et le rayon vient jusque sur son visage et lui caresse le nez. Alors, Hazal Rus sort du lit, cherche ses chaussons parce que sinon sa mère a peur qu'il ait froid aux pieds. Il va dans la salle de bain et il jette quelques gouttes d'eau dans son cou. Puis il va jusqu'à la cuisine où sa maman est en train de préparer son chocolat chaud avec des tartines. Et beaucoup de miel sur les tartines. Hazal Rus adore le miel. Alors sa mère lui dit « Hazal Rus, si tu continues à mettre du miel, ce ne sera pas une tartine au miel, mais un miel à la tartine. » Hazal Rus aime bien que sa mère dise les mêmes choses chaque jour comme un super robot. Ensuite, Prolinetta sonne à la porte pour qu'ils partent ensemble à l'école, parce que Prolinetta est sa meilleure amie et sa voisine, ce qui est très pratique, parce qu'ils peuvent jouer ensemble autant qu'ils veulent, et que c'est le même rayon de soleil étincelant qui pousse la fenêtre de la chambre d'Hazal Rus et qui va aussi caresser le visage de Prolinetta pour qu'elle se réveille. Parce qu'ils habitent juste à côté, donc les fenêtres de leurs deux chambres sont très proches. Sur le chemin de l'école, Hazal Rus et Prolinetta aiment bien faire la course, mais aussi marcher à cloche-pied en évitant les dalles rouges et en ne sautant que sur les pavés gris, comme si les dalles rouges étaient des pièges maléfiques. Et ils sont contents de retrouver la maîtresse, parce qu'elle a promis qu'aujourd'hui, ils allaient fabriquer des bâtons de pluie. Hazal Rus et Prolinetta se demandent bien ce que c'est un bâton de pluie. Du coup, ils sont très curieux et excités comme des puces. Est-ce que tu penses que c'est un bâton magique qui permet de faire tomber la pluie ? Demande Hazal Rus à Prolinetta, parce que ça lui rappelle une histoire avec des Indiens d'Amérique qui avaient des chevaux, des tipis et dans son souvenir des bâtons de pluie. Non, répond Prolinetta, je pense que c'est un bâton d'eau qui empêche les enfants de pleurer parce qu'ils collectionnent les larmes pour les transformer en gouttes de pluie. Ou alors, c'est un bâton qui change de couleur pour prévenir quand il va faire beau, rétorque Hazal Rus. Peut-être, dit Prolinetta, en sautant à cloche-pied, en visant bien les pavés gris. Leur maîtresse, elle s'appelle Athalie. Elle a les cheveux bruns, une veste rouge et de bonnes idées d'activité. C'est elle qui dit ce mot. Aujourd'hui, on va faire une activité. Et Hazal Rus sait que « activité », c'est le mot d'adulte pour dire « jeu ». Prolinetta, elle pense que la maîtresse s'appelle en vrai Nathalie, et pas Athalie, mais qu'elle a perdu le grand N de son prénom. Alors un jour, elle lui a demandé « Maîtresse, tu t'appelles en vrai Nathalie et tu as perdu le N quelque part? Alors du coup, maintenant, tu t'appelles Athalie? Est-ce que tu es triste ?» Et la maîtresse lui a dit que non, elle n'était pas triste, parce qu'elle s'appelait simplement Athalie et qu'elle n'avait pas perdu de lettres, qu'il ne fallait donc pas s'inquiéter. Alors Prolinetta était rassurée. Il faut dire que Prolinetta a très peur de perdre les lettres de son prénom à elle. Quand elle l'écrit sur une feuille en classe, après avoir fait un dessin, elle compte bien toutes les lettres. Le P, le R, le O, le L, le I... Le N, le E, le T, le A, ça fait 9 lettres. Elle compte de 1 jusqu'à 9, et si ça n'arrive pas à 9, elle part à la recherche de la lettre qui a disparu. C'est comme une chasse au trésor. Elle demande à Azalrus de l'aider parce qu'ils sont assis ensemble à l'école, parce qu'ils sont des meilleurs amis. Alors, Azalrus va chercher dans la classe, sous les tables, derrière les rideaux, dans le pot des crayons, dans les casiers, et entre les livres de la bibliothèque, où est cachée la lettre disparue de Prolinetta. C'est surtout le O qui s'échappe. Il saute de table en table, c'est facile, comme il est tout rond, il rebondit bien. Donc, il arrive à s'échapper assez vite. Et souvent le O, il va se planquer dans la poche de la veste rouge de maîtresse Athalie. Maîtresse Athalie, elle demande aux enfants de faire la ronde quand ils arrivent en classe et chacun doit dire bonjour aux autres copains. C'est important de se dire bonjour, elle dit, et de s'échanger des sourires. À la récré, ils s'échangent aussi des billes et des chewing-gums, même si les chewing-gums c'est interdit dans l'école, parce que parfois ils atterrissent dans les cheveux des filles. Les poux aussi, Azalrus les échange volontiers avec les copains, c'est comme les sourires, sauf que ça gratte. Avec maîtresse Athalie, aujourd'hui, ils ont posé sur la table des paquets de riz et des tubes en carton gris. Prolinetta, qui est très intelligente, a remarqué que les tubes gris, c'était les mêmes que ceux des sopalins et des papiers toilettes. Azalrus et Prolinetta, ils ont décoré les tubes avec du vert, du jaune et du bleu, mais aussi du rouge et des paillettes dorées et des plumes de pigeons qu'ils ont trouvées dans la cour de récréation. Ensuite, avec la maîtresse, ils ont rempli les tubes avec des grains de riz et ils ont scotché les deux bouts. Après, c'était le moment du temps calme, comme dit maîtresse Athalie. C'est amusant parce que ça veut dire que le reste du temps n'est pas calme, alors. C'est un temps qui fait le fou, donc. Pendant le temps calme, maîtresse Athalie a dit à tout le monde de prendre des couvertures et de s'allonger. Elle a tiré les rideaux de la classe et elle a éteint la lumière. Une fois que c'était fait, elle a dit de fermer les yeux et de prendre les bâtons de pluie, puis de les retourner doucement, tout doucement, comme une vague, près de l'oreille. Et soudain dans la classe, c'était la tempête. La pluie tombait de partout. Il y avait des grosses pluies et des pluies toutes menues. Il y avait des pluies en colère et des pluies heureuses. Prolinetta, elle s'est collée tout près d'Azalrus et elle a dit « Écoute, comme c'est beau le riz qui pleure !» Elle a ajouté « Mais j'aimerais quand même aussi avoir un bâton de soleil pour consoler mon bâton de pluie. » Et Prolinetta avait l'air contrariée. Après l'école, quand Azalrus est arrivé chez lui, il a mis le bâton de pluie sous son oreiller. Quand il est allé se coucher après avoir mangé des saucisses et des petits pois, sa mère est venue lui faire un bisou de bonne nuit. À chaque fois, sa mère, elle lui fait un bisou sur chaque œil. Et elle avale ses cauchemars en les aspirant directement de son front. Azalrus lui demande quel goût a son cauchemar et ça varie. Ce soir, sa mère a dit il a un goût de tiramisu. Azalrus lui a alors demandé de fermer les yeux. Sa mère a fermé les yeux et Azalrus a renversé le bâton de pluie en cascade près de son oreille. « Comme c'est joli !» a dit sa maman. « On dirait une pluie de champagne. » Azalrus n'aime pas se lever le matin pour aller à l'école, même s'il aime bien l'école. Comme on l'a dit, il sait que c'est l'heure de se lever parce que le soleil pousse le carreau de sa fenêtre avec un rayon pour lui caresser le visage. Et ce matin, Azalrus a une idée. Il attrape dans sa main le rayon qui se faufile vers lui et il en casse un morceau d'un coup sec, en faisant attention de ne pas lui faire mal. C'est tout chaud et ça brille dans sa main comme une baguette magique. « Je vais l'offrir à Prolinetta !» se dit Azalrus très content. Ce bâton de soleil va consoler le chagrin de son bâton de pluie. Et voilà, l'histoire est finie et maintenant, au lit !

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2: Jacques Seller.
3: Ah ben oui, Jacques. 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
2: Pierrette, action ou vérité?
3: Oh, j'adore ce jeu, vérité.
2: Est-ce que vous avez déjà été amoureuse?
3: Action, pardon, action, on va non. faire action plutôt.
2: Mais non, mais bon, ok. Alors, vous devez courir jusqu'à...
3: Flemme, vérité, vérité.
2: Bon, Pierrette, vous pouvez pas changer à chaque fois en fait.
3: Vous dites pas des actions intéressantes. Vous diriez aller à la cantine, je dirais action, action.
2: Non mais professeur Caillou, c'est...
3: Bah quoi, c'est la vérité, vous voyez. J'ai répondu la vérité.
2: Ah, attendez, il y a un caillou dans la caillou toilette. Vous avez de la chance, hein, Pierrette.
3: Un caillou a besoin d'aide. Alors, voyons voir ce que ça dit.
4: Cher professeur Caillou, j'adore trop tes podcasts.
3: Ah bah enfin, quelqu'un qui le prononce correctement. Parce que bon, quand même, hein.
4: Je m'appelle Chrome, j'ai 2 milliards d'années et demi. Je suis en CE1 dans la classe de Sylvie et notre ATSEM, c'est Céline. J'habite dans le fond de la croûte terrestre avec plein de copains et de copines Chrome et Platine aussi. Et j'aime bien ma vie. Ouais, sauf qu'en ce moment, une question nous travaille vraiment beaucoup. Je vais le dire. C'est comment on fait les bébés Chrome ou les bébés Platine? Voilà, parce que personne ne veut jamais nous répondre, ou alors les grands ils disent c'est une bonne question. Tiens, toi chérie, dis-lui, hein, voilà. Non? Eh ben, à table. Allez, à table. Et on n'a jamais la réponse. Et on s'est dit que vous, professeur Caillou et Abel, t'avez la réponse, peut-être sûrement si ça se trouve. Voilà. Donc, veuillez agréer des bisous. Ah, pardon pour le postillon. Au revoir, j'espère que tu vas bien. Salut!
3: Oh, c'est adorable! Oh, bah, faut qu'on lui réponde, hein. Il faut qu'on lui dise la vérité, n'est-ce pas, Abel?
2: Bah oui, on va pouvoir lui exposer les principes géologiques fondateurs qui ont amené.
3: Mais c'était une blague, Abel! Rapport à action, vérité, c'est pour ça que j'ai dit, on va lui dire la vérité!
2: Ah oui!
3: Vous l'avez?
2: Oui, oui, ça y est, c'est marrant. Non, mais si, je l'ai, les blagues, j'aime bien. Comme avec quoi vous, du savon, vous allez laver Rité? Moi aussi.
3: C'est trop tard.
2: Non, mais attendez.
3: Allez, on va s'équiper. Alors, sachez que plus on se rapproche du centre de la Terre, plus il fait chaud. Et si on ne veut pas finir en fondue savoyarde, eh ben, il faut se protéger.
2: Oh, mais attendez, elles sont trop classes, ces combinaisons.
3: C'est Christelle Dranier, ma grande copine vulcanologue qui me les a offertes en 91 quand on a fait ma crémaillère, parce qu'à l'époque, en fait, je déménageais en Auvergne et elle m'avait fait croire que les volcans endormis s'apprêtaient à se réveiller.
2: Allez, caillou petit, caillou péta et minuscule, on deviendra.
3: Wow! Mais je ne savais pas que vous aviez aussi ce pouvoir, Abel.
2: En vrai, moi non plus, hein. Mais je voulais essayer. Et franchement, c'est génial.
3: Oh bah ouais, j'en étais où, moi, sur mon anecdote?
2: Vous l'aviez terminé, voilà, c'était la fin. Allez, dehors. Wow, je m'en lasserai jamais de ce truc, hein. On est dans le jardin du BRGM, mais vu notre taille minuscule, on a l'impression d'être dans une forêt, comme dans le film Chérie, j'ai rétréci les gosses. On pourrait appeler une fourmi. Comme ça, on monterait sur son dos, on lui demanderait de nous emmener jusqu'à Chrome.
3: Non, on va plutôt prendre l'ascenseur, hein, je suis malade en fourmi.
2: L'ascenseur?
3: Bah oui, pour descendre dans les profondeurs de la Terre. Après vous, Abel?
2: Waouh, carrément quoi.
3: Oui, on l'a construit une année où on avait eu beaucoup de subventions.
2: Waouh, ça va jusqu'au moins 4000 km de profondeur?
3: Oui, on va éviter parce que c'est le noyau de la Terre. Il fait entre 3800 et 5500 degrés là-bas.
5: Premier, sous-sol.
3: Oh, bah là, il n'y a rien, c'est que des vers de terre.
5: Deuxième, sous-sol.
3: Là aussi, c'est que des vers de terre.
5: Troisième, sous-sol.
3: Ah, bah là, il n'y a plus de vers de terre.
5: J'avoue, pas faux.
2: On va s'arrêter à tous les niveaux, là?
3: Ben, vous avez raison. Je passe en mode pulsé. Vous n'avez pas peur?
2: Bah non, je vais pas avoir peur d'un ascenseur!
3: Oh là là, Abel, vous êtes si sensible. Oh! J'aperçois sodium et lithium. Oh, on doit être au niveau supérieur de la croûte terrestre, celui où vivent les minéraux légers. Il faut continuer à descendre pour trouver chrome.
5: Quarante-neuvième sous-sol, base de la croûte terrestre. Bisous, à plus.
4: Bon, Bonjour, bienvenue à l'école élémentaire de la croûte terrestre.
3: Comme il est mignon ce peu de chrome. Bonjour petit, je suis le professeur Caillou, Pierrette Caillou.
4: Ouais, je sais, du
2: BRGM.
4: Le bureau rigolo des gros mots.
2: Non, c'est le bureau des recherches géologiques, pardon, et minières. J'ai mal au ventre, hein, je...
4: Là, ça va pas?
2: Ça, si, ça va, c'est juste qu'on aurait dû venir en fourmi. Enfin, c'est une longue histoire.
4: Ah, c'est la fin de l'école! Oui! Au revoir, Sylvie! Salut, Céline! Bisous!
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7: Oui, maîtresse!
2: Bonjour, mon chéri!
4: Bonjour! C'est aujourd'hui qu'il y a judo?
2: Non, judo, c'est de même pour les chromes. Aujourd'hui, c'est les platines. Et tu le sais, on ne se mélange pas avec les platines. T'as passé une bonne journée? T'as fait quoi?
4: Je me rappelle pas.
3: Pardonnez-moi, je me permets. Bonjour, bonjour. Je suis Pierrette Caillou, du podcast Les Aventures de Professeur Caillou. Vous devez connaître, j'imagine.
2: Et moi, c'est Abel, du podcast du même nom. Les Aventures du Professeur Caillou et Abel.
4: C'est moi qui les ai appelés. C'est moi, ouais. Parce que j'en ai marre que vous répondiez jamais à mes questions. Comme par exemple... Comment on fait les bébés?
3: Les bébés humains, ah, vous voulez dire? Oui, alors, parce que ça, non, ça c'est un petit peu compliqué à expliquer. Comment je pourrais dire? En fait, c'est une très bonne question. tiens, mais dites-lui, vous!
2: On doit aller à table.
3: Oui, allez à table! Allez, à table!
4: Non, mais je m'en fiche des humains. Les humains, ils parlent fort, ils nous marchent dessus, ils puent des pieds. Moi, je parle de moi. Comment moi, le chrome, je suis arrivée sur Terre? Enfin, je veux dire, dans la Terre, hein?
3: Abel, vous pensez à ce que je pense?
2: Oui, moi j'ai trop envie de faire de la balançoire, mais je pense que c'est pour les enfants. Vous savez quoi, vous avez qu'à me pousser.
3: On va appeler un spécialiste.
2: Ah!
3: Mais après, on fera de la balançoire.
2: Yes! Super.
8: Allô?
3: Allô, Maxime? C'est Pierrette, tu vas bien? C'est Maxime Picot. Oh, c'est un mec super.
8: Tu savais que le mot chrome vient d'un mot grec qui veut dire couleur? Le chimiste qui l'a découvert a remarqué que cet élément pouvait donner plein de couleurs différentes. Du rouge, du jaune, du vert ou même du violet. Le chrome est même à l'origine de la couleur de certaines pierres précieuses comme le rouge du rubis.
3: J'ai pas le temps pour ton blabla. Justement, je suis avec Petit Chrome qui voulait savoir comment il a été formé.
8: Quand la planète Terre s'est formée, il y a des milliards et des milliards d'années, la croûte terrestre était d'abord molle, comme un gâteau qui n'a pas encore été cuit au four. Petit à petit, le gâteau a cuit, la croûte s'est durcie. Les éléments les plus lourds sont tombés dans le bas du gâteau, dans le bas de la croûte, alors que les plus légers sont remontés à la surface, comme silicium qu'on trouve dans les grains de sable et aluminium qu'on a rencontré dans la bauxite. Au bas de la croûte terrestre, loin sous nos pieds, on trouve beaucoup de chrome. C'est un métal dur, gris, argenté et lourd. Il est utilisé en métallurgie pour créer des aciers ultra solides et inoxydables, qui résistent à l'eau. Sous la croûte terrestre, deux petites bulles de roche fondue qu'on appelle du magma, très très chaudes, plus de 1200 degrés, se sont parfois formées. Bon, c'est rare, mais ça existe. Puis elles sont remontées jusqu'à la surface, à quelques kilomètres sous nos pieds, emmenant avec elles les ingrédients du bas de la croûte comme le chrome. Quand les bulles de magma se refroidissent, deux petits minéraux apparaissent. On dit qu'ils cristallisent. C'est la chromite, le caillou qui contient le chrome. Comme la chromite est très lourde, elle tombe au fond. Cela finit par former un lit très riche en chrome, et de temps en temps, des platines viennent se glisser dans ce lit.
3: Super, merci. Dis, à l'occasion, faudra qu'on casse la croûte ensemble, hein. Par rapport à la croûte terrestre. Oh, c'est excellent.
8: Ah oui, c'est marrant.
3: Oui, papa, j'ai pas le temps pour t'en fourrir. Allez, salut. Tu as compris, petit chrome?
4: Oui. Et j'ai encore une question.
2: Et doucement, petit chrome, on va pas déranger Madame Caillou et Abel toute la journée. Oh. En plus, on doit aller prendre le goûter au parc.
3: Ah bah, s'il y a un goûter, on vous accompagne avec plaisir, hein.
2: Il y a une balançoire au parc?
4: Il y en a même deux.
2: Oh yes!
3: Mes petits silex, c'est très étrange. Le parc est divisé en deux. Il y a deux toboggans, deux tourniquets, oh, et deux murs d'escalade.
4: Il y en a, c'est pour les petits chromes, et il y en a, c'est pour les petits platines. Pff, c'est comme ça pour tout. On a chacun nos maisons, chacun nos magasins, c'est trop nul. Alors qu'on s'éclate trop quand on est à l'école, parce qu'à l'école, on est tous mélangés. Parce que maîtresse Sylvie, elle dit que...
6: L'école, c'est là où l'on apprend ce qu'est de vivre ensemble.
4: Et tout, et elle a trop raison en plus. Tu viens, petit platine? On va jouer sur le même toboggan.
9: Ouais, de toute façon, on fait ce qu'on veut. On a le droit d'être des amis d'abord.
4: Ouais. Par contre, on bouscule pas.
6: Il va où, le petit? Faut qu'il fasse attention. On est rares et fragiles, nous. On n'est pas du chrome.
2: Et mollo, platine. Parce que nous, chez les chromes, on n'est peut-être pas rares, mais on est durs et résistants, nous.
6: Et pourquoi? Vous avez deux géologues et nous, on en a zéro.
10: Peut-être parce qu'il faut un podcast sur ce qu'il y a de plus intéressant dans la croûte terrestre, à savoir le chrome, nous-mêmes. Eh ben oui.
4: Ah ouais ? Ah ouais ? Tu vas voir si je suis pas intéressant. Quand on m'ajoute un de l'or, on peut faire des fausses dents. C'est pas intéressant, ça ?
10: Et je vous jure, je sens que ça monte, la fête de la Terre. Eh, parce que tu crois que les chromes, on sait rien faire, peut-être ? Attends, non mais c'est vrai ! Attendez, attendez, non, attendez, on se calme, parce que Chrome, quand il s'énerve, il s'oxyde et il devient jaune et méchant. Il se transforme en Chrome 6, c'est genre super toxique. Non mais ça va, c'est bon, je suis en mode Chrome normal, ça va, mais qui me cherche pas trop l'autre, c'est tout.
3: Oh là là là là, Abel, vous pensez à ce que je pense ?
2: Bah oui, qu'on n'est pas pris à faire de la balançoire. Hein.
3: Absolument, on est face à un conflit de voisinage, et qui mieux que moi pour intervenir dans cette situation ?
2: Ben, un médiateur, dont c'est le métier, peut-être ?
3: Exactement ! Personne ! Oh, je me rappelle qu'une fois, à la machine à café, il y avait eu un petit souci entre Sylviane et le professeur Bénédicte Goujard parce que, en fait, elles s'accusaient mutuellement de ne pas avoir rincé la tasse licorne. Eh ben, vous savez comment j'ai réglé le problème ? Ben, j'ai dit que c'était moi.
2: Waouh ! Alors que c'était qui ?
3: Bah, c'était moi, mais c'est pas la question, hein. Non, je suis la personne idéale pour régler le différend entre chrome et platine.
2: Mes petits silex, bienvenue dans cette nouvelle formule du podcast dans laquelle...
3: Mais non, Abel, c'est un show. Bienvenue dans ce show incroyable intitulé... Ouh là là, ça chauffe entre les voisins, mais heureusement, Pierrette Caillou, alias Prof Kai, la spécialiste, alias Pierrette, la grande sœur, va tout arranger.
2: Bah, c'est un petit peu loin, si je peux me permettre comme titre.
3: C'est pas définitif. Alors, chrome, platine, quelle est la nature du conflit ?
11: Oh, les chromes, c'est juste des gros bras sans raffinement.
10: Mais quelle suffisance, ces platines. Vous êtes jaloux, il faut le dire, ça. Vous êtes jaloux parce que nous, quand on nous ajoute à de l'acier, ça crée un métal hyper solide qui ne rouille pas. C'est pour ça qu'on était sur les pare-chocs, c'est vrai.
11: Non, mais nous, on est dans les pots d'échappement catalytique. Et grâce à nos propriétés chimiques extraordinaires, on sait faire disparaître les gaz d'échappement nocifs. On capture les gaz nocifs et on les transforme en eau et gaz beaucoup moins dangereux.
3: Oh là là, mes petits silex, les esprits s'échauffent. Vite, vite, envoyez la pub.
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3: On peut pas continuer comme ça. Abel, ça fait combien de temps que j'anime cette émission de conflit de voisinage?
2: Je sais pas, je dirais 2 minutes.
3: Eh ben, en 2 minutes de carrière, je n'ai jamais vu ça. Chrome, platine, vous allez communiquer de manière interposée afin d'éviter les débordements, ok ?
2: Ok.
3: Allez, c'est la fin de la pub.
2: Si votre caillou a été percuté par un pare-brise, nous sommes là.
7: Caillou répare, caillou remplace.
3: Et nous revoilà, c'est le direct, hein, c'est merveilleux. Nous avons donc trouvé une solution hors antenne afin de fluidifier le dialogue. Et pour ce faire, je tendrai le micro à Chrome, tandis que mon comparse de toujours, Abel, tendra le sien à Platine. Alors, qui commence ?
11: Alors Abel, si vous le permettez, j'aimerais intervenir le premier.
2: Bien sûr. Professeur, si Chrome lui permet, Platine voudrait intervenir le premier.
3: D'accord. Chrome, si tu le permets, Platine aimerait intervenir le premier.
10: Bah oui.
3: Il a dit bah oui.
2: Professeur Caillou me dit qu'il a dit bah oui.
11: Abel, vous pouvez dire à Chrome qu'il me semble que c'est un disque de platine que l'on offre aux musiciens qui vendent plus de 100 000 albums. Pas un disque de Chrome.
2: Professeur Caillou, vous pouvez dire à Chrome qu'il semble à Platine que c'est un disque de lui-même que l'on offre aux musiciens qui vendent plus de 100 000 albums et pas un disque de Chrome.
3: Je l'ai, Abel, ne vous inquiétez pas.
2: Ah.
3: Chrome, Platine pense qu'on devrait vous remettre un disque d'or.
10: Bah. Ah ben ça alors, je m'y attendais pas, mais c'est super gentil.
11: Non, attendez.
10: Non mais attendez. Parce qu'en fait, je me rends compte que je l'ai mal jugé. J'allais rétorquer. Que c'est nous, les chromes, qui donnons la couleur rouge aux rubis et le vert aux émeraudes. Mais c'est tellement puéril, tout ça. Parce que je vais vous dire une bonne chose. On est comme la vanille et la fraise d'une glace à l'italienne. On doit juste apprendre à cohabiter. Car on forme un tout sublime.
2: Mais vous pleurez, professeur Caillou ?
3: Pas du tout, alors là, j'ai mal me connaître. Abel, vous pouvez dire à Platine que Chrome aimerait manger une glace à l'italienne avec lui ?
11: J'en serais ravie.
10: Eh ben moi aussi, franchement...
3: Abel, vous pouvez aussi leur dire qu'ils n'ont pas de bouche ?
11: En vérité, Chrome, je te respecte depuis des millions d'années déjà. Et ça, j'ai besoin de personne pour te le dire en face.
10: C'est gentil de me dire ça, parce que moi je suis fier de...

0: Abel, action ou vérité? Non, vous choisissez ce que vous voulez, sachant que, bon, bah, le blabla, ça va deux secondes, quoi.
1: Bah, du coup, action.
0: Super. Vous devez faire la lessive des combinaisons. Oh, il est bien ce jeu. Non, parce que qu'est-ce que j'ai transpiré, hein. Il fait une de ces chaleurs dans la croûte terrestre. Non, bah, c'est pas pour rien qu'on dit, il fait une chaleur de couche profonde, hein.
1: Bah, non, on le dit pas, ça.
0: Et alors, j'oubliais, redites-moi action pour voir.
1: Action.
0: Vous rincerez ma tasse licorne. Fin du jeu. Allez, merci, à demain.
1: De quoi?
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3: Et coucou les petites curieuses et les petits curieux, atelier mathématiques.
4: Bonjour, je suis Marcel, je suis 6 ans et je veux comprendre quelle est la moitié de l'infini.
3: Eh bien merci Marcel pour ta question et ton petit accent, je ne sais pas d'où il vient, mais qui est absolument charmant. Alors, qu'est-ce que c'est la moitié de l'infini? Eh bien, je ne peux pas te répondre, mais j'ai fait venir un mathématicien, professeur et académicien des sciences. C'est vous, Étienne Gis. Avez-vous cette réponse, la moitié de l'infini?
5: Quelle belle question, Marcel. Est-ce qu'on peut diviser l'infini en deux? Et chaque moitié, est-ce qu'elle est encore infinie? Je me demande, Marcel, si tu ne serais pas un lointain descendant de l'un des plus grands génies de l'histoire des sciences, Galilée, italien, peut-être comme toi.
3: Ah.
5: Qui a posé exactement cette question il y a plus de 400 ans. Voici le raisonnement de Galilée. Tu sais, la suite des nombres 1, 2, 3, 4, 5 ne s'arrête jamais. On peut toujours ajouter 1 et obtenir un nombre encore plus grand. On dit qu'il y a une infinité de nombres. Maintenant, il y a deux sortes de nombres. Les pairs et les impairs. Les nombres pairs comme 2, 4, 6, 8, 10, 12, etc. sont divisibles par 2. On pourrait penser que puisqu'il y a un nombre pair, il y en a une fois sur 2. On pourrait penser que les nombres pairs forment la moitié des nombres, donc la moitié de l'infini. Tu vois, Marcel, on arrive à ta question. Peut-on diviser l'infini en deux? Mais Galilée va un peu plus loin dans sa réflexion. Il remarque que si on multiplie tous les nombres par deux, on obtient exactement la liste des nombres pairs. Par exemple, si on multiplie 1 par 2, ça fait 2, 2 par 2, ça fait 4, etc. On peut donc associer un par un les nombres, tous les nombres, avec les nombres pairs. Cela signifie qu'il y a autant de nombres pairs que de nombres, même si à première vue, il y en avait moins.
3: C'est compliqué.
5: C'est un peu
3: hein.
5: étrange, n'est-ce pas? Parfois, il y a moins d'éléments dans un groupe, mais ces deux groupes ont la même taille. Galilée en conclut que même si on divise l'infini en deux parties, la moitié est encore infinie.
3: Donc, la moitié de l'infini, c'est l'infini. Est-ce que Marcel nous suit, enfin vous suit, vous pensez, Étienne Gis?
5: Comprendre l'infini, crois-moi, c'est vraiment difficile. Ce n'était pas facile pour Galilée il y a 400 ans. C'est pas facile pour toi aujourd'hui, Marcel, qui a 6 ans. Et ça n'est pas facile pour les chercheurs aujourd'hui qui travaillent sur les mystères de l'infini. Merci, Marcel Galilée, d'avoir posé cette question fascinante. On n'a pas fini de parler de l'infini.
3: L'infini à l'infini. Et Marcel, je pense, pas peu fier. Ça va se la raconter à la récré, la comparaison avec Galilée. 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
2: Bonjour, je suis Raphaël Giordano et je vais vous raconter l'histoire du pays des Touis.

0: Non.
1: Oui.
2: Non.
3: Il était une fois deux inséparables jumeaux. La fille s'appelait Grodine et avait les cheveux d'un brun presque grenadine. Le garçon s'appelait Taquin à cause de son caractère, espiègle et malin. Tous les deux s'entendaient si bien qu'on les disait être comme les doigts de la main. Ils coulaient ensemble des jours heureux. Enfin, sauf les jours des mamans non.
2: Non,
0: non.
3: Les mamans non, c'était quand leur maman disait non, alors qu'ils avaient envie si fort qu'elles disent oui. Les mamans non étaient pour eux quelque chose de terrible, comme des petites fléchettes de déception qui les atteignaient en plein cœur.
1: Oh, s'il te plaît, maman.
3: Par exemple, quand ils allaient à la boulangerie et que les bonbons leur faisaient de l'œil derrière la vitrine, si tentateurs avec leurs jolies couleurs et leur goût réjouissant, ils réclamaient d'abord gentiment.
1: Maman, s'il te plaît.
3: Juste quelques bonbons.
1: S'il te plaît.
3: Arrivaient alors les premiers mamans non, plutôt doux et fermes. Non, non, non, c'est bientôt l'heure du dîner. Grodine et Taquin insistaient, pleuraient, tapaient du pied. Mais rien n'y faisait. Les mamans non tombaient implacablement.
2: Non.
3: Quand c'est non, c'est non.
2: Non.
3: Grodine et Taquin aimaient beaucoup leur maman. Mais ils haïssaient vraiment les mamans non. Ils trouvaient cela si injuste d'être privés de quelque chose qui aurait pu leur faire tellement plaisir. Puis vint ce jour de corvée des courses dans un hypermarché. Interminable. Alors, une fois arrivés dans l'allée des peluches, Grodine et Taquin en voulurent une à tout prix. Mais les mamans non furent sans appel. Fatiguées et fâchées de leur comportement, leur maman décida de les punir dans leur chambre une fois à la maison. Ils se retrouvèrent donc seuls à ruminer leur déception et frustration. Ils se mirent à taper sur leurs coussins, à jeter leurs jouets au loin. Au bout d'un moment, épuisés, ils s'allongèrent tête bêche sur le lit. Tout à coup, quelque chose de bizarre se produisit, comme si leur lit se mettait à flotter dans les airs, d'abord un peu, puis de plus en plus. Stupéfaits, ils n'eurent d'autre choix que de s'accrocher et de se laisser emporter par leur matelas volant. Grodine et Taquin traversaient à présent les nuages à grande vitesse et profitaient d'une vue époustouflante sur l'océan. Bientôt, une île fut en vue. Le matelas commençait à piquer pour un atterrissage. Quel soulagement une fois le lit posé au sol! Les yeux écarquillés, ils découvraient autour d'eux une île paradisiaque. Ils furent bientôt entourés d'une nuée de petits enfants charmants qui irradiaient de bonne humeur. La foule se fendit pour laisser passer un personnage imposant, à l'évidence, le grand chef. Bienvenue au pays des Touis, pour les enfants, le paradis. Grodine et Taquin se regardaient sans comprendre. Le pays des Touis ? Le grand chef, tout souriant, leur expliqua qu'au pays des Touis, les grands disaient toujours oui à tout ce que voulaient les enfants. Oh, en effet, ça doit être le paradis, songèrent alors Grodine et Taquin, enchantés. Profitez bien de votre séjour parmi nous. Et pour vous servir de guide, voici Fleur. Une ravissante jeune fille s'avança vers eux, un grand sourire aux lèvres et d'adorables fleurs blanches dans les cheveux, sûrement ce qui lui avait valu son surnom. « Vous pouvez lui demander tout ce que vous désirez, et vous serez exaucé, » ajouta le grand chef. Grodine et Taquin n'en revenaient pas, et avaient hâte de commencer à visiter un pays si merveilleux. « Par-delà la montagne sacrée, je connais une plage à l'eau délicieuse. Voulez-vous aller la voir ?»«
4: Oui, oui, oui !» s'exclamèrent les deux enfants.
3: Alors, ils suivirent Fleur jusqu'au rivage, et découvrirent en effet une plage incroyable, avec son eau bleu lagon qui donnait si envie de se baigner. Ils se jetèrent dans l'eau sans attendre et se mirent à jouer, s'éclabousser, rire à gorge déployée. Quel bonheur de s'en donner ainsi à cœur joie. Chaque heure, Grodine et Taquin demandaient «
4: Dis, Fleur, est-ce qu'on peut continuer à se baigner ?
3: Mais oui,
4: répondait-elle inlassablement. Autant que vous le voulez.
3: Puis le jour se mit à décliner. Gredine et Taquin avaient la peau des mains toutes fripées et leurs lèvres devenues bleues. Leur maman leur aurait dit depuis bien longtemps de sortir de l'eau. Mais ils avaient beau guetter un signe du côté de Fleur, aucune consigne n'arrivait. Grelottant, ils finirent par sortir de l'eau par eux-mêmes et ne se firent pas prier pour mettre fin à cette journée.
4: Après un bref dîner, ils s'endormirent aussitôt.
3: Le lendemain matin, ils se réveillèrent en pleine forme et très excités d'avoir la chance d'être au pays des Touis. Fleur les attendait pour leur faire passer une journée sensationnelle. Ça vous dirait de visiter le village aux 1000 sucreries ? Taquin ronchonna. Bof, j'aime pas trop les visites. Même quand les paysages se mangent comme des bonbons ? Évidemment, Fleur avait de bons arguments. Une fois sur place, quel ravissement ! Partout, des bosquets de bonbons, des talus de barbe à papa, des arbres pommes d'amour, et là, une cascade de soda pétillant à laquelle on pouvait se servir à volonté. Grodine et Taquin, habitués à devoir taper des pieds pour obtenir ce qu'ils voulaient, se tournaient sans cesse vers Fleur pour réclamer « Est-ce qu'on peut goûter ci ? Est-ce qu'on peut goûter ça ?» Et Fleur répondait toujours oui. Grodine et Taquin, tout à leur bonheur de pouvoir profiter de tant de liberté, se mirent à manger tout ce qui leur tombait sous la main, sans que Fleur ne dise rien. Mais voilà qu'en fin de journée, ils commencèrent à se sentir barbouillés. Ils devenaient même tout verts, comme un petit pois pourri ou un extraterrestre mal luné. Oh, quelle horrible sensation ! Voilà leur plaisir envolé. Gredine et Taquin se couchèrent avec mal au cœur et songèrent qu'ils auraient bien aimé que leur maman soit là pour mettre sa main chaude sur leur ventre trop gonflé. Néanmoins, après une bonne nuit de sommeil, les deux jumeaux se réveillèrent contents d'être toujours sur l'île des Touis. D'autant que Fleur leur avait prévu une nouvelle merveilleuse journée à la caverne de l'ours bleu.
4: « Un ours bleu ?» s'exclama Gredine d'une voix suraiguë de surprise.
3: « Oui, répondit Fleur simplement, vous allez voir. Wow. » Et en effet, ils arrivèrent peu après au pied de la grotte, où un ours bleu les attendait, accoudé à un rocher. Les deux jumeaux n'en revenaient pas. L'ours ressemblait à une peluche vivante de 2 mètres de haut, et son pelage bleu était si doux qu'on avait envie de se rouler dedans. L'ours bleu les invita à entrer dans sa caverne, où il n'y avait ni or ni joyaux, mais des milliers de jouets du sol au plafond. Des merveilles à n'en plus finir. Gredine et Taquin, sans arrêt, se retournaient vers Fleur pour demander son autorisation.
4: « Est-ce qu'on a le droit de jouer avec ci et avec ça ?»«
0: Oui !»«
4: Oui ?»« Oui, répondait inlassablement Fleur avec un adorable sourire. « Vous pouvez prendre tout ce que vous voulez. »
3: Les yeux brillants de bonheur, les deux enfants se précipitèrent sur les jouets. Ils voulaient tout essayer, tout emporter. Ils n'avaient pas assez de mains. Alors, Fleur leur fournit des brouettes. Mais même avec des brouettes, ils avaient du mal à tout transporter. C'était trop lourd. Essoufflés, désemparés, ils finirent par s'arrêter et tomber fesses à terre, ne sachant que faire de cette pile de jouets monstrueuse. Autant de jouets d'un coup leur avait presque coupé l'envie de jouer. Finalement, ils décidèrent de délaisser les brouettes pour aller faire tous les deux une bonne partie de cache-cache. Une fois de retour au campement, Fleur leur annonça que cette nuit serait leur dernière au pays des Touis. « Mais nous avons organisé une veillée extraordinaire en votre honneur,
1: oui »
3: dit-elle. Gredine et Taquin sautèrent de joie. « Une veillée où ils pourraient se coucher aussi tard que les grands ?»«
0: Oui !»«
3: Oui !» « Aussi tard que vous voudrez !» répondit Fleur, sans jamais se départir de son charmant sourire. Toute la tribu des Touis s'était réunie. Ils commencèrent à danser et à chanter autour du splendide feu de joie. Gredine et Taquin prenaient tant de plaisir à se mêler à eux. C'était si excitant de tout faire comme les grands, au début du moins. Mais plus les heures passaient,
4: plus leurs petits yeux piquaient jusqu'à faire mal. Ils se tournaient vers Fleur pour demander s'ils pouvaient continuer à veiller.
0: Oui, aussi tard que vous voudrez.
4: Alors, ils continuèrent à danser et chanter autour du feu avec les adultes. Leurs têtes commençaient à tourner de fatigue. Et ils songèrent finalement que ce n'était pas si agréable de veiller aussi tard. Et que même, ils aimeraient bien pouvoir aller enfin dormir. Ils sombrèrent d'épuisement à même le sol avec l'arrivée de l'aube. À leur réveil, ils se retrouvèrent de nouveau cramponnés à leur matelas volant, les yeux ébouriffés par le vent et tout bouffis de sommeil. Allaient-ils être bientôt de retour chez eux ? Quand le lit finit par atterrir dans leur chambre, ils poussèrent un cri de soulagement. Avaient-ils rêvé ? Ou bien le pays des Touis avait-il vraiment existé ?
0: « Tu en as rêvé, toi ?» demanda Gredine. « Oui, et toi ?» demanda Taquin. « Si on en a rêvé tous les deux, c'est... »«
4: Que ce n'était pas un rêve !» s'exclamèrent les deux jumeaux en chœur. À ce moment-là, leur maman entr'ouvrit la porte de leur chambre. « Ça y est, vous êtes calmés ? Vous allez venir dîner sans bouder les légumes ?»«
0: Non !»«
4: Non aux légumes ?» demanda la maman.
0: « Non, enfin, on veut dire oui !» On dira oui aux légumes.
4: Et après, vous irez vous coucher sans faire d'histoire ?
0: Non, enfin on veut dire oui, on ira se coucher sans discuter.
4: Et si je vous demande un gros câlin, là maintenant, vous n'allez pas me dire non ?
1: Non, enfin...
4: Ils éclatèrent tous les trois de rire, car les jumeaux avaient dit un non qui voulait dire oui.
1: Oui !
4: Mais le plus important, c'est qu'ils avaient compris la leçon que le non avait du bon. Et voilà, l'histoire est finie. Et maintenant, au lit.
1: Bah.
4: Oui.
1: Non. Ah, si. Oui.

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0: Oh!
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